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2: Tu fais exprès quand tu te déhanches
3: avec une bonne barbotine.
4: Oh! Ah, j'aime ça.
3: Un bon breuvage rafraîchissant estival, une barbotine, ce que l'on appelle évidemment au Québec une slosh.
4: Voilà.
3: Je préfère, parce que je trouve beaucoup plus rigolo le mot barbotine.
4: Barbotine, c'est un beau mot,
3: barbotine. J'adore le mot barbotine.
4: C'est un beau mot, barbotine.
3: Une barbotine.
4: Salutations, mon cher Ben.
3: Salutations, mon cher FX.
4: Il en reste deux, mon Ben.
3: Ah!
4: Il en reste deux!
3: Comme dirait Hollywood. Un animateur à Montréal qui, lui, à chaque fois que quelqu'un dit quelque chose qui n'est pas nécessairement drôle, c'est ha! Il en reste deux! On est là, mon chum.
4: On est là. Salutations à tout le monde, autant à Montréal au 91.9, à Gatineau au 96.5 ou à Québec au 100.9. On est content d'être avec vous en ce jeudi. Salutations à tous ceux qui sont sur YouTube, qui nous écoutent via YouTube aussi en ce moment. Vous êtes nombreux. Évidemment, je porte fièrement mon chandail de l'équipe de France, ce match France-Maroc à 16h.
3: Oui.
4: Premier choc, quart de finale de la Coupe du Monde.
3: Ouais. On est là. Ce sont les quarts qui débutent et puis on est très excités. Ouais. Très excités. Alors, tu fais bien de porter ton chandail des Bleus.
4: Et il y a une belle communauté à Montréal, une communauté marocaine. Oui, française aussi.
3: Ben oui. Il y a de tout à Montréal.
4: Oui, 100%. Ouais. Mais ces deux communautés-là sont très présentes aussi à Montréal. Et petite anecdote, je m'en venais à la station tantôt en portant fièrement mon chandail de l'équipe de France.
3: Mm-hmm.
4: Et une des premières personnes que je croise, c'est une dame avec un chandail du Maroc.
3: Okay.
4: Et je l'ai senti là, dans son regard. Elle m'a regardé et dévisagé. Là.
3: Ah,
4: je
3: oui,
4: me dis,
3: hein?
4: Mm-hmm. Mais je souhaite une victoire de la France cet après-midi à 16h contre le Maroc. La France qui avait battu le Maroc en demi-finale en 2022. Alors, on a une reprise de la demi-finale de 2022 pour ce choc quart de finale à 16h aujourd'hui.
3: On va vous souhaiter un bon match. Savourez-les parce que là, ça va tranquillement... les matchs, déjà, ont commencé à être très distancés.
4: Oui, bien, première journée de pause hier, sans match, en 26 jours.
3: Oui. Alors, ça achève,
4: faut en profiter. Ouais,
3: c'est un bel événement. Moi, j'aime bien ça. Hier, Sid était un peu exaspéré de voir là l'ampleur là des commentaires qui allaient un peu n'importe où dans tous les sens au niveau de la politique puis tout ça. Moi, je fais abstraction complètement.
4: Ouais, tu fais bien.
3: Et je regarde le spectacle et je l'apprécie vraiment. Alors, à un moment donné, il faut faire abstraction de tout le négativisme et la cochonnerie qu'on peut lire sur les réseaux sociaux. Tu sais, il y en a tellement. Il y a tellement de vidanges sur les réseaux sociaux. Il faut toujours le rappeler, il y a du très beau, mais il y a aussi du très laid.
4: Profiter du spectacle sur le terrain.
3: Exactement. Alors,
4: c'est ce que
3: j'ai décidé de faire.
4: Ouais.
3: Je fais abstraction du négativisme et j'admire le spectacle.
4: Ouais, parce qu'on a un bon spectacle.
3: On a un bon show.
4: Il y a eu des méchants bons matchs depuis le début de cette Coupe du Monde.
3: Exactement.
4: Alors, profitez-en, regardez le spectacle sur le terrain. Tu fais bien, Ben, de mentionner parce que c'est difficile parfois avec certaines distractions sur les réseaux sociaux de faire fi de ça et de se concentrer sur ce qui se passe sur le terrain. Mais on aura un bon match cet après-midi.
3: Tu sais, FX, tu vas recevoir dans une émission que tu vas animer, mettons, sur 100 commentaires, tu vas en recevoir 97 de positifs qui vont dire, FX, tu fais un bon boulot. Tu vas en recevoir 3 négatifs, 3 qui t'aiment pas. C'est ces 3-là que tu vas retenir.
4: Toujours.
3: Alors, à un moment donné, c'est pour ça que moi, je suis moins présent sur les réseaux sociaux maintenant, parce que je trouve qu'il y a beaucoup, beaucoup, beaucoup... peu importe ce que tu dis, ce que tu fais, t'auras toujours quelqu'un quelque part qui va trouver que ça n'a pas d'allure. Et là, tu te laisses atteindre par ça. À un moment donné, oh, on tasse ça un peu de côté. On regarde seulement le positif.
4: Non, mais c'est pour ça que je regarde pas vraiment ça, Ben. Évidemment, j'ai un œil sur la messagerie texte parce que j'aime ça communiquer
3: oui,
4: avec vous. J'aime ça vous lire.
3: Ça, tu le fais bien. Ça, tu le fais très bien.
4: Puis vous êtes plusieurs à nous écrire durant chaque émission. Même chose sur YouTube. Alors, salutations à tout le monde. Pour ça, je trouve ça important de le faire.
3: Oui, ça, c'est vrai.
4: Mais tout ce qui concerne les publications, parfois, là, des... puis faut le mentionner aussi, là, souvent, ce sont des extraits et des extraits d'une conversation de 10 minutes.
3: Oui, c'est ça.
4: Ça reflète pas exactement tout le contenu qu'on a mentionné dans ces 10 minutes-là. Alors, souvent, faut faire attention aussi avec les extraits, quoique notre équipe du web est excellente.
3: Fait
4: un très bon travail pour les différents reels.
3: Peu importe le média, il y aura toujours des gens pour critiquer et critiquer sévèrement et souvent avec pas de classe.
4: Ouais.
3: Alors, tu sais, en prenant de l'âge, tu apprends à tasser ce genre de gens-là qui ne sont pas utiles pour toi dans ta vie, là. Tu sais, les gens qui voient toujours le verre à moitié vide, peu importe ce qui va se passer, ça va toujours être noir, négatif. Ces gens-là, tu les tasses, tu les enrayes, tu les bloques. Tout simplement. Puis ta vie se porte beaucoup mieux.
4: Oui.
3: Voilà.
4: T'as fait le ménage sûrement dans les dernières années.
3: Mais en fait, tu fais le ménage, oui. Puis en vieillissant aussi, une autre affaire au niveau de l'amitié.
4: Oui.
3: Tu sais, toi, t'as pas encore 30 ans.
4: Non, mais je le remarque quand même déjà, là.
3: En prenant de l'âge, il y a des amitiés qui disparaissent. Puis pas parce que tu veux plus être ami, c'est juste que t'as plus le temps. Puis c'est rare que t'as des nouveaux amis, parce que t'as presque pas de temps, t'as moins d'amis, alors les nouveaux
4: mais
3: amis...
4: Mais plus tu vieillis, plus t'as de responsabilités aussi, Ben.
3: Ben, il y a les responsabilités, oui.
4: Alors t'as moins de temps aussi.
3: Il y a aussi... Ouais, c'est ça.
4: C'est plus difficile d'avoir des nouvelles amitiés.
3: Il y a aussi le fait qu'à un moment donné, tu te rends compte que telle ou telle personne, ça cadre peut-être plus nécessairement non plus avec là où tu t'en vas, toi, tu sais.
4: Ouais.
3: Alors, tu fais le ménage. Des fois, le ménage, je fais tout seul. Puis là, tu gardes seulement ce qui est très important, les personnes les plus importantes pour toi. Puis ça, c'est très restreint, là. T'sais, plus on vieillit, plus ce cercle-là est restreint. Ouais. Fait que gardons l'essentiel, mon cher.
4: Bien d'accord. Dans cette émission fort chargée, Ben, c'est un jeudi 9 juillet, mais il y a quand même pas mal d'actualités,
3: oui.
4: Pas mal d'actions. On parlait de la Coupe du Monde. Cinéfo sera avec nous en studio à 14h45. Un petit jeu pour Sid, Ben. Je lui ai demandé de nous classer les 8 équipes restantes dans la Coupe du Monde en faisant l'état des forces. Alors, en anglais, Power Ranking. Alors, ouais. De classer de numéro 1 jusqu'à 8 les 8 pays restants durant la Coupe du Monde avec ses prédictions pour les quarts de finale. On va faire ça avec Sid aux alentours de 14h45. Dans une quinzaine de minutes, c'est le directeur général des Alouettes, Danny Machocha, qui sera avec nous. Les Alouettes qui reprennent.
3: Ouais.
4: Où ils ont laissé il y a quoi une semaine déjà, il y a eu une semaine de congé la semaine dernière pour les Alouettes, le dernier match était le 28 juin, reprennent l'action samedi alors dans deux jours à Montréal contre les Stampeders, deux matchs de suite contre les Stampeders d'ailleurs pour les Alouettes, un à Montréal et un à Calgary.
3: En bonne position les
4: en
3: Alouettes,
4: bonne position,
3: là, ben
4: trois
3: ouais.
4: Victoires, une défaite, il y a quand même certains points d'interrogation,
3: oui,
4: des choses à discuter avec Danny.
3: Tout à fait.
4: On fera ça dans une quinzaine
3: de
4: minutes.
3: T'es allé chercher un commentaire d'Austin Mack dans
4: un podcast.
3: J'ai hâte d'entendre...
4: Je te laisserai l'honneur de poser la question.
3: Ben, j'ai hâte d'entendre ce que Danny en pense.
4: Oui.
3: Parce qu'Austin, on vous fera entendre ça.
4: Ça a été très important aussi pour l'organisation pour les dernières années.
3: C'était tout un receveur. Alors, on vous fera entendre ça tout à l'heure.
4: Richard Labbé, pour réagir à la nouvelle du jour dans la Ligue nationale,
3: oui.
4: Ben, on va en parler dans la pratique au bâton d'ailleurs dans quelques instants, oui. Mais Richard Labbé sera nous différents sujets. Le Canadien qui a un nouvel entraîneur adjoint aussi. Alors, on va jaser de ça avec Richard aux alentours de 15h. Jean-François Dumas d'Influence Communication à 15h30. Si je te dis que 2026 a été l'année médiatique du Canadien de Montréal, est-ce que tu me crois?
3: Qu'est-ce que t'en penses? Mais l'année médiatique, depuis quand? Ça, j'ai hâte d'entendre.
4: Voilà.
3: Jean-François Dumas, toujours pertinent dans ses recherches. Toujours à l'affût de ce qui se passe au niveau médiatique.
4: Et on va en profiter aussi pour prendre des nouvelles de notre ami Gilbert Delorme.
3: Ah!
4: Pour lui parler...
3: ben oui, de Carson.
4: De Carson, évidemment, si on n'a pas le choix, on va commencer avec ça.
3: J'ai hâte de l'entendre là-dessus.
4: Qu'est-ce qu'il a pensé des prolongations de contrat à Ivan Demidov, Jakub Dobech? Comment trouve-t-il l'été jusqu'à maintenant de Kent Hughes et Jeff Gorton? J'ai hâte d'en parler avec Gilbert. Gilbert qui, d'après moi, aurait aimé que le Canadien fasse déjà l'acquisition d'un deuxième joueur de centre ou d'un défenseur droitier.
3: Ouais.
4: Alors, on va en parler avec Gilbert aux alentours de 16h cet après-midi. Et on est rendu au numéro 2 dans ce top 5, Ben, montage de la saison du Canadien.
3: Ben là, c'est deux moments très, très, très forts de la saison. J'en perds presque la voix. Ben, je pense que tu te doutes pas mal des deux dernières.
4: Ben, je me doute du numéro 1, alors je me dis le numéro 2.
3: Numéro 2, ça va de soi, là. Alors, on va vous faire entendre ce montage du jour. 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
4: Allons-y, Ben, avec les sujets du jour dans la pratique au bâton.
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4: Pat Verbeek et les Ducks avaient jusqu'à demain, Ben, pour égaler l'offre hostile des Flyers de Philadelphie dans le dossier Leo Carlson. Finalement, ça s'est réglé aujourd'hui. Alors, les Ducks qui vont verser 18 beaux millions de dollars par saison aux joueurs de centre de 21 ans pour les 5 prochaines années. Carlson qui a établi des sommets en carrière la saison dernière à sa troisième année avec 29 buts, 38 passes, bon pour 67 points en 70 matchs, sélectionné deuxième durant le repêchage de 2023, celui de Connor Bedard. Et il venait d'écouler la dernière année de son contrat de recrue. Il faut le faire pareil, là, contrat recrue par la suite, là, tu gagnais un petit peu moins d'un million de dollars par saison à un contrat de 18 millions par année.
3: C'est là qu'on est rendu.
4: Il devient le joueur le mieux payé...
3: De l'histoire!
4: De l'histoire de la LNH.
3: C'est une honte. Mais bon, ça c'est moi, avec moi-même.
4: Les propriétaires des Ducks ont mentionné que c'était une décision facile d'égaler l'offre des Flyers de Philadelphie. Et on remercie Pat Verbeek qui a laissé de la place sous le plafond salarial pour se permettre d'égaler l'offre. Moi, je vais te le dire bien franchement. Ça sent pas bon chez les Ducks parce que on avait une belle reconstruction. Je trouve que le modèle des Ducks, c'est comme celui des Sharks d'ailleurs, là, mais c'était un modèle qu'on pouvait comparer à celui du Canadien.
3: Ouais.
4: C'était le modèle de l'Ouest que tu pouvais comparer à celui du Canadien dans l'Est.
3: Plus là.
4: Plus maintenant.
3: Mais non.
4: Parce que l'échelle salariale est complètement débalancée.
3: Défoncée.
4: Parce que tu dois signer Cutter Gauthier, qui lui est pas admissible à une offre hostile, mais tu dois le signer en vue de la prochaine saison. Lui, voyant que son coéquipier gagne 18 millions, il vient d'en mettre 41 dedans à Cutter Gauthier cette année. Alors lui, là, va demander pas mal d'argent. Là. Ça augmente.
3: Ah, les Ducks sont dans le trou.
4: Alors, pourrait demander quoi? 14 millions de dollars par saison? C'est aussi fou que ça. Les Ducks ont un petit peu moins de 13 millions de dollars sur le plafond salarial. Alors, vont devoir procéder à une transaction dans les prochaines semaines. Ben, en fait, avant le début de la prochaine saison. Là, il y a des noms qui ressortent là-dedans. Le nom d'Alex Killorn. Même chose pour Chris Kreider. Mais ils vont devoir libérer de la place pour pouvoir prolonger Cutter Gauthier et se donner une petite marge de manœuvre. Alex Killorn, on parle d'un attaquant qui gagne 6,25 millions. Chris Kreider, 6,5 pour encore un an, les deux joueurs vétérans, 36 et 35 ans. Alors on verra, mais les Ducks devront bouger, Ben, parce qu'on a décidé d'égaler l'offre hostile. On l'avait mentionné qu'on égalerait n'importe quelle offre hostile. Ben, on a tenu notre promesse, sauf que ça met l'équipe dans une position précaire pour la suite des choses, parce que Beckett Seneca, lui, sera admissible à un prochain contrat l'an prochain. Alors lui, encore une fois, il va regarder les contrats de ceux que de Leo Carlson, de Cutter Gauthier dans les prochains mois.
3: Ouais. Les gars du Canadien, les joueurs, mettons là, ils sont pas ensemble, là, sont chacun de leur côté, dans leur famille, avec leurs amis. Puis là, aujourd'hui, là, ils font un petit barbecue, mettons, là. Ils jasent de ça, là. Qu'est-ce qu'ils se disent, tu penses? Qu'est-ce qu'ils se disent, tu penses? Ah, il mérite tellement, il est tellement bon, c'est ça qui vaut Leo Carlson, ou ils sont en train de commencer à remettre en question la façon de faire de Gordon et Hughes. Mm. Tranquillement, pas vite. Ils se disent, ah, moi, c'est pas grave, là, moi, je suis bien avec 9 millions, je suis bien avec 8, je suis bien avec 6, puis on s'en va à la bonne place, on va gagner la coupe. Tu sais, je veux dire, ce sont des êtres humains, regarde ça aller. Oublie pas, là. C'est beaucoup de dollars par rapport à plusieurs autres qui ont été pas mal plus importants dans leur équipe cette année par rapport à Carson.
4: En même temps, je comprends. Puis je veux pas leur prêter des intentions parce que je le sais pas. Mais ils doivent se dire aussi en même temps que l'organisation a maintenant tous les outils aussi pour améliorer l'équipe et leur permettre d'aller chercher une Coupe Stanley, Ben.
3: C'est pas moi, en temps normal, le Kalinour qui glisse sur des arcs-en-ciel. Là, c'est toi.
4: Oui, là, c'est moi.
3: Pas mal.
4: Mais c'est sûr qu'ils regardent ça.
3: Mais voyons donc! Ce sont
4: bon
3: des
4: sens.
3: Êtres humains. Ils se disent, là, nous autres, on signe Arabais.
4: Parce toi, qu'on toi, tu ferais quoi? Est-ce que tu signerais Arabais pour aller chercher une Coupe Stanley?
3: Ben, comment je te dirais? Oui. Tu sais, moi, je veux dire.
4: Je préfère un modèle 7, comme celui-là
3: 8,
4: 9 qu'un
3: millions.
4: Modèle.
3: Oui, je le sais. Sauf que des coups de sans-dessin comme Brière avec Carson. Moi, je trouve que ça aide pas certaines organisations dans leur plan de match. Je sais qu'on est rendu là. puis que le plafond va continuer de monter. Il faut arrêter de penser que les gars vont signer à rabais. Je dis, c'est ça. Mais à un moment donné, moi, ça m'exaspère. Qu'est-ce que tu veux? On est pogné avec ça. Leo Carson, le joueur le mieux payé de l'histoire de la Ligue nationale de hockey. Pour combien de temps, ça, ça reste à voir?
4: Exact.
3: Mais ça va quoi, là?
4: Moi, je te le dis, là...
3: On va pogner le 20 millions, là.
4: Le maximum permis par la convention collective, je pense que c'est 20,5 millions de dollars par saison.
3: On va le toucher le maximum, là. Connor McDavid, là, à la fin de son contrat, il va signer.
4: Ouais, mais là.
3: Il sera pas en bas de Leo Carson.
4: C'est dans 2 ans, ça.
3: Hein?
4: C'est dans 2 ans. Mais Cale Makar pourrait demander énormément d'argent à l'Avalanche du Colorado. Connor Bedard doit signer. Lui, il a été repêché premier. Là. Il a été repêché devant Leo Carlson. Est-ce que Bedard, qui, bon, ne jouera pas avant le mois de novembre, là, a été opéré cette semaine, pourrait demander, lui, si t'es l'agent de Connor Bedard en ce moment, tu compares les deux dossiers, tu dis, ben regarde, comment mon client peut valoir moins de 18 millions de dollars?
3: Comprends-tu? Ouais, c'est affaire, un peu là. La prochaine saison, je vais être à cheval là, sur le rendement de Leo Carson. Parce qu'on paye les joueurs, mais attends, il n'y a pas de oui mais ben. On paye les joueurs non pas pour ce qu'ils ont donné, c'était comme ça avant. Maintenant, on les paye pour ce qu'ils peuvent te donner.
4: Ouais, mais c'est pas l'an prochain qui va te donner 18 millions, Leo Carlson. Là. C'est pas l'an prochain qui va te donner 18 millions.
3: C'est dans combien de temps?
4: Ben, à la base, c'est un mauvais contrat, mais c'est une offre hostile, Ben.
3: Non, je sais, mais...
4: Ça se peut que...
3: Lui, il faut qu'il se mette à jouer tout de suite, là.
4: Ça se peut qu'il vale 18 millions à sa 4e ou 5e année de contrat.
3: On s'entend que c'est impardonnable, moins de 30 buts. Moins de 60 points.
4: Oui,
3: ça, c'est impardonnable.
4: Mais non, mais tu veux une progression.
3: Évidemment, je fais abstraction des blessures.
4: Ouais.
3: Tu peux pas être en bas de 67 points, là.
4: Non. Ben, il faut que tu suives une certaine courbe de progression. Ça, c'est clair.
3: C'est ça.
4: Mais il fait partie des...
3: Peut-être qu'un jour, ce sera l'exemple à ne pas faire. Peut-être. Moi, c'est ce que je lance comme ça. Je suis un imbécile.
4: Non, t'es pas un imbécile.
3: Mais ça se peut.
4: Arrête de t'auto-flageller.
3: Non, mais c'est parce que ça... Daniel Brière, c'est pas de sa
4: faute.
3: C'est pas de sa faute. J'aurais fait la même chose.
4: Lui, là, penses-tu qu'il demandait 18 millions au Doc? Il demandait pas 18 millions au Doc.
3: Quelqu'un dit, hey, Ben Roger, 18 millions. Ben, ah oui,
4: c'est juste
3: ben
4: Docs,
3: merci.
4: Mais tant pis pour Pat Verbeek, c'est à lui de signer ses joueurs avant ça, Ben. De pas
3: je comprends,
4: se rendre
3: c'est à Verbeek qui a pas se rendre là, t'as raison.
4: Pense pas que Leo Carson demandait 18 millions, mais il se fait offrir 18 millions, puis son directeur général lui offre peut-être quoi, 10 millions de dollars par année. Es-tu capable de faire un entre-deux, de me signer à 12, mettons? Un peu moins?
3: Je m'excuse, mais j'avais un petit faible, là, parce que Gritty, je l'aime bien, là, puis les Flyers, c'était Philadelphie, puis vous connaissez mon amour pour les Eagles, mais là, les Flyers me tapent ses nerfs. Je veux rien savoir d'eux autres. Puis vous connaissez la source, la base. D'ailleurs, moi, sérieusement, Leo Carson, le joueur le mieux payé de l'histoire de la Ligue nationale, OK, ça ne passe pas. Pour moi, ça passe pas.
4: C'est un sujet chaud. On va y revenir tantôt avec Richard Labbé.
3: Ouais.
4: Et Gilbert Delorme aussi.
3: J'ai hâte d'entendre Gilbert. J'ai hâte d'entendre mon chum Gilbert là-dessus.
4: On va y aller rapidement avec le deuxième sujet. Ouais, dans une minute, le Canadien qui embauche Derek Lalonde pour prendre la place de Trevor Letoski. Ça a été partagé par Eric Engels hier sur les réseaux sociaux. Letoski qui décide de céder son poste derrière le banc pour passer davantage de temps avec sa famille. Plusieurs choses à retenir là-dedans. Letoski qui était très proche des joueurs, très proche de Martin Saint-Louis aussi. Ça, j'étais triste de constater que Letoski voulait prendre du temps, mais en même temps, je comprends la décision, je comprends la situation,
3: faut respecter ça.
4: Derek Lalonde, qui a été entraîneur-chef des Red Wings, qui était adjoint l'an dernier à Toronto, on n'a pas retenu ses services sous Jim Miller, qui est le nouvel entraîneur-chef, mais a été adjoint à Toronto la saison dernière, a dirigé les Red Wings pendant 3 saisons, et avant ça, il a gagné 2 Coupes Stanley comme adjoint à John Cooper avec le Lightning de Tampa Bay. Quand tu regardes sa feuille de route, Ben, là, c'est un entraîneur d'expérience, et qui a été derrière le banc de formation de la division Atlantique. Ça aussi, c'est intéressant parce qu'il connaît très bien maintenant la division du Canadien, parce que il a été adjoint avec Tampa, il a été entraîneur-chef des Red Wings et il a été adjoint à Toronto. Alors, je trouve ça quand même assez intéressant. Son surnom, c'est Newsy Lalonde.
3: Newsy!
4: Il va probablement devoir changer de surnom rendu à Montréal, on verra. Là, mais c'est bon, de l'expérience comme ça derrière le banc, je salue ça. Ouais, il y a eu une chance comme entraîneur-chef, mais c'est plutôt un entraîneur adjoint.
3: Mm-hmm. Ouais, ça.
4: Alors, quand même déçu pour Trevor Letoski.
3: Ouais, mais tu sais, il veut prendre du temps.
4: Exact. Il a pas fait les séries en 3 saisons là, derrière la barre des Red Wings, quoique c'était environ 2 saisons et demie. Là. Derrière la barre de la formation
3: comme adjoint,
4: de Détroit. Comme adjoint, c'est bien parfait. On va s'arrêter,
3: ouais.
4: Ben. Et au retour, on parle avec le directeur général des Alouettes, Danny Machaud.
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4: Les Alouettes reprennent l'action samedi sur la montagne, mon cher Ben.
3: Ah, les
4: à
3: loulous.
4: À 19h contre les Stampeders.
3: On
4: après
3: les
4: une semaine,
3: aime, les loulous.
4: On les aime. Après une semaine de congé. Et on reçoit Danny Machocha dans l'émission pour nous parler du prochain match. Salut Danny, comment vas-tu?
3: Monsieur Machocha!
8: Hey, ça va bien, comment ça va les boys?
3: Ah, ça va très très bien. Il était temps que les loulous reviennent en action, là.
8: Oui, exactement, exactement. Mais par contre, la pause, ça nous fait
3: oui.
8: du bien.
3: Ça va faire du bien pour les quelques blessés, là, les quelques éclopés dans l'équipe. D'ailleurs, Danny, 3 victoires, 1 défaite. C'est un bon début de saison. On voit quelques failles, quelques lacunes, mais Danny Machocha, lui, il pense quoi de son équipe après 4 matchs?
8: Ben, écoute, je pense que tu peux faire un argument que on pouvait même avoir une fiche de 4-0, mais...
3: Oui.
8: Est-ce qu'on joue notre meilleur football? Non. Est-ce qu'on joue du football gagnant pour aller chercher des victoires? Je dirais que oui, mais je dis souvent qu'on veut jouer notre meilleur de football dans la deuxième moitié de la saison. Alors, on sait que c'est une période, c'est un processus qu'il faut vivre. C'est sûr qu'on avait perdu quelques effectifs au tout début de l'année. Et il va en avoir quelques-uns qui vont être de retour dans les prochaines semaines. Mais je pense que les performances au poste de carrière puis ailleurs nous permettent d'aller chercher des victoires présentement. Mais il faut mieux jouer dans les 3 facettes du jeu.
4: Ben j'allais dire, Danny, tu dis que vous jouez pas nécessairement votre meilleur football. Qu'est-ce que vous aviez pu améliorer dans la dernière semaine, la semaine de congé, pour jouer justement du meilleur football?
8: Mais je pense que quand on a une opportunité d'aller chercher des points où on peut aller chercher une distance, on peut aller chercher un écart de 2-3 touchés de plus. Et on n'a pas besoin d'attendre jusqu'à les dernières 2-3 minutes pour aller chercher une victoire. C'est là où je pense qu'il faut améliorer notre sort un petit peu. Puis on a parlé en détail, mais on est conscient aussi que les autres équipes ont des très bons joueurs. Ils sont payés aussi, ils sont coachés aussi, ils sont des professionnels. Puis les autres aussi, ils sont là quand ils embarquent sur le terrain pour aller chercher des victoires. Nous sommes conscients de tout ça, mais je pense qu'on peut jouer du football à l'ouest. Ça veut dire que de jouer pendant 60 minutes puis sur les 3 facettes du jeu.
3: Est-ce qu'il y a, parce qu'on le sait, il y a beaucoup de blessés en défensive, surtout, on a des receveurs également qui le sont. Est-ce qu'à l'infirmerie, là, ça commence à se tasser un peu, à s'alléger, ou ça déborde encore autant?
8: Ben écoute, il y en a quelques-uns qui devraient être de retour. Il y en a d'autres qui vont rater une autre semaine ou deux. Puis on va voir s'il y en a d'autres qui vont être disponibles pour ce match qui s'en vient. Mais c'est ça la beauté d'avoir une vestiaire avec 70 joueurs. Même si on habille 45, même s'il faut garder le ratio en place, on est conscient qu'à un moment donné, il va en avoir 70 qui vont avoir leur mot à dire dans notre succès. Et puis je parle toujours de profondeur parce que je suis conscient que cette profondeur-là va jouer un rôle primordial dans notre saison.
4: Vous avez des bons receveurs de passe, Danny. Tyson Philpott est sensationnel cette saison. Je veux que tu nous ramènes un peu au moment où tu l'as rencontré pour la première fois. Comment ça s'était passé? Et à ce moment-là, est-ce que tu avais déjà entendu parler de lui?
8: Quand on parle de qui? De Tyson?
3: Tyson Philpott.
8: Ben, Tyson, écoute, c'est un joueur qu'on aimait beaucoup. Si on se rappelle, quand on l'a dépêché, on a transigé avec Winnipeg. On a envoyé Lawson en retour pour le 9e choix au repêchage. Ça veut dire le dernier choix dans la première ronde. Puis on voulait l'avoir en sachant qu'il va avoir un bon joueur qui va être là au 9e dans la première ronde. Alors, tu sais, c'est sûr que cette année-là, on avait le frère de Tyson, Jalen. On avait Sam Emulus, qui est un joueur local qui joue à Saskatchewan, un excellent joueur de football comme receveur aussi. Puis on s'est dit, écoute, si jamais on peut aller chercher un des trois, ça sera idéal. Puis nous, on avait déjà notre liste à l'interne, dans quel ordre on voulait aller les chercher. Et je peux te dire que Tyson était, au top. Ça. Puis quand il était disponible à la fin de la première ronde, mais là, c'était vraiment pour nous un no-brainer. Puis écoute, on est tellement content de l'avoir ici. Puis lui est content de jouer à Montréal. Il a signé une prolongation de contrat pour les deux prochaines années.
4: Exact.
8: Il y a un synchronisme en place avec Davis et Alexander. Puis la chose qu'il faut pas oublier dans tout ça, quand tu regardes le circuit, puis tu regardes le nombre de carrières qui jouent dans ce circuit-là, qui ont 33, 34, 35 ans, qui jouent avec des receveurs de 31, 32 ans. Mais notre carrière à 27, Tyson en 25, je pense, puis Sneed à 25-26. Alors,
3: ouais.
8: Je pense que pour les prochaines années, si on peut les garder tous ensemble,
3: tout à fait,
8: en santé, je pense que nos partisans vont triper sur ce trio-là.
3: Ouais, tu viens de parler de Phil Pott et Sneed, qui sont tous les deux dans le top 5 des meilleurs receveurs de la Ligue. Phil Pott étant le meilleur receveur de la Ligue, avec 587 verges.
4: Aïe, aïe, aïe.
3: Ça, c'est plus de 100 verges sur le deuxième, qui est Sean Johnson avec la Saskatchewan. Et ce qui est intéressant avec Phil Pott, Danny, c'est que c'est un receveur canadien.
8: C'est ça, c'est un receveur canadien, puis il y en a de moins en moins des très bons, comme Samuel Emedus, comme Justin McInnes,
3: ouais,
8: comme Kevin Mittal, un
3: ouais,
8: autre Québécois qui joue à Toronto. Alors, tu vois que l'écart est réduit entre les receveurs canadiens et les receveurs américains. Puis nous, on est chanceux d'avoir, sinon parmi les meilleurs, sinon le meilleur dans le circuit. Puis, écoute, comme j'ai dit, c'est un joueur jeune. Il a tout un avenir devant lui. Puis déjà, il performe à un très haut niveau.
4: Tu dois être soulagé, Danny, que Davis Alexander est sur le terrain. Il fait encore très bien depuis le début de la saison.
8: Écoute, on se parle tous les matins, puis tous les soirs. Je m'en vais les voir, tous les pratiques. Puis je suis... Écoute, quand je le vois pratiquer, puis quand je le vois dans le vestiaire, puis il y a un grand sourire, ça veut dire que les choses s'annoncent bien pour nous, pour le match qui s'en vient.
3: Connaissant un peu Noel Thorpe, doit pas être nécessairement hyper satisfait de sa défensive depuis le début de la saison. On le sait qu'il y a beaucoup de blessures en défensive, notamment. Est-ce que toi, tu le vois aller dans les pratiques, comme tu dis, là, t'es toujours présent. Comment il réagit avec une défensive qui est pas à son goût, ça c'est certain, depuis le début du calendrier régulier?
8: Ben, je pense qu'il y a un problème à travers de la ligue sur le côté défensif. Quand tu regardes le nombre de points que les attaques sont en train de compter, ça démontre jusqu'à quel point que le poste de carrière est vraiment en santé. Puis pas seulement en santé dans le sens qu'ils sont des excellents joueurs, mais ils sont disponibles jusqu'à la semaine passée où Hamilton était frappé avec la blessure de Bo Levi Mitchell puis Collaros à Winnipeg.

0: les dernières années, quand tu regardes la défensive performée, ils vont avoir un mot à dire dans notre succès cette année.
1: On va te laisser parce qu'on a hâte de vous revoir sur la montagne samedi contre Calgary. Juste avant, c'est un peu délicat, Austin Mack. Lui, pas ben content, là. Puis c'est délicat comme sujet, mais on le sait que t'es capable d'en prendre. On l'a entendu dans un podcast, puis on veut entendre ta version à toi. Parce que toujours deux côtés à une médaille, comme tu sais, des fois même trois. Alors, Austin Mack est allé dire, puis je veux entendre Danny Machocha, sa réaction par rapport à ça. C'était une saison morte assez bizarre. J'avais signé un contrat de 4 ans avec Montréal. Après la dernière saison, ils voulaient restructurer mon contrat. Je voulais rien savoir de ça, et avec raison. Ils ont donc voulu m'échanger à Edmonton. À ce moment, considérant où j'étais dans mes réflexions, je voulais pas être parachuté dans l'Ouest sans vouloir prendre moi-même cette décision. J'ai donc complètement refusé la proposition des Alouettes.
2: La version particulier parce qu'il joue à Edmonton aussi en ce moment.
1: Ben, c'est ça. La version de Danny Machocha, ça, c'est quoi?
0: OK. Alors, ma version à moi, c'est que oui, il a signé le contrat à long terme de 4 ans. Lui, oui, on voulait le renégocier à cause de, des blessures puis des performances.
1: Ouais.
0: Je vais être 100% transparent. Mm-hmm. Par contre, où il est un petit peu dans le champ, je dirais, c'est que lui, il contrôle pas où moi je veux le transiger. Alors, si j'avais une entente avec le DG d'Edmonton, qui, en passant, c'est un ancien joueur qui a joué pour moi à Edmonton, puis on a gagné 2 Coupes Grey ensemble. Si je voulais l'envoyer à Edmonton, ben je pouvais le faire comme je pouvais l'envoyer n'importe où. À la fin, avec les autres équipes que j'étais en train de transiger, on s'entendait pas qu'est-ce que je voulais en retour.
1: Ouais.
0: Puis là, à la fin, je l'ai libéré, puis lui a choisi d'aller à Edmonton parce que c'était l'équipe qui était prête de lui payer qu'est-ce que lui pensait qu'il méritait.
1: Qu'il méritait, tout simplement. OK, ben j'aime ça avoir la version d'Annie Machocha parce que faut jamais écouter seulement une version dans la vie, faut aller chercher l'autre version.
0: J'apprécie ça.
1: Et la tienne, mettons qu'elle a pas mal de poids dans la balance en ce qui nous concerne. Là, une dernière chose, c'est une demande de FX et moi, Danny.
0: Oui.
1: Samedi contre les Stampeders, pouvez-vous le sacrer une volée, s'il vous plaît?
0: Écoute, c'est ça le plan, mais je dirais qu'on les a back-to-back, là, on les a ici, puis la semaine suivante, on s'en va à Calgary, mais
1: exact.
0: Écoute, s'il y a une équipe qui m'impressionne depuis les deux dernières semaines, c'est cette équipe-là. VA, Vernon Adams joue de l'excellent football, puis leur ligne défensive est, d'après moi, la meilleure dans la Ligue canadienne. Alors, on va avoir tout un défi de gagner la bataille de la ligne de mêlée. Mais écoute, il faut qu'on se présente puis il faut qu'on joue du football comme on est capable de faire, mais ça va être un match serré, mais je souhaite qu'on va être capable d'aller chercher une 4e victoire.
2: Ouais, les Stampeders qui ont inscrit 58 points là, la semaine dernière contre Toronto.
1: On est derrière vous. Go Alouette, go, mon cher Danny. Merci pour ton temps et ta générosité et ta franchise.
0: Ça me fait plaisir, puis je vous souhaite une bonne journée, les gars.
2: Un gros merci, Danny.
1: Salut, Danny.
0: Merci, bye-bye.
2: Directeur général des Alouettes, Danny Machocha. Ce que j'aime avec Danny, Ben, c'est qu'on a exactement la vérité. On a l'heure juste. On sait exactement ce qui se passe avec Danny Machocha.
1: Exactement.
2: Pour cette raison-là qu'on aime aussi beaucoup l'avoir en entrevue.
1: Parce que tu sais qu'il y a toujours deux vérités. Il y a la tienne puis la mienne.
2: Toujours.
1: Alors, des fois, faut justement confronter les vérités, puis là, tu te fais ta tête sur ta vérité à toi. C'est pour ça que je dis des fois, il y a trois côtés de médaille. Il y a ta vérité, la mienne, puis il y a la médaille, évidemment, au centre.
2: Au centre.
1: Celle qui décide de... C'est quelle vérité que j'achète. J'ai toujours dit, fuyez quelqu'un qui va te dire... Moi, ça m'est arrivé à quelques fois dans ma vie, là. Moi, là, m'a dit la vraie vérité. Quand quelqu'un dit ça, tu fuis ça. La vraie vérité n'existe pas. Voilà.
2: C'est ça. Au retour, segment Les Gamers. P.O. Tommy, Ben, qui a un petit jeu pour nous. On va s'amuser au retour de la pause.
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2: Tout juste avant l'arrivée de Sydney Faux qui s'installe en studio pour parler des duels quart de finale à la Coupe du Monde, on s'amuse en studio avec P.O. Tommy, Ben, qui nous a préparé un petit jeu, le jeu du jeudi. On joue à quoi, PO?
4: On joue à ça ou ça. Je vous donne deux propositions, puis vous décidez lequel vous préférez.
1: Parfait. OK.
2: Allons-y.

0: Pas compliqué, là.
1: Non.
2: On commence avec... Est-ce que vous préférez que votre équipe gagne le Super Bowl ou que le pays que vous aimez le plus à la Coupe du Monde gagne la Coupe du Monde?
0: Oh, intéressant.
2: Très bon. Ça serait les Eagles ou la Norvège?
3: C'est vrai que c'est rendu la Norvège.
0: Non, c'est quand même le Canada,
2: ouais,
0: mais bon.
2: Le Canada, c'est
0: ça. Ouais, c'est ça. C'est parce que... Mais la Norvège, sans Erling Haaland, pas sûr que c'est le même genre d'équipe. Non, je vais prendre le Super Bowl. Je vais prendre le Super Bowl.
2: C'est les Bills.
0: Pour un gars de... Voilà, les Bills,
1: mais non, mais
0: surtout c'est la Coupe du Monde.
1: Je cherche le jour où le Canada va gagner la Coupe du Monde. Ça serait tout un exploit, là, on s'entend.
0: C'est sûr que ça arrive jamais.
1: Oui, c'est ça l'affaire. Évidemment, le Canada qui gagne la Coupe du Monde serait plus gros là, comme exploit. Mais comme il y a peu de chances que ça arrive, un petit Super Bowl pour les Bills serait pleinement
0: Bills
1: mérité.
0: Ils n'ont jamais gagné. Hein.
1: Je le sais, Ben.
0: Hammer!
1: Ça va arriver.
2: Le deuxième que j'ai, c'est que Kent Hughes va chercher le fameux deuxième centre, mais il paye vraiment trop, là. Il surpaye.
1: Genre Michael Age.
2: Genre 6 first. Ben, peut-être okay. Pas autant, là.
0: Ben, OK.
2: Ou il va pas en chercher.
0: Ben, il va pas en chercher.
2: T'es prêt à commencer avec Jake Evans ou Kapanen comme deuxième centre? T'aimes mieux ça?
0: Ben, moi, je crois aussi qu'on peut peut-être... Il y a New York qui peut peut-être faire le travail. Mais non, moi, j'embarque pas dans cette histoire-là là, de surpayer, puis de donner trop de choix, puis de surtout donner trop de dollars.
1: Mais
0: comme,
1: tu vas finir par surpayer
0: Carson
1: pour aller chercher un joueur. Mais
0: en même temps, c'est pas ça la philosophie. Moi, j'attends. Des fois, là, la patience, ça paye. T'es trop pressé.
1: Non, hey, wow, je suis pas toi, pressé, toi, là. Non. Je suis vraiment pas prêt à ça.
0: C'est vrai.
1: Hey mais j'aime mieux qu'il va pas chercher un deuxième centre, qu'il surpaye comme un malade là, pour un deuxième joueur de centre. Mais si pour aller chercher un joueur d'impact sur le top 6, là, un ailier, mettons, là, il commence la saison, là, on a Demidov, Newhook et un ailier top 6, là, digne de ce nom, ça, j'achète ça à 100%. Alors je vais y aller avec j'aime mieux qu'il surpaye pas, qu'il surpaye comme un malade pour un deuxième joueur de
0: la même place.
2: Là, j'ai sorti un peu du monde du sport. Okay. Je suis allé avec... Est-ce que vous aimez mieux animer un show du week-end ou du soir, genre après 19h, après 20h?
1: Oh. Toi, tu l'as fait. T'as fait les deux, Ben.
0: Fais les deux.
2: C'est quoi que tu préfères entre les deux?
0: Hé, hey, c'est le mot dit de bonne pareil, là, même si ça vient champ gauche. Le soir.
2: Le soir?
0: Ouais.
1: J'ai fait les deux aussi.
0: T'as fait les deux aussi? C'est parce que je suis rendu à... J'aime bien ça un week-end. J'aime bien ça avoir ma fin de semaine. Alors, le soir, moi, ça m'adonnerait. Moi, je prendrais le soir. Mais on s'entend que à salaire égal, on va prendre le week-end.
1: Mais j'ai
2: deux jours.
0: Non, mais tu sais, un fou d'une poche.
1: Je vais prendre la fin de semaine.
0: La fin de semaine.
1: Ouais, mais la fin de semaine, là,
0: c'est
1: une émission là, de 10h à 2h, comme on faisait là, pour,
0: c'est cool. C'est vrai que c'est cool.
1: Pour les séries du Canadien. Je préfère ça à. Mettons, là, ta
0: c'est
1: copine là, travaille à journée longue.
0: Oh,
1: là,
0: ouais.
1: Là, elle arrive à 19h. Là, c'est le temps où, justement, vous pouvez être ensemble. Là, vous pouvez être ensemble parce que tout est là. À... Je vais prendre la fin de semaine.
0: OK.
2: Le prochain, je suis allé pour le futur pour les Canadiens de Montréal. Est-ce que vous pensez que ça va être Jakub Dobesch ou Jakob Fowler?
0: Sans aucune hésitation, Jakob Fowler.
1: J'aime pas ta question.
2: Surtout que là, Dobesch a signé une prolongation de contrat, donc il va être avec les Canadiens pour 4 ans.
0: Il paraît qu'il est encore plus facile à échanger de même.
2: Mais c'est vrai qu'il y a un bon contrat. Puis...
0: Moi, j'ai entendu des affaires, là.
2: Insider Ben.
0: Non, mais...
1: Ben Sider,
0: oui. FX, j'ai entendu des affaires. Tu es d'accord? Es-tu d'accord?
1: Oui, je suis d'accord.
0: Bon, merci. Fait que c'est ça. Moi, je vais croire ce que j'ai entendu, puis je pense que, puis même sans avoir entendu ce que j'ai entendu, Fowler, pour moi, est le gardien du Canadien.
1: Non,
0: même
1: je pense que...
0: Dobesch a été exceptionnel, puis spectaculaire, puis je l'aime, Jakub.
1: Je pense que les deux prochaines saisons vont déterminer pas mal d'affaires.
0: Exactement. Pas les deux. La prochaine.
1: La prochaine saison.
0: Ouais.
1: Alors qu'il risque de se partager le travail.
0: Exact.
1: Jakub Fowler est le choix de l'organisation.
0: Tout à fait.
1: Alors, je vais y aller avec Jakub Fowler, mais j'adore Jakub Dobesch.
0: Non, pour l'instant, il est parfait.
1: Sans Jakub Dobesch, on n'est pas en troisième ronde contre les Hurricanes.
0: Non,
2: pas du tout. On n'est même pas en deuxième
1: ronde. Le Canadien n'a pas la saison qu'il connaît.
0: Mais c'est justement, il y a une valeur.
2: Ça, c'est vrai.
0: Il y a une valeur, là.
2: Pour une équipe qui veut un gardien maintenant,
0: ben
2: il est prêt.
0: Il y a une valeur.
2: Sinon, la prochaine, c'est pas qui est le meilleur entre les deux, c'est vraiment, est-ce que vous préférez avoir la carrière de Drew Brees ou de Aaron Rodgers?
0: Quelle heure tu t'es levé à matin? carrière.
2: Les deux ont gagné le grand trophée.
0: Ah,
2: les deux étaient très bons. Mais Rodgers à la fin, c'est un peu plus.
0: Ben Rodgers à la fin, c'est n'importe quoi. Puis j'aime pas la personnalité de Rodgers. Alors je vais prendre Drew Brees, qui est un chic type.
1: Je seconde Ben.
2: Mais Rodgers, il y a des MVP.
0: Ouais, mais on s'en fout. T'as des MVP, mais t'es un trou de cul.
2: Je comprends.
0: Tu comprends?
1: Passons au prochain. Poursuivons.
2: Le prochain, c'est est-ce que vous préférez manger au stade ou à l'aréna ou avant d'y aller?
0: Avant d'y aller.
1: Ben est un grand fan
0: ça,
1: avant
0: c'est
1: d'y aller.
0: Terminé dans les stades, dans les arénas. Ouais. C'est fini. F-F-F-I-N-N-N-I.
1: Oh, mais attends, t'as pas,
0: fini.
1: T'as pas goûté aux doigts de poulet au New Jersey?
0: Je ne goûterai pas aux doigts de poulet du New Jersey. Je mange avant. C'est fini. Moi, je me fais pas avoir dans les stades.
1: Mais
0: c'est terminé.
1: Je suis un grand partisan d'aller manger avant aussi. Tu vas voir un match au Centre Bell, là, tu peux aller dans
0: mais
1: un resto
0: donc.
1: Juste avant, tu manges à ta faim.
0: Les Alouettes, la dernière fois, là, il y a un petit resto grec là, sur du parc avant. Là. C'était parfait. Là, tu arrives au stade, tu peux te prendre une petite froide, mais tu surpayes pas justement pour la nourriture coup-ci, coup-ça. Hey, au stade des Eagles, là, je m'étais ramassé. Je pense que ça avait coûté 50$.
2: Ouais, puis c'est jamais la meilleure.
0: C'est pas la meilleure bouffe. C'était n'importe quoi. Non, ça, c'est fini.
2: Pour le prochain, j'ai vraiment réfléchi, là, c'est encore plus champ gauche. Est-ce que vous aimez mieux que vous êtes obligé à tous les jours de vous lever à 4h du matin ou vous êtes obligé de vous lever à 11h?
0: Le matin?
2: Ouais. Parce que là, si tu te lèves à 11h, tu peux pas travailler le matin, tu peux pas aller à rendez-vous, mais tout le temps à 4h, si tu es couché tard, ben c'est ça.
0: Moi là, c'est une grande confidence, mais je l'ai fait longtemps, là, le matin. Fait longtemps en terre. Je l'ai fait longtemps ici. Je l'ai fait avant aussi. J'ai été morning man dans des radios avant. J'haïs pas ça du tout. Je me levais à 4 du matin. T'étais tranquille. Il y a personne sur les routes. T'arrives. C'est le début de la journée pour
1: je
0: le monde.
1: Je pense que ça dépend de ton âge.
0: Mais
1: aussi.
0: Toi, t'es pas fait pour ça, là. Mais moi.
1: Ouais, mais non, avant, je t'aurais dit 11h tous les matins parce que j'avais une vie.
0: T'es-tu rendu à 4?
1: Nocturne, mais. Maintenant, je préfère à 4h qu'à 11h tous les matins. J'ai l'impression que j'ai perdu tellement de temps dans ma vie à me lever aussi tard, à être lendemain de veille, par exemple.
2: Même te coucher juste à 11h, c'est tard, là, pour te lever tout le temps à 4h, là.
0: Ben, 4h. Si tu te lèves à 4, tu te couches à 11, c'est juste 5h de semaine, c'est passé pour moi.
1: T'as le temps d'accomplir des choses le matin, là, entre 4 et 11h.
0: Ben oui, t'es plus tranquille aussi.
1: Se lever à 4h.
0: T'es moins dans la cohue. Mm-hmm. 4h, là,
1: ouais,
0: tu me surprends.
1: Je suis un homme changé.
0: Mathilde, t'as tellement changé.
2: Le prochain, c'est quand même assez simple, c'est pizza ou hamburger.
0: Ah, écoute, ça, c'est tough.
1: Je vais y aller avec le burger, moi.
0: Ouais, moi aussi, un bon burger.
1: Ouais.
0: Un bon burger.
1: Plus que la pizza.
0: Ouais, mais la pizza est pas bien loin, là, mais un bon burger. Ouais, c'est ça.
2: Le prochain, c'est est-ce que vous préférez avoir une carrière élite, payer plus, vous êtes vraiment bon, mais vous gagnez jamais votre trophée, le grand trophée, ou vous êtes un joueur de 3e, 4e trio, un remplaçant dans d'autres sports, mais vous gagnez au moins un championnat?
0: Hey, ça. What? Mais je vais prendre le 3e, 4e trio, puis gagner le championnat. Parce qu'on s'entend que ces gars-là sont pas pauvres non plus.
1: Ouais, puis il y a moyen de faire de l'argent aussi après.
0: Il y a moyen de t'organiser, puis tu sais, on en connaît là, qui sont très forts sur le marketing. Là.
1: Ouais.
0: Alors, il y a moyen de t'organiser une vie après. Non, moi je préfère le championnat. Je jouerai ça à 3 ou ça à 4.
1: Ouais, même chose. Joueur
2: l'équipe. Et le dernier que j'ai pour vous, c'est comme capitaine, pas en tant que joueur, juste capitaine. Est-ce que vous préférez Shea Weber ou Nick Suzuki?
0: Nick Suzuki.
2: Même avec le moins d'échantillons que Suzuki.
0: Ce n'est pas grave. Pour ceux qui me connaissent, savent que la façon dont ça s'est terminé avec Shea Weber.
1: J'ai l'impression qu'on va se rappeler de Nick Suzuki comme étant un des plus grands capitaines de l'histoire du Canadien. Je vais y aller avec Nick Suzuki. Ouais, bon.
2: Weber, il a aussi été nommé capitaine avec Nashville.
1: Aussi.
0: Non. Ouais. Mes respects à Shea Weber. Je sais qu'il y en a qui disent que je suis dans le champ par rapport à ma pensée sur sa façon de terminer. L'année où le Canadien était dans le trouble, là, puis que lui est encore dans l'organisation qu'on l'a pas vu de l'année, ça, moi, c'est resté de travers dans la gorge. Désolé.
1: Nick Suzuki pour moi.
0: Nick Suzuki.
1: Ouais, Nick Suzuki. Longévité aussi à Montréal comme capitaine.
2: Ouais, il va être là longtemps comme
1: capitaine. Il va être là longtemps. On va le considérer possiblement à la fin de sa carrière comme, je le disais, un des plus grands capitaines de l'organisation. Hey, PO!
0: Merci, PO! T'es bien bon!
1: Très amusant, on en parle un autre demain.
0: C'est bon que tu te lèves à 4, là, t'as des bonnes questions.
1: Ouais.
2: Parfait.
1: Il a préparé ça à 5h du matin,
0: ouais,
1: c'est ça qu'il me disait.
0: Café, bien, ouais,
1: ouais. Merci PO. Au retour, à 16h, c'est le premier duel quart de finale, mon cher Ben. Sidney Faux s'installe avec nous pour ses prédictions et l'état des forces avec les 8 pays restants dans cette Coupe du Monde.
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1: Oh, que j'avais hâte à ce segment-là.
0: Mm-hmm.
1: J'avais hâte de retrouver mon ami Sidney Faureau qui s'installe en studio. C'est le début des quarts de finale à la Coupe du Monde cet après-midi. Le choc, ce sont tous des chocs, mais ça commence avec un choc Maroc-France à 16h. Et j'ai proposé un petit jeu, Ben, à Sid.
0: Tu l'as bien fait réfléchir.
1: L'état des forces des 8 pays restants à la Coupe du Monde en quart de finale. Alors, je vous les nomme. La France, le Maroc, l'Espagne, Belgique, Norvège, Angleterre, Argentine et Suisse. Alors, voilà les 4 quarts de finale qui vont être disputés. Et on va commencer avec le rang numéro 8, mon cher Sid. Jusqu'à la position numéro 1, qui est la meilleure formation restante dans ce tournoi de la Coupe du Monde.
0: Moi, j'ai un feeling pour le 8e.
1: Moi aussi. C'est un pays européen.
2: Oh boy, salut les gars.
0: Salut!
2: Ben qui dit que tu m'as fait réfléchir. Je réfléchis encore. Je suis arrivé en studio. Donnez-moi un papier, un stylo là, parce que il faut que je réfléchisse à ce power ranking. Mais attention de pas toujours changer la formulation. Généralement, un power ranking, c'est pas simplement on fait le classement des 8 meilleurs, mais il y a une notion un peu de dynamique dans, dans les performances des sélections. Et c'est ça qui rend peut-être le jeu un peu plus compliqué. Mais bon dernier.
0: Moi, je pense que.
2: Mon dernier, moi, j'ai la Suisse.
0: Ah, ouais. Ben, je le savais. Hey, je suis rendu bon en temps. C'est ça que j'avais, moi aussi.
2: Honnêtement. La Suisse ne nous a pas montré grand-chose durant cette compétition. Ils ont fait ce qu'ils avaient à faire pour, ouais. Pour se rendre là. Une séance de tirs au but face à la Colombie. Mais sur l'ensemble de la compétition et parmi les 8 restants, je dirais que c'est l'équipe qui m'a le moins montré. Donc, la Suisse...
1: Numéro 8.
2: Numéro 8. Ça, c'était la partie la plus facile.
0: Ouais. Ouais, et après ça...
2: Ensuite...
1: Numéro 7.
2: Numéro 7. J'ai une réponse qui est très controversée en numéro 7. Mais je vais me garder une petite jet. Je vais aller avec la Belgique.
1: Très bon, j'aime ça. Ouais. Moi, j'aime ça.
2: Je vais aller avec la Belgique en numéro 7. La Belgique ne m'a pas rien montré, mais la Belgique m'a montré qu'un seul match.
0: Ouais.
2: C'est contre les États-Unis.
0: Et voilà.
2: Piqué dans leur orgueil par rapport à cette situation avec le carton rouge de Balogun et autres.
1: Même que les États-Unis étaient favoris pour gagner ce match.
2: Les Américains étaient favoris et la Belgique, qui était mort-vivant pendant 80 minutes face au Sénégal, a réussi finalement à rentrer dans le quart de finale avec brio, avec ce 4-1 indiscutable. Mais sur l'ensemble de la compétition, et Laurent Simon ne m'en voudra pas parce que pour avoir fait des matchs à ses côtés à RDS, et la Belgique est méconnaissable sur le tournoi, excepté ce match-là où, bravo, quel match.
1: Mais trouves-tu qu'on a atteint le meilleur niveau de cette équipe de la Belgique au bon moment? C'est-à-dire, au moins, on a enchaîné sur la fin du match contre le Sénégal pour démontrer là, au restant du monde l'équipe qu'on avait contre les États-Unis par la suite.
2: Bah, écoute, ça c'est la lecture où la Belgique continue son parcours et on trouvera du positif. Et parce que c'est Trossard est par exemple le joueur qui a créé le plus d'occasions de la compétition. Donc, ce qui est bien avec la victoire, c'est que t'as toujours raison. Donc, une fois qu'ils vont gagner, on va arriver à rebours et on va te dire à quel point ils étaient extraordinaires depuis le début. Chose que on va attendre la victoire pour arriver dans ça. Mon choix qui aurait été le plus controversé, je me suis gardé une petite gêne, mais sur l'état de forme et les performances des équipes, et même si mon choix va sûrement aller jusqu'au bout, et vous l'avez compris quand je commence à en parler. Et pour moi, c'est l'Argentine.
1: L'Argentine est numéro 6.
2: L'Argentine dans un power ranking.
1: Wow.
2: Évolutif, évidemment. Et on n'est pas dans un classement FIFA où
1: exact.
2: Ils sont évidemment numéro 1 et champion du monde en titre. Si on regarde par rapport à leur parcours et leur performance, pour moi, l'Argentine arrive à cette sixième position. Le pédigré des équipes affrontées, on parle du Cap-Vert, de la Jordanie, de l'Algérie,
1: L'Égypte aussi au dernier match.
2: On n'est pas nécessairement, malgré le fait que c'est des matchs qui ont été disputés, on n'est pas forcément dans une grosse adversité de manière générale. En moyenne, c'est d'ailleurs l'équipe qui a eu la plus faible adversité lorsque tu regardes les classements moyens. Donc, un peu controversé, mais j'ai l'Argentine en 6e position.
0: Intéressant.
2: Ensuite, beaucoup de choses se valent.
4: Donc, véritablement, il y a beaucoup de choses qui se valent. Et là où la réflexion n'est peut-être pas suffisamment poussée de ma part, et il y a des choses que je valorise plus que d'autres.
0: C'est personnel à toi.
4: Si. Ouais, c'est ça un petit peu. Et c'est pour ça que, malheureusement, ben, moi, j'ai la Norvège.
1: Numéro 5.
4: En numéro 5.
0: Correct, ça.
4: La Norvège qui a quand même une partie qualificative qui est assez relevée. Ils ont joué la Côte d'Ivoire, ils ont joué le Brésil. Je pense que dans ces deux matchs-là, on peut monter un dossier en faveur de la Côte d'Ivoire ou du Brésil. Ils ont réussi à survivre à ces matchs-là parce qu'ils ont un attaquant extraordinaire et un gardien qui a été aussi au niveau. Mais la Norvège, pour moi, est cinquième dans ce power ranking-là.
0: Ça fait du sens.
4: État des forces,
0: ouais,
4: et dynamique. Ensuite, j'ai l'Espagne. J'ai l'Espagne.
1: Ah, ça aussi je suis surpris quand même.
4: Oui, j'ai l'Espagne en numéro 4. Un petit peu à l'image de l'Argentine, l'adversité est prise en considération. Certes, ils ont sorti un favori
1: en
4: Portugal. C'est pour moi le seul match un peu de référence du côté espagnol. Et dans ce match-là, même si le Portugal n'a pas été forcément très menaçant, je trouve que c'était assez grosso modo un jeu égal, et l'Espagne s'en est vraiment bien sortie avec ce but de Moreno à toute fin. Il y a un scénario dans lequel ça fait prolongation, tir au but, et on a peut-être le Portugal qui continue son aventure. Donc bref, je pense à l'Espagne. On va leur donner 0 but encaissé depuis le début de la compétition, favori légitime, mais il y a moins une impression de force et de domination, sûrement parce que Lamine Yamal n'a pas participé aux deux premiers matchs. Donc bref. Donc moi j'ai l'Espagne en numéro 4.
1: Très intéressant. Il reste la France, l'Angleterre et le Maroc.
0: Maroc numéro 3.
4: Ouais, Maroc numéro 3, Ben. Oui, Maroc numéro 3. Peut-être un... C'est dur. Je trouve que je suis sévère. Même à là, quand je le dis, je trouve que je suis sévère, que j'ai peut-être un petit peu, genre, comme on dit, un peu prisonnier du moment présent par rapport aux deux autres équipes. Mais et peut-être j'ai aussi peut-être genre comme peut-être que les personnes me trouvaient hypocrite de pas les mettre plus haut par rapport à voilà.
1: Je comprends.
4: Tu vois. Mais c'est dur. Mais je vais mettre le Maroc numéro 3. Il y a quand même un énorme match contre les Pays-Bas. Ils ont tenu tête au Brésil durant la phase de groupe. Après Haïti, Écosse, bon, ouais, c'était pas forcément genre les plus grosses oppositions, sachant que le match contre Haïti était déjà éliminé. Et ensuite le Canada, bon, comme sur lequel ils ont un petit peu sous-performé en première mi-temps et tout. Donc j'ai le Maroc numéro 3, mais c'est dur. Il mériterait un top 2 assurément, mais je suis quand même très très biaisé par la performance anglaise contre le Mexique. Pour moi, l'Angleterre, ce qu'elle a fait au Mexique, on en a parlé ici au micro, c'est fort. C'est vraiment fort. Il y a beaucoup d'équipes de ce classement qui serait tombé dans le piège. Et j'ai trouvé vraiment l'Angleterre à 10 contre 11, c'est fort ce qu'ils ont fait. Donc, j'ai l'Angleterre en numéro 2. J'ai comme pas le choix, FX.
1: Mais c'est l'équipe la plus complète du tournoi.
4: J'ai quand même pas le choix de mettre l'équipe de France. J'ai l'impression que si vous avez fait n'importe quel classement et que j'aurais mis l'équipe de France à n'importe quelle position, vous m'auriez dit oh, et ça aurait un peu décrédibilisé l'exercice. Dans un point de vue l'image de ce qu'il dégage, de la capacité à marquer des buts, meilleure attaque, une des défenses aussi les plus solides, jusqu'au choke ou pas, on est obligé de les mettre numéro 1. Donc mon choix est numéro 1, l'équipe de France. Donc il y a beaucoup de
0: intéressant,
4: il y a
1: j'aime
4: beaucoup
1: ça,
4: à débattre sur ce que j'ai dit. Salut Karim qui me regarde.
0: Si l'Angleterre sort la Norvège en demi-finale, l'Angleterre affronte qui? Le gagnant de qui?
1: Argentine-Suisse.
0: OK, donc c'est possible d'avoir une finale
1: France-Angleterre.
0: Ouais.
4: Oui, monsieur.
0: Et aïe.
4: Oui, monsieur,
0: ça,
4: c'est possible.
0: Ça serait assez solide quand même, hein?
4: Ouais, vraiment, vraiment.
0: Puis, il se frotte les mains.
4: Comme c'est un peu d'anxiété, un peu de... je sais pas. Non, mais c'est un super exercice. Genre, comme FX m'a mis au défi ce matin, puis... Puis c'est pas facile parce que tu sais, on y a le statut des équipes, il y a les performances, et il y a les performances, il y a la nature des adversaires qu'ils ont affrontés. Faut prendre tout ça en considération pour que ça fasse du sens, pour que ça soit cohérent. Moi, j'ai hâte un peu de voir justement, on verra les commentaires que je vais recevoir par rapport à ce classement du Power Ranking, qui évidemment, on le rappelle,
1: est basé sur la Coupe du Monde en ce moment aussi.
4: Exactement, voilà. Est basé sur la Coupe
0: du
4: Monde. Et c'est pas des forces en présence historiques, parce que ça aurait été tout un autre classement, évidemment.
0: Mais c'est intéressant. Imaginez la finale France-Angleterre. Le Québec est étroitement lié à ce genre de finale-là, là.
4: Mais cette finale,
0: on s'entend?
4: Mais l'année du 250e des États-Unis. Non, mais j'ai envie de dire Non, mais
2: c'est vrai.
4: Est-ce que le gagnant, il reprend la Louisiane et le Québec?
0: Non, mais on ajoute un enjeu.
4: Non, mais c'est comme un match France-Angleterre aux États-Unis. Non, mais c'est un truc. Tu sais, je vois des.
0: C'est très bon.
1: Ça va être repris sur les réseaux sociaux, c'est sûr. Si jamais il y a une finale France-Angleterre, ça va être bon. Alors, selon l'état des forces que tu nous as fait, le meilleur affrontement quart de finale, c'est la France contre le Maroc cet après-midi. Numéro 1 contre numéro 3, en termes d'état des forces.
4: Tu m'avais convaincu hier, c'est la plus belle affiche, effectivement, comme je trouve que sur les dynamiques des deux formations. Et puis, on voit aussi quand même qu'il y a un tableau qui est peut-être un peu plus relevé, quand on pense aussi au fait qu'un potentiel Espagne-Maroc ou Espagne-France en demi-finale. Donc, effectivement, sur la dynamique, moi, je pense que oui, c'est la plus belle affiche. Oui.
1: Qui gagne cet après-midi?
4: La France se qualifie.
0: Ben oui.
4: Je serais pas cohérent si je te disais autre chose que l'équipe de France dans un match qui va être très compliqué forcément, parce que le Maroc est une super belle équipe, mais ils ont ce qu'il faut pour faire le match parfait et battre l'équipe de France, donc ce sera un beau match par rapport à ça.
0: C'était vraiment excellent.
1: Mais
0: pendu à tes lèvres, j'étais
1: très bon.
4: Merci beaucoup.
1: On se reparle demain, on réagira à ce match à 16h cet après-midi.
4: On se parlera demain ou pas.
1: C'est ça. Avec une victoire.
0: Excellent.
4: Si tu reçois un petit texto tantôt disant que bon, ok. Tu comprendras.
0: Merci, Sam.
1: Un gros merci, Sam.
0: Salut.
1: C'est bien trop.
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1: Les Mangeux de Puck avec Richard Labbé. Salut, Richard.
0: Hey, Richie boy.
5: Hey, messieurs, j'espère que vous allez bien et j'espère que vous êtes excités par Brett Bérard.
1: Brett Bérard, effectivement, Brett Bérard.
5: ça a l'air de jeter à terre, là.
0: Ah non, on est excités, on se peut plus. On vient de se commander des barbotines.
5: Veuillez contenir votre enthousiasme, messieurs.
1: Mais j'ai envie de te lancer, Richard, sur la nouvelle embauche du Canadien derrière le banc. Parce que là, il y a toutes sortes de nouvelles aujourd'hui. Mais je veux commencer quand même avec l'embauche de Derek Lalonde, Trevor Ottoski qui décide de quitter l'organisation pour des raisons personnelles, familiales, veut passer plus de temps avec sa famille. Ça a été quoi ta première réaction suite à l'embauche de Derek Lalonde?
5: Ben, premièrement, un peu surpris du départ de Ottoski, qui était quand même un bon un proche là de Martin Saint-Louis. Alors on comprend certainement que c'était mentionné les raisons familiales. Ouais. Alors on peut pas remettre ça en cause, pas du tout. Mais je suis quand même surpris parce qu'il y avait quand même une relation très très proche entre les deux hommes. Dans le cas de la nouvelle embauche, écoute, j'ai hâte de voir le rôle parce que par le passé, on a souvent dit, à l'interne, on mentionnait est-ce que Martin Saint-Louis a peut-être besoin un peu plus d'aide pour gérer l'équipe, surtout en situation de match. Alors, est-ce qu'on apporte quelqu'un, un assistant à qui on va peut-être demander justement d'appuyer un peu plus Martin Saint-Louis dans cet aspect-là de la gestion? C'est à définir, on verra, là, évidemment ça vient d'arriver, mais j'ai hâte de voir, parce que c'est quelque chose qu'on a souligné un petit peu là, au cours de la dernière année, et on avait on entendait des choses là-dessus, à le fait que le Canadien allait peut-être penser à un peu plus entourer Martin Saint-Louis, c'est qu'il demeure quand même un coach relativement vert. Encore, là, tu sais, c'est pas quelqu'un qui a 15 ans, 20 ans d'expérience derrière un banc, faut pas l'oublier.
1: Exact.
5: Alors, je pense que cette embauche-là s'inscrit probablement dans ce désir de mieux l'entourer.
1: Est-ce que tu vois ça comme un avantage, le fait que, bon, quand tu regardes le CV de Derek Lalonde, c'est un entraîneur qui a été adjoint à John Cooper avec le Lightning, où il a gagné deux Coupes Stanley. Après ça, il a eu son opportunité comme entraîneur-chef avec les Red Wings. Il était assistant l'an dernier à Toronto. On n'a pas retenu ses services sous Jim Ehlers. Est-ce qu'on voit ça comme un avantage qu'il a été au sein de trois formations de la division Atlantique, puisqu'il a enjoint une quatrième en le Canadien de Montréal, et dans les préparations d'avant-match et tout ça, ce sont des équipes qu'il connaît quand même assez bien?
5: Ben écoute, pour moi, c'est vraiment, on est allé chercher quelqu'un d'expérience, là, quelqu'un avec une longue, quand même une bonne feuille de route, puis tu as mentionné où il s'est arrêté au fil du temps. Alors pour moi, c'est une embauche qui tombe sous le sens, parce que c'est exactement ce qu'on voulait faire. On voulait vraiment apporter derrière le banc du Canadien de Montréal un peu plus d'expérience pour peut-être mieux appuyer Martin Saint-Louis. Alors, encore une fois, je suis surpris du départ de Litovski. Je m'attendais pas à ça. Mais je ne suis pas surpris du type de candidat qu'on est allé chercher. Parce que clairement, on estimait chez les Canadiens de Montréal que ça prenait peut-être plus d'expérience derrière le banc du Canadien.
1: Après coup, est-ce que tu vis une déception aussi, sachant que, bon, il y a un poste d'entraîneur adjoint qui s'était libéré à Montréal et que Pascal Vincent a quitté l'organisation du Rocket pour aller à Seattle? Est-ce que ça aurait été un poste qui aurait pu intéresser, selon toi, Pascal Vincent d'arriver là à Montréal comme entraîneur adjoint, ou à long terme, je pense que Pascal Vincent voulait retourner derrière le banc comme entraîneur-chef au sein d'une organisation?
5: Ah, ça, c'est sûr. Ça, c'est 100% sûr. Moi, je pense que Pascal Vincent, c'est, ben, je veux dire, comme la plupart des gars dans sa position, lui, éventuellement, veut être le gars en charge.
1: Exact.
5: Veut être le gars, l'entraîneur-chef, éventuellement. Ça, il y a, puis, tu sais, ça, c'est un but qui est 100% compréhensible. Je sais pas si lui, en sachant que Litovski s'en allait, si lui, il aurait peut-être changé d'idée. Je pense qu'il était mûr pour un changement d'organisation de toute façon. Je sais pas si vous avez capté à un moment donné en sortant, en quittant Montréal, je sais pas s'il a décoché une flèche, là, mais tu sais, il a parlé de Fowler qui était pas à Laval, puis que peut-être que ça aurait pu être différent si Fowler avait été à Laval pendant les séries. Alors, je veux pas avancer des choses, mais j'ai l'impression que peut-être que on voyait peut-être pas les choses de la même façon entre Pascal Vincent et l'organisation du Canadien. Et lui, ben, Pascal Vincent a vu quelque chose pour peut-être lui permettre d'avancer dans sa carrière. Donc, il a choisi cette option-là, puis c'est bien correct. Je suis pas sûr que ça aurait fait un bon mariage derrière
1: la banque
5: avec Martin Saint-Louis. Tu sais, des fois, en anglais, on dit trop de chefs dans la cuisine. Là, j'essaie de penser à une expression similaire en français, mais tu sais, des fois, quand t'as trop de gens qui essaient de décider, c'est peut-être pas bon. Alors que dans le cas de l'embauche de Lalonde, ben, tu sais, lui, il comprend clairement son rôle, ça lui a été expliqué, il s'en vient ici pour appuyer Martin Saint-Louis et il n'y aura pas de confusion. Là.
1: Faudra effacer le nom de Sylvain Favreau-Richard sur la liste des candidats potentiels avec le Rocket de Laval pour succéder à Pascal Vincent, parce qu'il vient d'accepter un rôle d'entraîneur adjoint dans la Ligue américaine avec le Crunch de Syracuse. Alors, il ira rejoindre le Québécois Joël Bouchard derrière le banc du Crunch de Syracuse. Est-ce que tranquillement, pas vite, sans graver son nom automatiquement là, sur le candidat pour diriger le Rocket de Laval la saison prochaine, il faut quand même se rendre à l'évidence qu'un Daniel Jacob risque d'avoir l'emploi dans la Ligue américaine?
5: Oui. Écoute, si jamais le Canadien, au moment où Pascal Vincent est parti, puis tu sais, j'ose croire que le Canadien n'a pas été pris de court par cette décision-là. Si le Canadien, à ce moment-là, avait eu un candidat de choix en tête, peut-être un nom un petit peu connu ou quoi que ce soit, je pense que ce gars-là serait déjà nommé à l'heure actuelle. Le temps que ça prend présentement, tu sais, ça me donne, puis là, c'est juste mon impression, mais ça me donne l'impression que c'est quelque chose qui va se décider à l'interne. Puis effectivement, est-ce que Daniel Jacob est un candidat? Oui, puis c'est un excellent candidat aussi. C'est quelqu'un qui connaît très bien, évidemment, le milieu de la Ligue américaine. Alors, ça tomberait sous le sens, je te dirais. Alors, tu sais, je veux pas m'avancer puis faire des prédictions ici, là, mais j'ai l'impression que ça serait probablement une très bonne décision de la part du Canadien. On verra, là. Faut, puis l'autre chose, c'est que on arrive déjà quand même, quoi, le mi-juillet. Je sais que les camps d'entraînement, c'est pas tout de suite, mais c'est pas non plus si loin que ça. Donc, c'est un dossier qui, sans dire que ça presse, faudrait nommer ce gars-là sous peu là, à Laval.
6: Ouais, je suis d'accord. Ça fait partie des gros dossiers. Puis en même temps, si on pigeait pas à l'interne en Daniel Jacob, là, je dis pas que c'est fait, mais que ça pourrait être fait, Sylvain Favreau demeurait quand même un candidat très intéressant pour diriger le Rocket de Laval. Je sais qu'il y a quelques années, là, je pense quand on a voulu nommer un nouvel entraîneur-chef à Laval, que ça a été Pascal Vincent, Sylvain Favreau, c'est un nom qui circulait énormément. Alors,
5: ouais,
6: à l'externe, ça faisait partie des candidats potentiels pour diriger à Laval.
5: Ouais, puis là, tu vois ce qui est arrivé, puis ça, c'est un exemple intéressant. On nomme Pascal Vincent, tu sais, qui était quand même un nom de prestige. On se demandait est-ce que Pascal Vincent allait retourner dans la Ligue nationale ailleurs. Ben, quand lui, il est devenu disponible, puis que le Canadien a vu qu'il y avait de l'intérêt, ben, on est allé le chercher, lui. C'était le plus gros des deux noms. Alors, c'est pour ça que présentement, je présume que si on avait déjà eu un nom similaire à celui de Pascal Vincent, je présume que ce serait déjà connu. Alors, le fait que ce ne soit pas le cas, ben, ça me laisse peut-être croire qu'à l'interne, ça va se décider ainsi.
6: Les Ducks ont égalé l'offre hostile à l'endroit de Leo Carlson, qui devient le joueur le mieux payé de l'histoire de la Ligue nationale de hockey. Dylan Larkin, qui ajoute une équipe à sa liste d'équipes auxquelles il accepterait d'être échangé. On va jaser tout ça avec Richard dans deux minutes. On prend une courte pause et on revient avec toi.
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6: Avec Richard Labbé. Richard, les Ducks ont finalement égalé l'offre hostile des Flyers pour conserver les services de l'attaquant Leo Carlson. Ils verseront 18 beaux millions de dollars par saison aux joueurs de centre de 21 ans pour les 5 prochaines saisons. Ta première réaction à l'offre hostile égalée par les Ducks d'Anaheim?
5: Ben, écoute, Leo Carlson n'aura plus jamais vraiment besoin de se préoccuper à savoir si c'est d'argent pour faire l'épicerie. Ça, c'est ma première
6: question. Ça, c'est clair. Ça, c'est clair.
5: Je pense que ça vient quand même de régler quelques petits dossiers. Hein. Tu sais, des fois, il reste de l'argent pour le chauffage. Oui, il va en rester. Je pense que ça va très bien aller. Il va pouvoir se gâter aussi.
6: Alors, imagine avoir 18 millions par année à 21 ans.
5: Ah, même à 55, je trouverais ça pas pire. Mais bon,
6: c'est un
5: autre dossier. Ben, écoute, moi, je vois deux choses. Premièrement.
6: Vas-y donc.
5: Ben, premièrement, ça met tellement de pression sur un paquet de monde. Premièrement, ouais, ça met énormément de pression sur la direction des Ducks, entre autres le DG, Pat Verbeek, qui s'est traîné un petit peu les pieds dans ce dossier-là. Qui là, il avait dit on va égaler, c'est ce qu'il a fait, donc les Ducks ont égalé. Mais sauf que là, ce que ça fait pour les Ducks, ça met de la pression parce que là, tu peux pas dire OK, là, ben, on va prendre un an ou deux pour se replacer. Non, non, tu peux plus prendre de temps. Tu y vas à fond de train parce que là, tu viens d'avoir le joueur le mieux payé de la Ligue nationale de hockey est avec toi. Donc, faire les séries, c'est pas une question, on les fait-tu pas, on essaie-tu. Non, non. Là, t'es obligé de faire les séries, premièrement. Puis, deuxièmement, t'es obligé de faire un petit bout de chemin parce que là, tu viens de donner tout cet argent-là à ce gars-là. Alors, ça met énormément de pression sur les Ducks qui, jusqu'à tout récemment, je sais qu'ils ont fait les séries, mais jusqu'à tout récemment, on parlait, bon, c'est-tu un club, ça va-tu être long, il y a des jeunes joueurs, ça va prendre du temps. Ben là, oubliez ça. Là, on va prendre 2 ans, 3 ans, c'est maintenant. Alors, un, ça met beaucoup de pression sur les Ducks. Deux, ça met de la pression sur tous les DG de la Ligue nationale de hockey, parce que ça veut dire que si avec toi, dans ta formation, tu as un jeune joueur de grand talent qui est en contrat d'entrée, ben tu peux pas prendre ton temps. Tu peux pas dire on va voir ce qu'il va faire l'année prochaine, on va attendre un peu avant de prolonger le contrat. Tu peux pas faire ça. Si tu as un joueur, jeune joueur, de premier plan avec toi, là tu le signes tout de suite. Dès là que tu peux, tu le signes. Parce que tu vois ce qui est arrivé avec les Ducks, ben tu veux certainement pas passer par là toi non plus. Puis là, ben en plus, est-ce que c'est le Far West? Est-ce que maintenant, soudainement, tout le. T'sais, il y a été un temps où les offres hostiles, ouais, c'était pas super vu, on n'aimait pas ça, ça froissait les autres. Ben là, est-ce que ça veut dire que, ah ben là, on oublie ça, là, les affaires de, ah ben, on fait attention, puis on peut pas brusquer l'ordre établi. Est-ce que ça veut dire maintenant que tout le monde dans cette ligue-là va se mettre à faire des offres hostiles à gauche et à droite? On va le voir assez vite, mais c'est vraiment un moment charnière, ça, dans la Ligue nationale de hockey.
6: Ouais, il y a un certain Connor Bedard qui a pas encore signé, lui, en vue de la prochaine saison. Je sais qu'il s'est blessé, a été opéré, il va rater en ce moment, il va rater le premier mois de la saison, ça c'est sûr. Il reviendra pas avant le début du mois de novembre. Lui, il regarde ce contrat-là, 18 millions. Tu penses qu'il dit quoi au directeur général des Blackhawks de Chicago? Son agent lui dit quoi? Si Leo Carlson vaut 18 millions, ben mon client vaut 18 millions aussi, là.
5: Exactement. Puis là, ben après ça, il y a boule de neige. Imagine, tout ce que ça va faire après ça, avec les joueurs de premier plan qui arrivent peut-être au 1er juillet, là. Il y en a une couple que je peux je peux imaginer que présentement Connor McDavid regarde ça et dit bon ok, moi je vaux combien là d'abord là, parce que là Connor McDavid est vastement sous-payé présentement là.
6: Ouais. Par c'est choix là, on va le dire là, par choix quand même, qu'il voulait donner plus de marge de manœuvre à son directeur général, mais après les deux prochaines années, parce que ce sera la première année d'un contrat à 12,5 millions, Connor McDavid, ça se peut qu'il se dise, ben regarde, là, moi maintenant, je veux être payé, je veux être dans une équipe qui peut gagner la Coupe Stanley, oui, mais je veux être payé en conséquence. Il y a plein de joueurs qui doivent renégocier en ce moment. Bedard est le premier en tête de liste. Ouais. Qu'est-ce que ça indique pour un défenseur comme Cal McCarr? Qu'est-ce que ça indique pour un Adam Fantilli aussi qui doit signer une nouvelle entente? Cutter Gauthier aussi, Anaheim, Richard, parce que là, les Ducks sont quoi? Je vais aller voir ils ont 12,7 millions de dollars. Ouais. Cutter Gauthier, regarde le nouveau contrat de son coéquipier à 18 millions. Lui, il en a quand même mis 41 dedans la saison dernière. Lui, doit se dire, ben là, moi, je vaux au moins 14 millions de dollars, là.
5: Oui, puis l'autre affaire, c'est que depuis qu'on a instauré un plafond salarial, ça fait quoi, là, une vingtaine d'années maintenant dans la Ligue nationale de hockey, les clubs, je sais pas si c'était par coïncidence ou peu importe, on s'était jamais vraiment approché du maximum permis par saison pour un joueur. Et là, c'est quoi le maximum? J'y vais de même.
6: 20,5.
5: 20,5 millions.
6: Oui.
5: Là, on n'est pas loin de ça. Et encore une fois, je sais pas si c'était une coïncidence, je sais pas si c'était des hasards, mais on évitait par le passé d'approcher des contrats au maximum permis selon la convention collective. Ben là, t'es pas mal proche du maximum permis par la convention collective. Alors, est-ce que ça, soudainement aussi, ça va faire en sorte que, ben là, les agents, les joueurs vont dire, ben là, regardez, c'est ça le maximum, fait que si moi je vaux tant, ben pourquoi vous me donnez pas le maximum? Ça va être intéressant, tu sais, honnêtement, tu sais, je vais reculer encore, là. Tu sais, ce qui est vraiment, vraiment particulier, c'est quand on a, dans la Ligue nationale de hockey, en 2004-2005, décidé qu'on annulait une saison en entier, je le rappelle, en entier, il n'y a pas eu une game. C'était pourquoi? Ah, parce qu'on veut contrôler la flambée des salaires, donc ça nous prend absolument un plafond salarial. Ben écoutez, 22 ans plus tard, là, moi j'ai l'impression qu'on a perdu une saison, là. Puis on a complètement, complètement perdu une saison pour rien, parce qu'on se ramasse maintenant en 2026-2027 bientôt, et on a aucunement contrôler la flambée des salaires. Puis tant mieux pour les joueurs. Je regarde, s'il y a de l'argent dans la caisse, ben c'est parce que les propriétaires font de l'argent. Ça, c'est. Moi, je vais jamais blâmer les joueurs pour ça. Mais c'est intéressant de penser qu'en 2004-2005, on a annulé une saison en entier, justement pour pas qu'on arrive dans des situations comme celle-ci. Puis là, mais en 2026-2027, on est exactement à cette place-là.
6: les Ducks qui vont devoir, après, pour signer Cotter Gauthier, vont devoir aussi échanger un contrat dans la formation. Là, évidemment, il y a des noms qui retiennent l'attention. Est-ce qu'un Chris Kreider qui lui reste un an à 6,5 millions ou un Alex Killorn 6,25 millions pour un an aussi pourrait être échangé? Ce sont des noms qui circulent en ce moment sur les réseaux sociaux. Est-ce que ce sont des joueurs qui pourraient intéresser le Canadien ou qui t'intéresseraient dans la position du Canadien, Richard, ou pas vraiment à l'âge qu'ils ont, même pour une saison, Chris Kreider ou Alex Killorn?
5: Ben écoute, Kreider, de mémoire, et là j'essaie de me souvenir si c'était Marc Bergevin, mais il y a quelques années, il y avait eu de fortes rumeurs qui le liaient au Canadien de Montréal. Je pense que c'était dans le temps de Marc Bergevin, mais écoute, ça fait quelques années de ça. Écoute, tu sais, je pense que dans l'absolu, le Canadien, à court terme, aurait besoin de ce type de joueur-là. Tu sais, je pense qu'évidemment, Kreider est plus joueur qui était dans le temps des Rangers de New York. Mais ce serait, je pense, quand même une acquisition très, très intéressante pour la suite des choses. Parce que qu'est-ce qui a manqué vraiment aux Canadiens ce printemps? Il manquait une coupe d'affaires, mais une des choses qu'on a mentionnées, c'est peut-être la présence d'un vétéran capable un petit peu de brasser la cage un peu en série quand ça se met à bardasser. Ben, Kreider correspond parfaitement à cette description-là. Maintenant, c'est pas dans le style de Kent Hughes de dépenser beaucoup d'argent pour, t'as dit quoi, 6,5 millions?
6: Ouais, 6,5 pour un an, par contre.
5: Pour un an, ouais, c'est ça. C'est pas si... Ben, écoute, je l'ai dit, c'est pas dans le style de Kent Hughes, mais en même temps, ils ont fait exactement ça avec Patrick Laine. Alors, puis c'est encore plus cher
6: c'est
5: que
6: vrai.
5: Ça. Alors, mais moi...
6: Il y a quand même des liens à faire, là, sans dire que, bon, ouais. c'est Jeff Gorton qui l'a repêché. Jeff Gorton a été directeur quand même, tu sais, a eu un rôle de grande importance avec les Rangers de New York, et à ce moment-là, Chris Kreider évoluait pour l'organisation. Je sais pas s'il y a un lien à faire là non plus, mais c'est un joueur qu'il connaît bien. Là.
5: Ça, exactement. C'est puis, mais c'est surtout le type de joueur, je pense, qui pourrait très certainement tenir un rôle important avec le Canadien de Montréal. Alors, c'est sûr que présentement, je pense que Kent Hughes, ben, il doit pas être le seul, mais il doit avoir beaucoup de DG présentement qui regardent la masse salariale des Ducks puis qui regardent les noms qui sont disponibles. Là. Puis c'est sûr que les Ducks vont avoir des choix à faire. Puis s'il y a quelqu'un là-dedans qui peut intéresser le Canadien, moi je pense que c'est certainement Chris Kreider.
6: Ouais, puis je sais qu'il y en a plusieurs qui qui se rappellent de bon ce jeu en prolongation, pas en prolongation, mais en série éliminatoire où Chris Kreider était rentré dans Carey Price. Il y en a plusieurs qui le détestent comme partisan à ce jour à Montréal. Mais on parle des années plus tard, le 12 ans.
5: Ouais,
6: après,
5: ouais. Puis écoute, c'est drôle parce que je pense que j'ai parlé à Kreider de ça exactement alors qu'il était sur le point de sortir de New York. Là. J'essaie de me souvenir, là, ouais. Ça fait combien de temps? Ça fait quelques années, puis j'avais exactement parlé de ça à Kreider. J'avais dit, écoute, il y a des rumeurs selon lesquelles le Canadien est intéressé à toi. Mais considérant ce qui était arrivé à Carey Price, penses-tu que ce serait un problème? Et il m'avait dévisagé.
6: Ah ouais, à ce point-là?
5: Oui, il avait pas du tout apprécié la question. Et il m'avait répondu, genre, regarde, c'est du passé, puis c'est terminé. Bon, ça avait été la fin de la discussion. Mais je pense que certainement ce que tu dis, les joueurs qui ont été impliqués là-dedans, bien évidemment, Carey Price, c'est plus personne n'y est là. Donc, puis c'est complètement une équipe différente. Alors, je pense pas que ce serait un problème. Mais pour le Canadien, c'est vraiment le type de joueur qui, je pense, a manqué lors des récentes séries.
6: Dylan Larkin, toujours pas échangé par les Red Wings de Détroit, Richard, mais il aurait ajouté une formation à la liste d'équipes auxquelles il accepterait d'être échangé. Ce serait les Stars de Dallas. Une chose qui est certaine, c'est avec le nouveau contrat de Leo Carlson, maintenant tu regardes la situation d'Dylan Larkin et je pense que sa valeur vient automatiquement d'augmenter à un prix comme celui-là, comme joueur de centre, capitaine d'une organisation. Maintenant, bon, il a ajouté seulement les Stars de Dallas, mais c'est un joueur qui doit faire saliver quand même pas mal d'équipes en ce moment dans la Ligue nationale.
5: 100%. Un joueur qui est encore relativement jeune. Et un joueur qui peut faire une différence, je pense, dépendant des circonstances, mais qui peut aider, qui aiderait. Là, je sais, le monde va me demander est-ce qu'il aiderait le Canadien. C'est sûr. Là, j'ai hâte de voir la stratégie des Wings dans ce dossier-là. Parce que on a un peu de temps. mais pas tant que ça. Tu sais, la dernière chose que tu veux, c'est d'arriver au camp d'entraînement et que là, ben, le dossier n'est pas réglé.
6: Exact.
5: Et là, il arrive quoi? Tu sais, lui, dis-tu, OK, ben moi, je me présente pas au camp. Là, les boss, Steve Eiserman, là-bas à Détroit, on va dire, ben là, tu te présentes pas, tu vas être suspendu, t'es suspendu, t'auras pas de salaire. Tu sais, ça peut vraiment, vraiment débouler rapidement, puis pas du bon bord pour les Red Wings de Détroit. Alors, tu sais, je te parlais tantôt de Verbeek à Anaheim, qui a beaucoup de pression. Ben, juste après lui, là, Steve Eiserman a énormément de pression, parce que tu peux pas faire traîner ce dossier-là en longueur. T'as un joueur qui est pas content, t'as un joueur qui veut partir. Donc, la dernière chose que tu veux, c'est que ça devienne une distraction. Mais d'un autre côté, tu vas pas non plus offrir Larkin à rabais parce qu'il faut absolument que tu le fasses partir. Donc, Steve Eiserman doit attendre la meilleure offre possible puis décider ce qui est le mieux pour lui et pour l'organisation des Red Wings de Détroit dans ce dossier-là. Mais c'est pas facile, parce que encore une fois, la dernière chose que tu veux, c'est d'arriver en octobre, qu'il se soit rien passé, et que lui, ben, il est là, puis ça devient, puis il a pas le goût d'être là, puis là, c'est ce qu'il arrive quoi, ça devient une situation qui est intenable. Alors c'est dommage pour les Wings, parce que ça aurait été bien le fun que Larkin dise ça en privé, parce qu'on n'aurait pas cette distraction là, mais là, vu que ça s'est su, ben là, tout le monde est au courant. Et la personne qui est probablement la moins bien placée là-dedans, c'est clairement Steve Eiserman, parce que lui, il doit obtenir quelque chose. Il peut pas le donner. Mais en même temps, tout le monde est au courant que Larkin veut partir. Puis il y a pas tant d'équipes que ça sur sa liste. Tu viens de le dire, il y en a 4 seulement. C'est pas une situation facile présentement pour Détroit.
6: Ouais, puis je pense qu'il faut quand même oublier le nom de Jason Robertson si jamais là on décidait d'échanger Robertson pour Dylan Larkin, parce que Robertson, je pense pas que il voudrait nécessairement signer à Détroit. Il a refusé quand même une grosse prolongation. Ben, en fait, un nouveau contrat avec le Kraken de Seattle à ce moment-là. Ça a été rapporté sur X, mais je penserais pas non plus. Je pense qu'il veut rester dans une équipe qui est assez compétitive pour gagner la Coupe Stanley. C'est pas le cas en ce moment à Détroit, mais il faut voir quand même surveiller le dossier Dylan Larkin dans les prochaines semaines. Un gros merci, Richard, pour ton temps.
0: Merci,
6: et on
0: Rich.
6: Se reparle la semaine prochaine, mardi.
5: Bon week-end à vous.
0: Moi, je te dis bon été, mon vieux.
5: Ah, ça va, Ben, déjà en vacances?
0: Moi, je quitte déjà. demain. Alors, je te dis un bon été. Là, je sais que tu vas faire un bon boulot là, au contrôle du tailgate. Alors, amuse-toi.
5: Ben, écoute, je vais m'amuser certain. Puis, Ben, ça a été et c'est toujours un plaisir à
0: toujours,
5: fois.
0: Toujours, mon chum. Prends soin de toi.
5: Salut à vous.
0: Salut,
5: autres,
0: mon vieux.
6: Salut, Richard. Salut. Ça a été une grande année médiatique pour le Canadien, Ben, en 2026. On en jase avec notre prochain intervenant dans 2 minutes.
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6: Ça a été une grande année 2026, Ben, dans la sphère médiatique pour le Canadien de Montréal.
0: Pas pire, je pense.
6: Pas pire, certain.
0: Ouais, pas pire. Pas
6: Et
0: pire.
6: Qui de mieux que le président d'Influence Communication, Jean-François Dumas, pour nous en parler. Salut GF, comment vas-tu?
0: Salut GF!
9: Salut les gars, ça va super bien, puis vous autres?
0: Ben oui, la vie est bonne. La vie est bonne, GF, voyons donc.
9: Ah oui, c'est l'été, faut pas se compliquer la vie.
0: Exact. Un air d'été tout léger. Comme nous disait Pierre Bertrand en 1983.
9: Ouais, ça te rajeunit pas, ça, par exemple. Non, je t'écoute des fois dans ton émission faire des commentaires, je me dis, ouais, Ben n'a plus 20 ans.
6: Non, c'est ça.
0: Je ne suis plus un petit poulet du printemps, JF.
9: Comme vous l'avez dit tantôt, les gars, ça a été l'année du Canadien.
0: Mais
9: en
0: oui.
9: fait, 2025-2026, dans l'histoire contemporaine, c'est-à-dire ouais. depuis le début des années 2000, la grosse année du Canadien avait été l'année 2010.
6: Printemps,
9: même
6: là.
9: Avant... Oui, plus encore que 2021. Disons que 2021, c'était une année avec un astérisque.
0: Ouais.
9: Mais 2010 avec Alak, d'ailleurs, a été échangé le 17 juin 2010, et malgré ça, il avait été l'individu le plus médiatisé au Québec avec même pas 6 mois. Fait que ça avait été une grosse année.
0: Ça a tellement été important que Alak est venu porter un flambeau pendant les séries éliminatoires.
6: Voilà.
9: Absolument. Mais là, cette année, il y a plus rien qui tenait. C'est-à-dire que depuis le début de l'année, le conflit entre les États-Unis et l'Iran dominait au palmarès des nouvelles les plus médiatisées.
0: Ouais.
9: Et pour la première fois que cette nouvelle-là, et même que Trump est tombé deuxième, c'est quand le Canadien est arrivé en série. Le Canadien, là, c'est le meilleur javelisant dans l'actualité. Ça passe la gratte. N'importe quelle affaire monstrueuse qu'il y a dans le monde entier, puis au Canada, c'est encore l'Iran, c'est encore Trump, c'est encore la guerre au Moyen-Orient, mais pas au Québec. Parce que quand le Canadien a commencé à jouer en série, on est devenu collectivement débile, et moi le premier. Le Canadien a pris la première place, et à un point tel que depuis le début de l'année, il y a tellement de nouvelles du Canadien que quand on fait un palmarès des nouvelles les plus médiatisées, on crée comme un handicap dans l'actualité. On se dit, OK, sans le Canadien, ça donne quoi? Et depuis le 1er janvier, les cinq personnes, pour vous donner une idée, là, les cinq personnes, les individus dont on a le plus parlé, sans surprise, le premier, c'est le président américain Trump. Why? Le deuxième, c'est Martin Saint-Louis. Après ça, c'est Mark Carney. Après ça, c'est François Legault. Et qui est le cinquième? Jacob Daubert.
6: Ah ouais!
0: C'est quand même pas rien.
6: Aïe, aïe.
9: Et là, c'est toutes catégories confondues, autant les bandits que les gens, genre d'affaires, les politiciens. Tout le monde, sur les cinq premiers, il y en a deux du Canadien.
0: J'aime
9: pour vous donner une idée, pour en ajouter, là, quand le Canadien a été sorti des séries, dans l'ensemble, pas vous autres, parce que vous autres, vous êtes une bébête à part, mais dans l'ensemble des médias au Québec, les médias ont perdu 70% de leur intérêt pour le Canadien.
6: C'est fou, à ce point, là.
9: Fait que le reste des séries, c'est comme si ça nous intéressait pas. Moi, je le dis tout le temps, si le Canadien jouait à la pétanque, on serait des fans de pétanque parce qu'on n'aime pas le hockey, on aime le Canadien.
0: Je le sais bien, mais c'est bien correct, ça, Jean-François.
9: Oui, oui. Et
0: ça
9: moi,
0: fait changer les idées.
9: Ben oui. Mais faut le dire, faut le reconnaître. Il faut... Oh, attendez, j'ai Siri qui m'écoute et qui essaie de jaser avec moi. Oui, c'est correct, mais c'est unique, c'est propre au Québec. Pas parce que on est plus débiles que les autres, mais parce que au Québec, il y a une propriété sportive dont on parle. Et les autres, ça arrive... En fait, jamais le Canadien a occupé autant de place dans le sport. C'est-à-dire que c'est plus de 80, dans les séries, là, c'était plus de 85-90% du sport qui était le Canadien. Fait que le sport, il n'y a pas de S, c'est un sport au Québec, et c'est même pas un sport, c'est le Canadien de Montréal.
6: C'est une équipe.
9: Peu importe à quoi il joue. Fait que ça, c'est une particularité. Et, puisqu'on parle du Canadien, moi, je vous le dis, puis je peux en témoigner, les gars, anecdote comme ça, à chaque année, quand le Canadien a fait des transactions, nous autres, c'est notre meilleur allié. Et encore une fois, je vous dirai pas qui, on va se garder une petite gêne, un petit secret, mais encore une fois, pendant les séries, on a des clients qui en ont profité pour annoncer des mauvaises nouvelles. Et ça, c'est pas un mythe, c'est pas la science-fiction. À chaque année, il y a des gens qui profitent de ça, avec raison. On leur dit « It's a good day for bad news ». Le Canadien fait une transaction.
6: À ce point-là.
9: Tu mets 200 personnes dehors, tu veux pas que les gens en parlent. Ben, tu t'annonces ça au Bédon un vendredi après-midi, ou Bédon en pleine canicule en plein mois de juillet, ou encore pendant les séries de la Coupe Stanley ou après une grosse transaction du Canadien. C'est comme ça que ça marche, c'est comme ça qu'on fait ça depuis des années, et les gens en profitent encore aujourd'hui.
6: Ouais, puis c'est encore mieux durant les séries éliminatoires, parce que comme tu le dis, ça occupe autant de place dans l'ère médiatique, ben là, c'est encore plus facile de glisser une mauvaise nouvelle pendant cette période-là.
9: Oui, c'est ça. Puis en été, on le sait, en été, étant donné qu'il y a moins de nouvelles, et étant donné que, je sais pas si c'est l'effet de la crème solaire ou des hamburgers qu'il faut faire cuire comme faut, mais pendant en été, quand on est en été, les mauvaises nouvelles collent moins longtemps. C'est-à-dire que il y a plus... Les trois quarts des annonces de perte d'emploi se font habituellement en été, parce que c'est souvent, dans les salles de nouvelles, c'est l'équipe B qui travaille, c'est pas la même programmation non plus.
0: Non.
9: Alors là, on se dit, bon, ben ok, on va essayer de passer une mauvaise nouvelle, et habituellement, ça passe bien.
0: Ça passe
9: quand
0: mieux.
9: Quand t'associes ça avec le Canadien qui est en série, ben oublie ça, dis-tu pas, non, c'est n'importe quoi.
0: Mais ça, c'est la réalité médiatique pour les gens qui sont pas familiers avec ça. T'as une mauvaise nouvelle à annoncer, l'été, c'est un moment qui est parfait. Le vendredi après-midi aussi, habituellement, ça passe dans le beurre. Ou encore, quand le Canadien est en série, ça c'est sûr que ça va être plus léger, ça va tomber plus facilement comme nouvelle.
9: Mais en passant, les gars, juste de même, là, les gens qui disent que sont bien méchants, les gens qui font ça, les médias, c'est pas mieux, parce que un journal, pas un journal, ou mettre dans la télé, ils ont un gros scoop, une grosse nouvelle, qui est pas nécessairement, tu sais, qui est assez intemporelle, ça peut attendre une semaine ou deux avant de la sortir, mais c'est un gros scoop.
0: Okay.
9: Pensez-vous qu'ils vont brûler ça en plein milieu de la semaine de la construction?
0: Mais
6: Non.
9: Ben non, on va attendre une couple de jours qu'il y ait plus de monde pour lire le journal, écouter la télé. Ça se fait de tous les côtés. Jouer avec l'information, jouer avec les bonnes journées pour annoncer une bonne ou une mauvaise nouvelle, ça va autant du côté des médias, des journalistes, que du côté des communicateurs. Ça va de tous les côtés. Mais nous, comme citoyens, faut le savoir, faut le reconnaître. Il faut savoir qu'il y a des bons moments pour qu'on parle moins de nous autres, puis des bons moments pour que ça passe plus.
0: Tout à l'heure, tu disais que le Canadien, c'est un javelisant, puis t'as raison, que le Canadien est tout seul, le Canadien jouerait à pétanque, on le suivrait. Est-ce qu'il y a... Ben, parce que, tu sais, on a dit que je n'étais plus un petit poulet du printemps, mais tu n'es plus, toi non plus, un petit agneau de l'automne.
9: Eh ben, je pense que c'est de là, ça fait longtemps.
0: Alors, cela dit, t'as vécu les années 80 avec les Expos. Est-ce que à cette époque-là, tu t'intéressais déjà aux médias, et est-ce que au moins pendant une courte période,

0: ça.
1: Ouais. Mais malgré ça, Benoît, je pense, moi, que si vraiment on veut remonter à une époque où on pouvait accoter la folie du Canadien, c'était la rivalité canadien-nordique. Si les Nordiques revenaient aujourd'hui, on n'aurait pas deux fois plus, mais on aurait quand même encore plus de hockey dans les médias. Et quand il y a plus de hockey, il y a plus d'intérêt pour un sujet, le journal n'est pas plus épais. C'est-à-dire que on couvre pas plus d'autres choses, on couvre moins d'autres sujets. Et l'actualité sportive, l'actualité du Canadien prend tellement de place, même dans les années 80. Oui, les expos, c'est une intéressante constellation à l'époque, mais il y avait quand même rien de comparable avec le Canadien. Ce que je peux remarquer, par exemple, c'est que dans les années 2000, quand le Canadien allait nulle part, et le Canadien n'avait absolument aucun intérêt pour nous, et que le Canadien, on savait pas, tu sais, il y avait même pas de controverse, il y avait pas de transaction, il y avait rien. Là, on se disait, bon, ben le Canadien perdait des plumes dans les médias. On en parlait de moins en moins. Ben le Canadien est revenu depuis quelques années, depuis qu'on a reconstruit, qu'on vend de l'espoir. Et le Canadien, évidemment, aujourd'hui, est revenu à l'avant-scène. Ça a été la plus grosse année du Canadien depuis les années 2000.
0: J'en ai une dernière vraiment pour bon. Toi. Puis avec cette dernière, tu te passeras vraisemblablement à cette réflexion.
2: Ça, c'est chier, c'est chier, c'est plus que chier!
0: OK?
1: Ouais.
0: Petit clin d'œil à Marc Messier en même temps. on a posé la question la semaine dernière dans un jeu. On a un jeu, là, une petite portion qui s'appelle les Gamers. Et on demandait de mettre ton joueur partant
3: sur le
0: ton
3: banc.
0: Ton joueur sur le banc.
3: Et le joueur
0: que tu laisses de côté.
3: Ouais.
0: OK? Alors, 1, 2 et 3. Et c'était très, très, très bon. Mais je veux t'entendre là-dessus. Tu vas y mettre ça à table, mon GF Dumas.
1: Ouais.
0: Parce que tu nous parles du Canadien de Montréal, que c'est javelisant, puis que le Canadien de Montréal peut tout enrayer quand il y a une grosse nouvelle avec le Canadien. Mm-hmm. Il peut tout éradiquer. Hein, tous les problèmes de la Terre tombent quand le Canadien va bien. Pourquoi cela? Ben, parce que le Canadien a une histoire. Alors, partant sur le banc, laissé de côté, voici les trois joueurs.
1: Jean Béliveau, Guy Lafleur et Maurice Richard. Je vous écoute, moi. Je suis un auditeur.
0: La Sainte Trinité.
1: Ouais.
0: Ton
1: ouais.
0: Partant, c'est qui? Ouais.
1: Bon, le partant, puis ça va peut-être en décevoir une coupe, mais je vais me fier à nos analyses. La plus grosse nouvelle dans l'histoire du Canadien depuis qu'on existe, là, c'est la mort de Jean Béliveau.
0: Tu parles avec Jean Béliveau?
1: Ouais, c'est la nouvelle qui a occupé le plus de place, qui a polarisé le plus l'information
0: du sport. Tu parles en tant que président d'Influence Communication, là?
1: Oui. Alors, moi, je pense, puis quand j'étais jeune, moi, je l'ai vu jouer en 71, sa dernière année, là, et la fameuse année où Dryden avait été la recrue de l'année, avait éliminé les Bruins de Boston, m'en souviens. Ensuite, moi, j'avais vu Guy Lafleur. Guy Lafleur, pour moi, plusieurs qui vont se reconnaître. Guy Lafleur, pour moi, là, est le gars qui... Parce que nos parents, moi, mon père, comme les pères de bien des jeunes de notre génération, c'est des gens assez monosyllabiques. Hein? Disons qu'ils faisaient pas des grandes phrases, c'était oui puis non, puis ben, ça arrêtait là. Mais quand le Canadien jouait et quand Guy Lafleur était bon...
0: Oui.
1: Si mon père dormait pas devant la télé, ben là, il me faisait des phrases complètes. Il me disait « Hey, es-tu bon à soir? » Et mon père me parle. Fait que Guy Lafleur a été, probablement Jean Béliveau avant, mais Guy Lafleur a été quelqu'un qui a fait le pont entre des générations.
0: Tout à fait.
1: Et qui a permis à des pères et leurs enfants d'avoir un dialogue. Fait que c'est sûr que ce gars-là est extrêmement important. Moi, mais j'ai pas vu jouer Maurice Richard.
0: Non, je le sais, ça c'est l'âge et tout, mais Maurice, les meutes, les balbutiements de la Révolution tranquille.
1: Mais c'est moi je pense que Maurice a été encore OK. Là je sais que on va venir dégonfler
0: l'émancipation du peuple québécois.
1: Oui, et je pense que Maurice a été un plus grand symbole social qu'une vedette du Canadien, une vedette de hockey, tu comprends?
0: OK.
1: Il a été tellement permis à de nombreux Québécois de s'affranchir, de s'émanciper, de se présenter, de se développer, d'occuper de la place et de s'affirmer. Que oui, il a été très bon, puis oui, il a eu des records, puis oui, il a été fantastique, mais je pense que, socialement et culturel, il était plus grand encore que le joueur de hockey Maurice de Rocket.
0: Ah, ben c'est bien dit.
3: 50 buts en 50 matchs, GF.
0: C'est bien dit.
1: Et Béliveau a été le leader du Canadien pendant des années, Monsieur Béliveau.

0: Livron.
1: Ah oui, gentleman.
0: Ben oui, puis Guy Lafleur, ben c'est, moi je le mettrais deuxième. Le premier c'est Béliveau, je mettrais deuxième Lafleur parce que il faut piler sur son oreille, il faut faire un choix. Puis après ça, je mettrais Maurice.
1: Ok, mais toi, moi c'est hey, Maurice, ça, c'est l'inverse. Lafleur puis Béliveau.
2: Ouais, exact.
1: Mais en même temps, c'est la Sainte-Trinité. Fait que, tu sais, je veux dire...
0: Ah oui, ben oui, c'est ça.
1: Mettre un classement sur la Sainte-Trinité, ah oui. C'est pas facile.
0: Non,
1: GF Dumas, c'est toujours un grand plaisir de jaser avec toi. Merci pour ton temps.
0: N'importe quand, les gars, vous me rappelez. En fait, c'est le plaisir d'un auditeur qui vient jaser avec vous autres, c'est ce que j'ai eu après-midi. Merci encore.
1: Merci à toi.
2: T'es bien gentil, GF. Un gros merci.
1: Influence Communication. Merci beaucoup, GF Dumas.
0: Salut, bye.
1: Merci, salut. Ben voilà. Okay. C'est toujours un bon moment avec
2: tellement
1: Jeff,
2: intéressant, tellement bon.
1: On pourrait continuer longtemps.
2: D'avoir l'avis de quelqu'un d'autre aussi sur la Sainte Trinité là.
1: Tu sais que Jeff Dumas vient d'être d'accord avec Greg Langto.
2: Oui. Ouais, sauf que Greg le faisait à reculons.
1: Ouais, c'est
2: plus,
1: ça, exactement. Là, non, mais c'est bon, mais Jeff avait un bon point de vue.
2: Il y a 20 ans, jour pour jour, aujourd'hui, Ben, survenait un des plus grands moments en finale dans un sport et on va en jaser au retour et j'aurai une question très intéressante pour les auditeurs et pour toi. Alors, viens dans deux minutes avec cet événement-là.
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2: On s'amuse dans le prochain bloc, Ben, et textez-nous, 514-790-0919. J'aurai une question pour vous, Ben et moi, on va y répondre également. Il y a 20 ans, jour pour jour, arrivait un des moments les plus marquants en finale dans une compétition internationale. Lors de la finale de la Coupe du Monde, Ben, en 2006, le 9 juillet 2006 à Berlin, la France et l'Italie s'affrontaient en grande finale. Et à la 110e minute de jeu, après un échange verbal avec le joueur italien Marco Materazzi, Zidane qui y allait d'un coup de boule. Et encore aujourd'hui, j'ai revu les images sur les réseaux sociaux, on a tous l'image aussi coup de boule de Zinedine Zidane. Finalement, l'Italie l'avait emporté à la séance de tir au but 5-3. Mais encore aujourd'hui, c'est une des actions qu'on se rappelle le plus dans le monde du sport dans le cadre d'une finale. Si je te pose la question suivante, et je la pose aussi aux auditeurs et auditrices, quel événement ou action survenu en grande finale vous a le plus marqué dans votre vie? Ça peut être en finale du Super Bowl, ça peut être en finale de la Coupe Stanley.
1: C'est personnel.
2: C'est personnel.
1: C'est personnel.
2: Très personnel.
1: Bon, alors, si c'est personnel, je n'ai pas le choix, personnellement, donc, de vous présenter en audio ce moment 15-12 en faveur des Eagles sur les Pats. 38 secondes à faire à la première demi. Et voici ce qui s'est passé.
5: Here we go. This could decide the game.
6: Fourth and goal.
5: Uh-oh.
7: And they're going to snap it. And it's Trey Burton who throws caught. Foles, touchdown.
1: Wow. Ça prenait des grosses, vous savez quoi?
2: Ouais.
1: C'est Nick Foles qui est allé voir Doug Peterson sur les lignes de côté qui lui a dit « Do you want Philly special? Philly, Philly? » Et c'est devenu le Philly special et tout le monde connaît ce jeu maintenant. Donc, c'est Nick Foles qui a proposé. Doug Peterson a pris 2 secondes avant d'accepter et il a dit « Ben oui, c'est ce qu'on fait. » C'est le jeu qu'on doit faire. Et les joueurs des Eagles derrière Doug Peterson étaient vraiment estomaqués de dire « Ah oui, on fait ça. »
2: On fait vraiment
1: on fait
2: ça.
1: Le Philly
2: Alors
1: special.
2: C'est un jeu super important à la fin de la première mi-temps.
1: Alors moi, je pense que ce jeu-là, et tout le monde s'en souvient, on va s'en souvenir longtemps. Alors le Philly special, pour ma part, c'est vraiment le jeu qui aura marqué ma vie à moi. C'est certain. Mais pour d'autres,
2: c'est très bon.
1: Comme toi, c'est autre
2: très
1: chose.
2: Bon. Moi, c'est autre chose. Et on a l'extrait. Allons l'écouter, Ben.
8: Play clock at 5. Pass is intercepted at the goal line by Malcolm Butler. Unreal. Malcolm Butler.
2: Avec environ 20 secondes à jouer au match. Février 2015, Super Bowl entre les Seahawks et les Pats. Alors qu'ils sont menés 28-24, ils sont à la ligne d'une verge et les Seahawks qui ont... pourtant, dans leur rang à ce moment-là, un des meilleurs porteurs de ballon de la NFL, Marshawn Lynch, décide d'y aller d'une passe interceptée par Butler des Patriots de la Nouvelle-Angleterre. Les Pats remportent le Super Bowl contre toute attente contre les Seahawks de Seattle. Pour moi, c'est une action dans un match qui a fait, ben, évidemment, toute la différence. Cette interception-là de Malcolm Butler, j'ai pas le choix d'y aller avec ça pour mon moment final. Ça peut être autre chose. Il y en a plusieurs qui nous écrivent concernant le but gagnant de Sidney Crosby en prolongation aux Jeux Olympiques en 2010. On a beaucoup de propositions via la messagerie texte aussi. L'attrapé d'Edelman contre les Falcons, cette fameuse remontée de 28-3 des Pats contre les Falcons.
4: Quelle remontée.
2: C'est aussi un des événements qui retient l'attention via la messagerie texte.
4: Il y en a plusieurs.
2: Mais je trouvais ça bien.
4: Ouais,
2: parce que bon, ça fait quand même 20 ans
4: le
2: fameux coup de boule.
4: Le coup de boule de Zinedine Zidane. Quel coup de boule.
2: Quel coup de boule. Alors, alors voilà, je trouvais ça intéressant d'en parler en ondes comme segment.
4: Fais-les. Hey, sais-tu quoi? Pas bête, vas-y donc. Voilà, on connaît la suite. Le premier
2: Super
4: Bowl. Quel
2: parcours sensationnel de Nick Foles.
4: Mais un jour, Walt Disney doit absolument produire un film sur le parcours de Nick Foles. C'est une très belle histoire.
2: Mais
4: voilà.
2: Gilbert s'amène dans quelques instants.
4: Ah! Stud!
2: Mais c'est Sport Flash!
4: D'abord!
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4: Alors, si... l'ordinateur qui décide de collaborer. D'abord, les Ducks d'Anaheim ont finalement égalé l'offre hostile des Flyers. Ils conservent les services de l'attaquant Leo Carson. Ils verseront ainsi 18 millions de dollars par année aux joueurs de centre pour les 5 prochaines saisons. À 21 ans, Carson devient ainsi le plus haut salarié de la LNH. Et quart de finale s'amorce aujourd'hui à la Coupe du Monde. La France affronte le Maroc. Ça débute sous peu. Rappelons que les Français avaient eu le déçu sur les Marocains en demi-finale lors de la Coupe du Monde en 2022. Sylvain Favreau fait le saut chez les professionnels et ce ne sera pas chez le Rocket de Laval. Le Crunch de Syracuse, club école du Lightning, a embauché Favreau à titre d'entraîneur adjoint. Rocket, qui n'a pas encore annoncé son nouvel entraîneur-chef à la suite du départ de Pascal Vincent. C'est l'heure des demi-finales à Wimbledon. Carolina Mukova a éliminé l'Américain Coco Gauff. Elle affrontera sa compatriote tchèque Linda Noskova en grande finale. Les demi-finales chez les hommes seront disputées demain. Le Canadien qui a fait une acquisition.
2: Acquis par le Canadien le 26 juin dernier en retour de William Trudeau. L'attaquant de 23 ans, Brett Bérard, a signé un nouveau contrat avec le Canadien. Un contrat à deux volets. Voilà pour la nouvelle acquisition du Canadien. L'attaquant qui signe à deux volets. Courte pause. Au retour, le stud Gilbert Delorme.
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4: Hey, comment ça va, Ren?
2: Comment ça va, mon Ren? Oh, ouais.
4: Renaud? Ah, ouais. Renaud est en vacances. C'est juste que le thème n'était pas le bon.
2: Exactement.
4: Et le monsieur qui vous parle en ce moment a omis de changer le
2: c'est
4: thème.
2: C'est correct, ça arrive.
4: Il reste une journée.
2: Ah, ouais.
4: On le salue, le beau Renaud, en passant.
2: On le salue. Gilbert va se joindre à nous dans les prochains instants. Ça me permet de te parler d'une nouvelle qu'on n'a pas eu le temps de jaser dans l'émission, Ben.
4: Oui.
2: Hier, on annonçait les joueuses qui allaient participer à l'Omnium Banque Nationale, mais en fait à Toronto, dans le cadre de...
4: Les hommes à Montréal, c'est
2: ça. Ce sont les hommes, et on a annoncé les joueurs qui vont y participer. Bon, évidemment, chaque année, il y a
4: des désistements.
2: Voilà, la dernière minute. Mais pour le moment, tous les joueurs qui ont confirmé, on retrouve parmi les têtes d'affiche Yannick Sinner... Ben Shelton sera là également, Novak Djokovic, Daniil Medvedev. Mm-hmm. Djokovic devrait y être, à moins que, bon, après un long parcours à Wimbledon, ça se pourrait à l'âge qu'il a, qu'il prend une congé à ce moment-là avant le dernier tournoi majeur de la saison aux États-Unis. Parmi les joueurs canadiens en lice, on retrouve Félix Auger-Aliassime, Denis Shapovalov et Gabriel Diallo aussi, qui a reçu un laissez-passer pour le tournoi à Montréal. Alors, le seul absent de taille, c'est Carlos Alcaraz, qui lui se remet encore une fois d'une blessure au poignet. Alors, il ne figure pas parmi la liste des joueurs qui vont participer à l'édition 2026 de l'Omnium Banque Nationale, qui commence le 1er août prochain. L'an dernier, on avait été gâté, Ben.
4: Ben, avec Victoria.
2: Avec le parcours extraordinaire de Victoria Mboko.
4: J'ai assisté à un de ses matchs et...
2: Même chose.
4: C'était
2: T'étais là quand, pour les quarts de finale? Te rappelles-tu?
4: Je pense que j'étais là pour les quarts.
2: Ouais.
4: Effectivement. Ouais. Ah non, c'est... C'est vraiment assister en personne. Si vous n'avez jamais fait ça, là, si vous aimez le tennis, mais que vous n'avez jamais vu un spectacle en personne sur place, c'est quelque chose.
2: Ouais.
4: Vraiment, c'est à voir. Alors, là,
2: c'est impressionnant. Tu regardes les joueurs ou les joueuses de tennis à la télévision, tu dis ah, c'est... Ça n'a pas de l'air si
4: complexe. Non, non, ça joue à tel.
2: Ah non, non.
4: Puis ça, là. C'est ça. Ah, bah oui. Mais il y a ça, puis tu sais, l'an passé, il y a le parcours de Victoria qui a été super intéressant parce qu'on était à Montréal. Pourquoi pas un beau parcours de Félix cette année? Tu sais, je veux dire, il joue du gros tennis en ce moment. Ça a été tout un duel avec Novak qui l'a emporté à l'arraché après 5h15, le plus long match.
2: Quart de finale à Wimbledon.
4: Quart de finale à Wimbledon. Pourquoi pas un beau parcours de Félix à Montréal? Il me semble que ça serait, tu sais, après un beau parcours du Canadien en série, un beau parcours de Félix, pourquoi pas?
2: Tout juste avant le US Open en plus,
4: oui.
2: Dernier tournoi majeur de la saison. Ah, ça serait bien. J'aimerais ça.
4: Ouais, je pense qu'on aimerait tous ça. Ben, ce qu'on va faire, FX, étant donné que l'ami Gilbert tarde un peu à se manifester, on va proposer tout de suite le moment canadien.
2: Oui, j'aime ça.
4: OK, alors, on vous a proposé ça tout au long de la semaine, un top 5, parce que j'ai le méga montage rétrospectif sonore de la saison du Canadien de 35 minutes qui vous sera proposé sur BPM Sport demain à 17h. 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Et dans ce méga montage, je suis allé chercher des bons moments. Alors, lundi, le numéro 5, c'était la cérémonie d'ouverture. Mardi, c'était l'hommage à Roger quand Roger, malheureusement, nous a quittés. Hier, c'était le Canadien qui renverse les sabres en 7 à Buffalo.
2: Ouais.
4: Selon toi, quel est le numéro 2?
2: Les 100 points du capitaine du Canadien de Montréal.
4: Eh bien, à tout seigneur, tout honneur, revivons ça ensemble.

0: glissé dans le net.
1: Un dégagement derrière le filet. Bonsoir.
2: Suzuki gets shoots and scores.
3: Suzuki waits. Oh, what a goal! Oh, what a goal! Nick Suzuki buries it up top, and the Habs are up 1-0. Here's Suzuki in.
4: He scores. What a move by Nick Suzuki.
1: Un long détour pour Stamkowski. Mais il résiste à Holbach.
5: Et voilà une autre étape qui est atteinte. C'est vrai. Marc de son talent grandissant. Il est maintenant un centre d'élite dans la Ligue nationale et dans l'histoire du Canadien. Nick Suzuki marque et il a 100 points maintenant.
6: Il y a des gens qui se demandent.
7: Bravo, Ben.
6: Les gens qui se demandent, c'est quoi le rapport? Mats Naslund, c'était le dernier.
7: En 1986, il y a 40 ans.
6: Et voilà. Et Vincent Vallière, sa chanson également, cadrait avec le centième point de Mats Naslund. En 86, c'était le dernier joueur du Canadien à atteindre le plateau des 100 points. Nick Suzuki réussit l'exploit 40 ans plus tard. Pas 30, pas 20, pas 10, 40 ans. Ça a-tu été une longue traversée du désert?
7: Quand Naslund a accumulé ses 100 points... Je disais, t'étais jeune, Ben. T'étais ben au oui, secondaire.
6: J'étais au cœur de mon adolescence. Je faisais toutes sortes de découvertes.
7: C'est fou, Red.
6: On découvre plein de choses.
7: Je sais, mais à ce moment-là, tu ne doutais pas que la prochaine fois, ça allait être
6: dans ta cinquantaine. J'avais découvert la pile de Playboy de mon père cachée dans un coin du sous-sol.
7: Hey, rappelle-toi ce qu'on disait sur Nick Suzuki, Ben. On disait, c'est pas un vrai centre numéro un.
6: Je sais.
7: On disait...
6: Il y en a qui disent encore!
7: Non.
6: Arrête,
7: Ben.
6: Il y en a qui m'ont dit dans les dernières semaines, arrête. Quand on aura un vrai centre numéro 1, Nick va tomber 2.
7: Oublie ça. C'est pas vrai.
6: Je sais ça que c'est pas vrai, mais il y en a encore qui le pensent. Il vient de faire 100 points, puis il s'est passé.
7: Il y a 8 joueurs cette année qui ont fait 100 points. Nick Suzuki vient au 6e rang des meilleurs pointeurs cette saison avec 101 points. Trophée Selkie à son nom. Tout ça à 26 ans. Capitaine du Canadien de Montréal. Il gagne en bas de 8 millions de dollars. Je me rappelle même qu'au début, il y a quelques années, il y avait quelqu'un qui s'était amusé à faire un top 10 des pires contrats dans la Ligue nationale et que le nom de Nick Suzuki faisait partie de ces contrats-là. Aujourd'hui, on parle en termes qualité-prix là, d'un des meilleurs contrats, une des meilleures situations dans toute la Ligue.
6: Ben, tout à fait. Et de loin. Et de loin. Alors, c'est le numéro 2.
7: Oui, mais c'est la progression constante aussi. Saison recrue, 41 Exactement. Points, 41 points par la suite, 61, 66, 77, 89, 101 points.
6: Alors, je pense qu'il n'y a plus trop de suspense pour le numéro 1. On va vous présenter demain. Et à 17h, si vous prévoyez être aux abords de la piscine ou encore en voiture, ben vous aurez le méga montage introspective sonore de la dernière saison du Canadien. Vous allez vivre pas mal d'émotions. Je vous le garantis. Sinon, argent remis.
7: Non, ça va être ça va être très bon. Très, très bon.
6: Alors, je pense qu'on va faire la pause.
7: On va s'arrêter le temps d'une courte pause. On va tenter de rejoindre notre ami Gilbert Delorme. Alors, on revient dans 2 minutes avec
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7: On est de retour, on devrait être en mesure de parler avec Gilbert dans quelques instants. Ben, tu as eu une idée durant la pause.
6: Ben, c'est parce que, tu sais, il faut comprendre, Gilbert, il est en vacances.
7: C'est vrai.
6: Alors, il est bien fin de nous offrir un peu de temps. Moi, en vacances, et ce sera demain, après l'émission de demain, je vous garantis que je vais décrocher. Et pour ceux et celles qui... tu sais, c'est pas tout le monde qui est chanceux, comme je pense à Georges Larac, Steph Gonzalez, notamment, tu sais, qui sont en vacances depuis genre un mois, là.
7: Ouais.
6: C'est pas tout le monde qui a ce genre de longues vacances fleuve. Alors, pour ceux qui travaillent très, très fort, je dis pas que Steph et Georges travaillent pas fort, juste que... Hein? Il y en a des plus chanceux que d'autres. Il reste que, pour ceux qui travaillent fort, qui ont besoin de vacances, rendu à ce temps-ci de l'année, t'es rendu là. Ouais. T'sais, pour ben, ben du monde, là, c'est comme, hey, là, il est temps que je décroche parce que l'année était tough et tout ça. Alors, pour vous, et parce que Gilbert, on l'attend, parce qu'il est en vacances, malgré tout, il va sortir de ses vacances pour nous parler. Moi, je serai en vacances après l'émission demain. FX, dans une semaine et demie, sera en vacances. Et pour ceux qui le sont déjà, ou qui le seront bientôt, petite pensée pour vous. Ça dure même pas deux minutes. Puis on devrait être en mesure de parler avec Gilbert.

0: Ben, on se dérange pareil!
1: Est-ce que tu te sens comme ça, mon
0: Salut,
1: Gilbert?
0: Gilbert! Gilbert? Oh! Il était là, il n'est plus là. Est-ce que c'est mon erreur à moi? Non. Ah, ben oui, on l'a perdu. Il était là, il n'est plus là. C'est pas facile! C'est pas facile. C'est prière de ne pas déranger. Je suis en vacances. Ça ressemble à ça avec le chum Gilbert en ce moment. Mais aux dernières nouvelles, il était sur la route quelque part au Québec, profitait de ses vacances, en espérant qu'il soit partout sauf sur une toiture de maison, parce que ça devient de plus en plus périlleux. Alors nous l'avions, on a passé bien proche de jaser avec Gilbert des différents sujets d'actualité sportive, mais là, il est vraiment reparti. Je sais pas quoi dire.
2: Mais juste vous mentionner quand même, en ce moment, c'est le début du match entre la France et le Maroc. Ben, c'est 0-0 entre les deux formations. La France qui a en majorité la possession du ballon. Si on se fout au classement de notre ami Sidney Fourreau tantôt, la France numéro 1 dans l'état des forces et le Maroc 3e. Alors, c'est pas mal le plus grand choc des quarts de finale. On est aux alentours de la 20e minute de jeu dans ce duel-là. Petite nouvelle pour toi, juste avant d'aller en pause, mon cher Ben. Quand tu remportes la Coupe Stanley, tu vois ton nom en tant que joueur être gravé sur la Coupe pendant d'innombrables années.
0: Oh, as-tu vu passer un nom aujourd'hui, toi?
2: Ben, le nom de Jesperi Kotkaniemi est sur la Coupe Stanley, parce que les Hurricanes de la Caroline l'ont emporté.
0: Tu vas nous parler d'un gars de chez nous.
2: Nicolas Deslauriers, son nom est sur la Coupe Stanley aussi.
0: Mais ça a pris une intervention, paraît-il?
2: Ouais, ben il répondait pas nécessairement aux deux critères qu'on peut donner à un joueur pour être inscrit sur la Coupe Stanley. Alors, on a mis son nom quand même sur la Coupe. Mais moi, il y a une situation que je trouve assez particulière. En tant que propriétaire, quand tu gagnes la Coupe Stanley, ton nom est sur la Coupe. Mario Lemieux a son nom comme joueur, mais a son nom aussi comme propriétaire avec les Pingouins. Alors, en 2009, 2016, 2017. Le propriétaire des Hurricanes de la Caroline, Tom Dundon, son nom est sur la coupe, mais il a décidé d'insérer le nom de sa femme et de ses 5 enfants sur la coupe Stanley. Je sais pas pour moi, pour toi, mais on dirait qu'il y a comme...
0: Ouais, ça c'est...
2: Il y a un manque de connexion. Ouais, là. On s'entend que gagner une coupe Stanley, ça en prend énormément de sacrifices, Ben, de mettre le nom de sa femme et de ses 5 enfants sur la coupe en tant que propriétaire, je sais pas, c'est un peu du de penser à soi-même un peu, mais bref, vous irez voir ça sur les différents réseaux sociaux. Gilbert est là!
0: Gilbert est dans l'œil d'un ouragan, je sais pas ce qui se passe. Gilbert, ça va-tu?
3: Non, certain, salut les gars!
0: Comment ça va?
4: Qu'est-ce qui se passe?
3: Ça va bien les boys, est-ce que vous me voyez? Oui, c'est parce que je ramenais, faut que j'aille chercher, je suis allé chercher mon petit-fils à l'aréna, il y avait un camp de hockey, puis je suis poigné dans mon char, puis ça marche pas, t'entends.
0: Là, je viens de voir Adèle, là, je pensais qu'elle était pour être prise.
3: Dans l'auto, je suis dans une de mes vieilles voitures, puis Adèle, elle vient de voir mon petit-fils, fait qu'elle est bien contente, là, il donne des becs partout.
2: C'est bon. Tu passes-tu des belles vacances jusqu'ici, Gilbert? T'en profites-tu?
3: Ouais, écoute, je te dirais, pas mal occupé, parce que... Tu sais, ma fille, elle a acheté la maison derrière chez nous, bon, on rénove, puis on a rénové pas mal, puis là, c'est fini, là. Là, aujourd'hui, c'était ma dernière journée, terminée, bonsoir. On va au chalet, là. Fait que, pour le restant, ils s'arrangeront, tabarnane. C'est ça.
0: Hey, tu n'as assez fait, là, papa, là.
3: C'est pas mal terminé, honnêtement, là. Ça a été une grosse réno, ça a été bien fun.
0: Ouais, oui.
3: J'ai même, on va dire comme on dit en bon français, j'ai même crissé le camp en bas du toit pour durant cette rénovation-là.
0: Je le sais. Prends soin de toi, là. Calme-toi les nerfs un peu. Là.
3: Ah, ça va bien. Je t'en forme, je m'entraîne, ça va bien. Tout est correct. Tout est bien beau, mais là, j'ai hâte de passer du temps au chalet, tout ça, là, puis relaxer. Fait que ça va être bien le fun. Fait que vous êtes les bienvenus, les gars, quand vous voulez, hein.
0: Ça, c'est vrai.
2: Ben tombe en vacances.
3: Vous
2: savez,
3: vous connaissez l'adresse. Greg, t'es déjà venu. Ben, t'es déjà venu souvent. Fix, toi.
2: Tu as tout compris. Non, moi, je travaille encore jusqu'à la fin du mois de juillet environ.
0: Encore une semaine et demie, lui. Là,
2: j'en ai encore pas mal.
0: Ouais, c'est ça.
2: Mais ça s'en vient quand même. Hey, Gilbert, j'ai envie de te faire réagir. Je sais pas si tu as vu ça passer aujourd'hui.
0: Ben oui.
2: Leo Carlson, qui va gagner 18 millions de dollars, offre hostile des Flyers à l'endroit des Ducks d'Anaheim. Les Ducks ont finalement égalé l'offre.
3: Matché.
2: Qu'est-ce que tu penses à 21 ans d'un jeune homme comme Leo Carlson après 3 saisons
0: Leo
2: dans la Ligue nationale?
0: Leo Carlson, le joueur le mieux payé de l'histoire de la LNH, mon Gilbert, à ce jour.
3: overpaid, selon moi, là, je regrette, là. Oui, c'est un bon joueur de hockey, mais je regrette. Ouais. Il vaut pas 18 millions par année. Comme Kiprizov vaut pas 17 millions par année. Je regrette, là. C'est beaucoup trop d'argent. Écoute, c'est rendu, écoute, tant mieux pour eux autres. Je suis bien content pour eux autres. Je suis bien, bien content pour eux autres. Ils font beaucoup de sous et tout ça. Mais à un moment donné, il y a une réalité, là. Puis, tu sais, c'est pas, comment est-ce qu'on va faire pour rentabiliser ça, ces contrats-là, éventuellement, les gars, là? Tu sais, à Anaheim, en Californie, il y a beaucoup d'argent. Là. L'étiquette, là, ils vont monter, là. Tu sais, au Centre Bell, là, on a vu qu'est-ce que ça coûtait, l'étiquette d'un playoff, là.
2: C'est vrai.
3: Tu sais, c'est-tu tout le monde qui peut aller au hockey 2-3 fois par semaine à 500$?
2: Non, oublie ça, là.
3: Ben, c'est ça, là. Monsieur, madame, tout le monde, là, va aller au hockey une fois par année. Tu sais, puis ils vont économiser toute l'année pour aller au hockey une fois, puis ils vont apprécier leur voyage. Tu sais, leur visite au Centre Bell, que ce soit n'importe où. Mais tu sais, le Centre Bell, c'est le fun, mais c'est pas la place la plus dispendieuse pour le hockey dans la ligue non plus, là. Tu sais, il y a bien des places que c'est beaucoup plus dispendieux que la Centre Bell. Fait qu'imaginez-vous ça, là. Tu sais, à un moment donné, là, il faut que ça arrête, là. 18 millions, là, sérieusement. Leo Carlson, c'est un bon joueur de hockey. Mais je regrette, là. C'est-tu, il est-tu top 5 dans la ligue?
2: Non. Mais le propre.
3: Il est-tu top 10 dans la ligue si tu comptes les défenseurs?
2: Non.
3: Ben là, c'est quoi la patente?
0: Non, mais
3: là?
0: C'est ça. C'est ça la patente. On n'est pas nié que ça.
2: Mais en même temps, le problème, Gilbert, puis là, on pourrait dire que, bon, c'est offre hostile de la part de Daniel Brière, c'est Daniel Brière qui a donné ce contrat-là et tout ça, mais le problème, c'est le directeur général des Ducks qui attend à la dernière seconde constamment pour signer ses joueurs, que c'est extrêmement compliqué, que tu te mets à risque constamment dans ces situations-là. C'est arrivé avec Trevor Zegras dans le passé, c'est arrivé la même chose avec Mason McTavish, là, ça arrive avec Leo Carlson. Je comprends pourquoi Daniel Brière fait ce type d'offre hostile. Maintenant, Pat Verbeek doit se regarder dans un miroir aussi puis se dire, ben regarde, si j'avais pas été aussi serré dans les négociations, j'en serais pas là aujourd'hui. Puis là, il y a un autre joueur dans l'équipe, Cutter Gauthier, qui voit le contrat de 18 millions qui lui va en demander 14. À un certain moment aussi,
3: ça met en perspective. C'est la même affaire. Cutter Gauthier, 14. C'est un nez, là. Arrêtez, là. Prouvez-vous un peu avant. Cotter Gauthier, c'est un bon joueur de hockey, 14 millions par
2: année. Ouais, mais quand il regarde son coéquipier, c'est deux fois quasiment. Il regarde son coéquipier qui n'a rien prouvé tant que ça.
3: Je le sais, FX. Mais tu sais, c'est deux Nick Suzuki, là.
2: T'as raison. T'as entièrement raison.
3: C'est Nick Suzuki, là. Mais c'est Cotter Gauthier.
2: Exact.
3: Tu prends qui dans ton club? Suzuki, tu prends Cotter Gauthier.
2: Mais c'est Nick Suzuki, n'importe quoi.
3: C'est même pas discutable, tu sais. Sacrifice. Les clubs ont de l'argent. Et les clubs ont de l'argent, là, qui viennent pas se plaindre, tu sais, qu'on n'a pas d'argent et tout ça. C'est sûr que les franchises valent beaucoup, beaucoup de sous. Mais, à un moment donné, là, il faudrait que ça. Sais-tu qu'est-ce qui est arrivé, là, il y a longtemps, là? Je pense que c'est la grève de 2004, 2005, ou je sais pas, dans 2004, là. Les directeurs généraux se sont dit, hey, on va se tenir, on va garder les salaires bas, on va essayer de, tu sais, on va garder ça serré, tout ça. Mais ça en prend juste ça, quelque part, qui part le bal. Moi, j'ai un gros ego, puis moi, j'ai de l'argent, puis moi, je vais aller chercher ce joueur-là. Fait que moi, je vais payer tant, je vais overpayer. Fait que là, l'autre paye. Tu sais, des milliardaires, là, des multimilliardaires, ça a des gros égos, hein. Fait que c'est qui pisse le plus loin dans la gang.
0: Exactement.
3: Tu sais.
0: Ouais. Mais là, penses-tu
3: non,
0: que
3: mais
0: ça
3: c'est
0: peut.
3: Même, ça marche.
0: Ben ouais, mais Gilbert, penses-tu que ça peut venir jouer dans le vestiaire du Canadien? Tu sais, c'est le genre de contrat-là, là. Tu sais, là, le Canadien essaie d'entrer les gars dans une philosophie d'union, de complicité. On s'en va tous à la même place. Pourrais-tu accepter un petit peu moins pour qu'on puisse réussir à avoir une bonne équipe, aller chercher la 25e Coupe Stanley pour le Canadien? Penses-tu que ça peut venir jouer, ça, dans le vestiaire, éventuellement? Ouais, ben là, c'est bien le fun, là, l'unité, puis on est un groupe, pis on est unis, là. Mais lui, Carlson fait 18, moi, j'en fais 7, moi, j'en fais 8. Ça n'a pas d'allure. Penses-tu que ça peut venir jouer l'espèce de trouble?
3: Ben, écoute, j'espère que non, mais éventuellement, c'est sûr, regarde, Demidov a signé à 9, là. Tu sais, tant mieux, tu sais, on l'a eu à 9 millions. Tu sais, c'est pas 17 millions, c'est pas 14 millions, c'est pas 15 millions. T'sais, on l'a eu à 9 millions, tant mieux. Mais tu sais, éventuellement, est-ce que c'est tout le monde qui vont dire parfait? Je sais pas qu'est-ce que Ken Hughes lui dit pour justement garder la masse salariale le plus bas possible. Vas-y, une affaire, il fait une bonne job. Il y a pas. Moi, ça me fait l'effet, là, les gars, que le Canadien de Montréal, il n'y a pas beaucoup de. Tu sais, il n'y a pas de gros égos
2: non.
3: sur ce club-là. Là. Tu sais, les gars sont là. pour l'équipe, ils veulent gagner en équipe, ils veulent tout faire en équipe, comparativement à d'autres clubs qui, malheureusement, ne gagneront probablement jamais à cause de ça. Alors, regarde les Oilers d'Edmonton, c'est deux joueurs, c'est trois joueurs. Puis Connor McDavid, je sais que Connor McDavid a pris 12 millions, c'est pas beaucoup. Ben toi, Connor McDavid, mais qui signe l'année prochaine, ça va être combien?
0: On parle de 72
3: si
0: millions.
3: Si continue même, ça va être quoi? 20... C'est ridicule.
0: Ouais.
3: C'est ridicule. C'est ça, mais ça vaut. Tu sais, si Leo Carlson fait 18 millions, je regrette. Mais Connor McDavid vaut 25 millions dans mon livre à moi, là.
0: Ben oui, exactement.
2: Ben, le max que tu peux donner en ce moment dans la Ligue nationale, cette année, c'est 20,5 millions.
0: 20,5.
2: Bon. Mais. Je te suis. Je comprends à 100%. Comment te trouves-tu?
3: Non, regarde, c'est rendu démesuré. Tu sais, je suis bien content, mais les joueurs font beaucoup d'argent, tant mieux. Tant mieux pour eux autres. Je suis bien content.
0: Ouais,
3: j'espère qu'ils apprécient. J'espère qu'ils vont te donner. J'espère qu'ils vont être. J'espère au moins qu'ils sont gentils avec le monde, puis qu'ils sont sociables, puis qui appuient la communauté, puis qu'ils font des événements. Tu sais, à un moment donné, là, faut que tu, quand tu reçois, faut que tu donnes. Là. Moi, je trouve ça. Je sais pas. Moi, je suis bien dans mes affaires. Puis il me semble que c'est un chiffre en tête. Puis dis, moi, là, je suis bien avec ma famille. Là, puis je fais. Meilleur exemple, les gars, Martin Brodeur, quand il avait dit, là, OK, moi, là, regarde, j'ai pas besoin de 6, 7, 8 millions par année. Moi, à 4 millions par année ou 4,5 millions par année, je suis bien. Je vais signer à 4,5 millions par année. That's it. Je veux rester à New Jersey, je suis bien. Mais ça a plu à Lou Lamoriello, c'est sûr. Mais Gilles Lupien, qui était son agent dans le temps, ça a fait une rupture entre les deux. Ça a fait une rupture entre les deux parce que lui, tu sais, il voulait pas être greedy, puis tu sais, ouais. Il était bien au New Jersey, puis il voulait pas s'en aller, puis il a accepté 4,5 millions. Tu sais, si tu signes un contrat avec BPM, puis on te donne temps, c'est toi qui dis oui ou non là. Et regarde, parfait, je suis content avec ça, je suis pas content avec ça, mais Calvas vit avec après là.
0: Exactement.
3: Et les égos puis tout ça, là, regarde, parfait, t'as signé plus que moi, je m'en fous. Moi, je suis bien avec qu'est-ce que je fais, puis c'est de même, ça marche.
2: Je veux te parler de Kent Hughes jusqu'à maintenant. Gilbert, quand tu vois les prix qui sont donnés là, sur le marché pour faire l'acquisition de joueurs d'importance depuis que t'es parti à tes ondes, il y a eu beaucoup de grosses transactions quand même dans la Ligue nationale. Est-ce que t'es déçu un peu par l'inaction? Oui, il y a eu des prolongations de contrat. On en a parlé à Ivan Demidov. Jakub Dobesch aussi a prolongé de 3 ans. Mais le Canadien n'a toujours pas mis la main au moment où on se parle sur un attaquant top 10, soit un deuxième joueur de centre, soit un ailier pour jouer sur le top 6, soit un défenseur droitier.
3: Alors, écoute, moi, dans mon livre à moi, là, vas-y comme Stan dans les boys, là, moi, là, pour amorcer la prochaine saison, les gars, ça prend un bon joueur de centre pour jouer avec Ivan Demidov. C'est un joyau, Ivan Demidov. Ça prend un bon joueur de centre pour jouer avec. J'ai rien contre Jake Evans. J'ai rien contre Phil Dano. J'ai rien contre, tu sais. Mais ça prend plus que ça, là. Tu sais, je regrette, ça prend plus que ça. Puis le deuxième joyau, peut-être plus un joyau même que Ivan Demidov, c'est Lane Hudson. Lane Hudson peut pas jouer avec Pierre Jalen Jordan, Souval, puis, tout respect au monde, là, pour, Tout respect au monde pour Alex Carrier, puis Jaden Struble, puis Herbert Jacquay, puis jouer avec tout le monde. Mais à un moment donné, là, rendis-y un Shea Weber à droite, là. Un genre de même, là. Tu sais, stable, là, qui va être son partner pour la saison, là. Tu sais, un gars de même, un genre. Ouais. C'est valeur que Jacob Trouba a signé. Jacob Trouba, ça aurait été un bon partenaire dedans, je pense, pour un Lane Hudson. Malheureusement, il sera pas là, il a signé. Mais, tu sais, un genre de joueur comme ça, c'est ça que ça nous prend. Parce que les gars, là, on a de l'air. C'est le Canadien en ce moment, là, tu sais, on est sur la rue Sainte-Catherine, là, puis il y a une parade, là, je sais pas si c'est pourquoi la parade, là, puis les chars allégoriques passent tranquillement, là, puis on t'a pas manqué à parade un peu, là, je trouve, personnellement, là. Tu sais, si on aborde sa saison, là, puis là, chez moi, les Kirby Doc de ce monde, puis ces affaires-là, là. Il n'est pas question que ça soit ça sur le deuxième terme. On a besoin de plus que ça, puis on a vu dans les playoffs qu'on a besoin de plus que ça. Tu sais, contre la Caroline, on va mettre le poids parce que la Caroline avait 4 trios balancés qui étaient capables de jouer n'importe quand, n'importe où, contre n'importe qui. C'était pas le cas avec le Canadien. Tu sais, fait que là, chez moi, fait que Kent Hughes, là, parfait, il a signé Demidov, je suis bien content, parfait, je suis bien heureux. Il a signé Hudson l'année passée, bien content. Tout notre noyau est signé, parfait. Mais ça prend un gros joueur de centre pour jouer avec Ivan Demidov. Puis ça prend un bon défenseur droitier pour jouer avec Lane Hudson. On n'a pas le choix. Tu peux pas jouer avec Pierre-Jean-Jacques tout le monde, tout le temps. Puis tu peux pas envoyer un gaucher à droite puis un droitier à gauche. Tu sais, à un moment donné, ça prend une stabilité. Tu sais, j'ai hâte de voir ce qui va arriver parce que ça va grogner, moi, je pense, les gars, si on commence la saison puis on n'a pas
0: ces
3: gars-là.
0: Passé. Ouais, je
3: ça
0: comprends.
3: Va grogner.
0: Ouais, ça va grogner. On connaît le marché ici, alors on va. Moi, personnellement, je prends de la patience, là, mais on verra. Et là, on va te laisser parce
3: j'ai
0: que.
3: Confiance en, j'ai confiance. Tu traites ma confiance en ces gars-là, par exemple.
0: Moi aussi. Ouais. Même affaire. On est sur la même page.
2: Même chose.
0: Merci pour ton temps parce que là, on sait que t'es en train de manquer ton match de la Coupe du Monde entre la France et le Maroc. En temps normal, t'étais bien installé avec bien installé avec une petite froide et des pinottes pour regarder ta Coupe du Monde.
3: Oui. Absolument. J'en ai écouté de la Coupe du Monde pas mal.
0: Pas vrai, hein?
3: Mais... pas vraiment, non.
0: Me semblait aussi.
3: Mais écoute,
0: mais c'était un bon show. Moi, j'ai du fun. Moi, j'ai du fun à regarder ça.
3: Non, honnêtement. Ah, oh, je suis bien content pour toi, Ben. Je suis bien content pour toi, mon Ben.
1: Salut, Gilbert. Hey, passe un bel été.
0: Bon été, mon chum.
1: Pour nous autres. C'est super.
0: Merci, merci, Gilbert.
3: Hey, les gars, je vous attends au chalet.
1: Ah, hein, parfait. Ah, c'est bon.
3: Je peux payer mon gaz, si tu veux.
1: OK, parfait. Je vais t'écrire.
0: Merci,
1: on va s'arranger.
0: Merci, Gilbert. Salut, mon chum.
1: Salut, Gilbert.
0: Merci encore.
1: Ah, toujours un plaisir de lui parler. Ben, oui, merci à Gilbert d'avoir pris quelques minutes dans ses vacances pour jaser avec nous. On s'arrête quelques instants. On revient par la suite dans le tailgate.
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0: octobre.
1: J'ai eu la chance d'être ici, de vivre à Montréal, de vivre au Québec, de jouer au Forum, de jouer pour vous, and to be a member of the Montreal Canadiens, d'être membre des Canadiens de Montréal, the best team in hockey, la meilleure équipe au monde. You have given me a moment to stand on this ice, to look up at all of you, to feel the pride and passion one more time. Encore une fois, pour ressentir la passion et la fierté. Merci, merci, merci.

0: experience something like that. Like today, the crowd was amazing. I hope we can bring more and more 12 games to this building.
1: The fans obviously showed that it's the best spot to play in the NHL.
2: Victoire pour tout le monde. Tout le monde qui est fans canadiens, des fans qui sont en arrière de nous autres, qui croient qu'est-ce qu'on essaie de faire. On les a sentis toute l'année. Je vais essayer d'aller mériter d'autres moments de même.
3: Remet à Demidoff.

0: Rock qui est là avec Demidov. C'est lui qui a la rondelle. Demidov dans l'enclave. Demidov toujours. Parti.
1: Wow.
0: Mike Matheson, mais quel jeu de patience encore et d'habileté de la part d'Ivan Demidov. Le Canadien l'emporte à nouveau en prolongation.
2: Suzuki pour Caulfield. Qui résiste à Kapanen. Caulfield, quelle feinte. Caulfield derrière le filet maintenant.
0: Pas possible! Encore! Cole Caulfield qui donne la victoire aux Canadiens en prolongation. Ma parole!
3: Novembre.
4: Not good enough. 6-0 is not good enough. Really wanted. I'm good.
5: Ce soir, Jakub Dobesh pleurait en parlant de son match devant nous autres. Qu'est-ce que tu as envie de lui dire ou qu'est-ce que tu vas lui dire après un match comme ça? Qu'est-ce que...
6: On va lui faire une caresse. On va l'encadrer.
0: Oh, attention, voilà Petrovic avec un tir sur le poteau et le but sur le retour. Et Montembeau cède très tôt en période, c'est 6-0. Oh, la rondelle a bondi à l'arrière et le but! Quelle malchance en plus! Mais là, le numéro 7 est chanceux pour les Stars.
7: Ouais, mais c'est le genre de soirée au Centre Bell, monsieur.
0: C'est ça.
7: Ouais.
4: Ben, je pense qu'on est plus outillé de passer à travers de ça, tu sais. C'est comme tu dis, c'est une longue saison. Je pensais pas d'aller 75-7.
8: Ça ressemble avec une séance vidéo.
4: Ça ressemble avec une TV. Une TV, puis on montre des exemples.
9: Mais le ton,
4: dans le sens,
9: est-ce que tu ramènes
4: tes satisfactions? Écoute, je te dirais pas quel ton que j'ai. OK? J'ai fait ma job aujourd'hui.
10: Je te dirais, jusqu'à date, c'est la semaine la plus tough. T'sais, on a eu des belles semaines jusqu'à date. Puis c'est pas une ligue facile. Tu vas avoir des semaines de mort.
11: Est-ce que nos gardiens peuvent jouer meilleur?
10: Oui, c'est le premier qui va te le dire. C'est sûr. Tu dis que je veux plus d'arrêts. Si tout le monde veut plus d'arrêts, c'est sûr les gardiens peuvent jouer meilleur. Mais je ne blâmerai pas tous ces goalers. Il y a d'autres affaires qui se passent sur la glace. Qu'on peut les aider beaucoup mieux.
12: De quelle manière on peut les aider mieux sur la glace, justement?
10: OK, de mettre des pucks profondes, moins de turnover, de se défendre mieux, de sortir la puck quand elle était à l'entour de la bleue, prendre moins de punitions, bloquer des lancers, pogner les bâtons en avant du net. T'en veux-tu d'autres?
13: Et Florian, jette les gars.
0: C'est parti!
1: Décembre.
14: Mesdames, Messieurs, ce soir, les Canadiens de Montréal sont heureux d'accueillir à nouveau Andrei Markov, l'un des plus grands défenseurs de l'histoire de l'équipe. Le numéro 79, number 79, Andrei Markov!
15: You made this place feel like home. Your energy, your love for the game, it will always stay with me. Thank you, everyone. Merci beaucoup. Montréal, je vous aime.

0: Québec aimait ça comme un toi. Ça bien. Il va avoir au moins 30 lancés. Wow. Deux buts sur 30 lancés.
1: Deux buts? Ah, toi, t'as dit deux. Toi.
0: Ouais, juste 4-2.
2: Jean-Pierre de Patrick Roy.
3: Patrick Roy seems to be enjoying this game as he makes maybe a game-saving stop right here.
4: Oh! What a stop! Incredible! The price is right. What a save that was by Carey White.
2: Bien sûr, ensuite, spectaculaire! Deux coups sur coup. Rust va mettre entre côté. Tire à bout portant de Crosby et c'est Fowler qui a

0: Hodges. Ah, Caulfield qui se démarque de terre à Bainen. Ben voilà, on s'y installe. Retour sur la patinoire. Et tu joueur chassé qui est à Nézard. On joue à 5 contre 5.
1: Sur le tir de Lennon-Seng. Et de 2 pour Zachary Bolduc.
2: Et la première étoile, the first star, Zachary Bolduc.
3: Tu m'as dit après la première période que tu allais t'en faire parler de ce premier but au Centre Bell. Tu t'es pas arrêté à un. Tu en as marqué deux, dont ton premier but gagnant en carrière dans la Ligue nationale de hockey.

0: Premièrement, Montréal, c'est la maison. Là, je viens de Victoriaville, puis j'habite l'été à Québec. Donc, d'être à Montréal, puis avec les souvenirs que j'ai de Montréal, c'est exceptionnel. Puis c'est gravé à mémoire à jamais. Donc, vraiment très heureux d'être ici aujourd'hui, puis d'être revenu avec le Canadien de Montréal.
1: On a vu plusieurs exemples où les changements d'environnement pour un joueur de hockey, ça peut être vraiment bénéfique. À quel point tu sens que pour Philippe, d'arriver ici, ça va lui donner de l'énergie pour la suite de la saison?
2: Oui, c'est sûr. Je pense que quand tu changes d'environnement, puis pour lui, il vient dans un environnement qui est très confortable. Il a déjà été ici. C'est un gars de la province. Puis je pense que c'est sûr, son enthousiasme remonte. Mais je pense aussi que ça l'aide l'enthousiasme de l'équipe aussi. Ça amène l'énergie.
3: Janvier.

appel là. Chercher à mettre fin à ces deux centres-là.

Bonsoir.

0: toi, tes coéquipiers. 6 points pour toi personnellement dans les deux derniers matchs, mais surtout deux grosses victoires au Centre Bell.
1: Ouais, c'est deux grosses victoires avec une ambiance comme ça, on peut pas.

0: sais pas comment un arbitre, à lui seul, il a beau avoir l'aide des juges, je sais pas comment il peut départager tout ça et finir par objectiver. Oh, le coup de poing de Slager vient de knock-outer celui qui s'interposait comme...
1: C'est Hamel qui était aux prises avec Slager pendant tout le temps, et lorsqu'il a laissé prise...
0: l'aide du soigneur. Si j'ai bien vu, Hamel lui cherchait à séparer les deux autres et Slager lui a planqué une taloche par-dessus l'épaule de l'autre. Ça semble devoir recommencer entre Hunter et Price. Sauf que l'arbitre, lui, en a plein le dos.

0: Rochefort derrière son filet regroupe les siens. 14 minutes exactement à jouer à cette première période de surtemps. En deux, Perpétain, il s'en va seul. Seul avec Lyon. Go!
1: Derrière à Demidoff. Bien entendu par Carrier, bon repli de Matheson, net chance, la passe, coupé par Carrier, et le tir ensuite est bloqué par Doc. Deux bons jeux défensifs. Matheson et Doc, deux contre un, Montréal.

0: mars.
1: Patrick, il fait partie de l'équipe comme tous nos autres joueurs, puis il n'est pas une distraction. Il n'a pas été à date, puis je m'attends que Patrick, écoute, c'est toujours il est disponible à l'équipe, puis les décisions des coachs qui va jouer d'un match à l'autre.
2: Est-ce qu'on comprend dans le cas de

0: On n'avait pas besoin de la masse salariale de notre part. Mais on a quand même travaillé avec son agent beaucoup d'essayer de trouver une solution pour lui.
1: Vous aviez des joueurs qui avaient des clauses non-échange ou non-mouvement qui étaient ouverts à venir jouer chez le Canadien. Est-ce que c'est comme ça qu'on doit le comprendre?
0: Oui. Oui.
1: Et tu perçois ça comment?
0: J'ai toujours cru, je pense que je l'ai dit depuis que je suis arrivé, que les joueurs d'hockey sont contents quand ils sont dans un bon contexte pour eux puis pour leur carrière. Puis c'est plus important que la ville où tu joues.
2: C'est une décision que tu prends durant la saison. C'est un back-to-back, c'est une opportunité pour Fowler.
3: Tu me parlais de qu'est-ce que tu sens qui ne marche pas avec le jeu de montant.
2: Écoute, je répondais pas 40 questions sur la décision des gardiens. Fowler, je suis dans le net à soir. Okay? Je pense que c'est la meilleure décision pour asseoir sur un back-to-back pour dire t'allais gagner la game.
3: Mais tu sais, c'est pas bizarre qu'on pose des questions là-dessus.
2: Non, je sais, mais j'en répondrai pas 40.
3: Mais pas 40.
2: Ben, t'es déjà à 5 à 6. Là.
4: Chers partisans, l'organisation des Canadiens de Montréal a été attristée d'apprendre hier le décès d'un être plus grande nature à Montréal, une personne d'importance capitale dans l'univers médiatique sportif, Roger Brulotte. Working for the Montreal Expos first as a scout, Roger helped recruit players like Gary Carter, Steve Rogers, and Larry Parrish. He joined the Expos marketing and communications department, where he would be part of the group who brought the Yuppie to life in 1979. Dans les années 80, Roger est passé derrière le micro, devenant l'une des voix les plus marquantes du Québec et de l'univers du baseball. Plus récemment, il était omniprésent dans notre communauté, s'affairant à la couverture d'événements culturels et sportifs pour le Journal de Montréal. En 2025, il a été nommé citoyen d'honneur de la ville de Montréal pour ses contributions envers ses concitoyens lors d'une cérémonie avec la mairesse Valérie Plante.
5: Pour la formation de départ, for the starting lineup, les Expos, Roger Brulotte.
6: Et la balle est frappée sérieusement en direction de Chanson, entre long course pour Grissom, il a de la place. Partie parfaite pour...

0: Anderson reçoit une passe de Richer. Le disque a été refilé à Richer. Belle feinte pour déjouer Ricky. Se présente dans l'enclave. Richer, go! 49 buts!
1: Oh, il l'a pas volé!
2: Matheson, on vers Caulfield. Caulfield s'amène à toute vitesse. Le voilà, tiré! Et de 49! Cole Caulfield!
0: Alors, je répète que pendant 9 secondes, le Canadien attaquera à 5 contre 3. Et là, Richer...

0: glisser dans le net.
1: 45 seconds left.
2: Un dégagement derrière le filet. Bonsoir.
3: Suzuki shoots and scores. Suzuki waits. Oh, what a goal! Oh, what a goal! Nick Suzuki buries it up top, and the Habs are up 1-0. Here's Suzuki in. He scores. What a move by Nick Suzuki.
2: Un long détour pour Stamkowski. Mais il résiste à Horvat.
4: Et voilà une autre étape qui est atteinte. C'est vrai. Marque de son talent grandissant. Il est maintenant un centre d'élite dans la Ligue nationale et dans l'histoire du Canadien. Nick Suzuki marque et il a 100 points maintenant.
5: Le Canadien, c'est au Québec, tu sais, tu penses, moi je pense à ma jeunesse et tout, c'est une machine qui rassemble le monde, tu sais, qui rassemble les familles, tu sais. Puis ça, c'est des, c'est... Puis quand tu rassembles le monde, t'as toujours des souvenirs.
6: Je pense qu'on n'a pas peur de commencer sur la route. Je pense qu'on l'a montré toute l'année, tu sais. Mais va falloir être prête. Puis on sait, on a un gros défi en avant de nous autres. Puis on est prête pour ça.
7: Mais

c'est pour Gattel. De son côté, merci. Oh,

0: Votre mission, si vous l'acceptez, l'élimination des sabres devant leurs partisans.
1: Qui a la rondelle, c'est à seconde, merci.

0: centre avec Nyuk, elle veut faire le filet. Le tir.
1: Les Canadiens veulent éviter d'être éliminés.
0: Zachikov passe pour Sébastien Aron. Il le remet à Jarvis. Jarvis, le tir est but.
1: 6 à 1. La belle saison des Canadiens s'arrête en finale de l'Association de l'Est. Les Canadiens sont éliminés en 5 matchs face aux Hurricanes.
2: C'est décevant. T'sais, le show, il arrête pour nous autres. T'sais. Mais beaucoup de progrès cette année, encore. On a appris beaucoup, tu sais, à travers les échecs, t'apprends beaucoup plus avec les échecs qu'avec les réussites. Puis moi, comme entraîneur, mais j'ai appris beaucoup durant les séries. Je me suis fier du groupe, c'est moi, j'ai le meilleur band dans le building, tu sais, le meilleur siège. Meilleur siège dans le building de voir ce groupe-là faire qu'est-ce qu'ils ont fait. Là. Moi, je suis âgé. À part du résultat, il n'y a pas beaucoup de négatifs.
3: Juin.
4: You know, first and foremost, so thankful and so fortunate to have spent as much time as I have here. 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So, it's pretty clear. I'll be kind of moving on here, but, you know, incredibly, incredibly. Sorry. Jeez. No, I'm just very fortunate.
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4: 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I was just thinking about how the teammates supported me through that, and oh god, sorry, I still get emotional talking about her. But you know, that's just something that always will stick with me.
6: Si on est en mesure d'avancer les choses, on va toujours regarder cette opportunité, cette chance de l'avancer. Mais ça sera jamais, comment dire, poker. On est all in. Faut absolument qu'on fait tout pour avoir cette équipe l'an prochain. Si c'est à risque de sacrifier le futur de l'organisation aussi. Alors, ça va toujours être une balance.

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3: Oh, que j'avais hâte à ce segment-là.
4: Mm-hmm.
3: J'avais hâte de retrouver mon ami Sidney Faureau qui s'installe en studio. C'est le début des quarts de finale à la Coupe du Monde cet après-midi. Le choc, ce sont tous des chocs, mais ça commence avec un choc Maroc-France à 16h. Et j'ai proposé un petit jeu, Ben, à Sid.
4: Tu l'as bien fait réfléchir.
3: L'état des forces des 8 pays restants à la Coupe du Monde en quart de finale. Alors, je vous les nomme. La France, le Maroc, l'Espagne, Belgique, Norvège, Angleterre, Argentine et Suisse. Alors, voilà les 4 quarts de finale qui vont être disputés. Et on va commencer avec le rang numéro 8, mon cher Sid. Jusqu'à la position numéro 1, qui est la meilleure formation restante dans ce tournoi de la Coupe du Monde.
4: Moi, j'ai un feeling pour le 8e.
3: Moi aussi. C'est un pays européen.
5: Au moins, il y en a six. Non, salut les gars.
4: Ben, salut!
5: Ben qui dit que tu m'as fait réfléchir. Je réfléchis encore. Je suis arrivé en studio. Donnez-moi un papier, un stylo là, parce que il faut que je réfléchisse à ce power ranking. Mais attention de pas toujours changer la formulation. Généralement, un power ranking, c'est pas simplement on fait le classement des 8 meilleurs, mais il y a une notion un peu de dynamique dans la dans les performances des sélections, et c'est ça qui rend peut-être le jeu un peu plus compliqué. Mais bon dernier.
4: Moi, je pense que
5: mon dernier. Moi, j'ai la Suisse.
4: Ah ouais. Ben, je le savais. Hey, je suis rendu bon en temps. C'est ça que j'avais moi aussi.
5: Honnêtement. La Suisse ne nous a pas montré grand-chose durant cette compétition. Ils ont fait ce qu'ils avaient à faire pour, pour se rendre là. Une séance de tir au but face à la Colombie. Mais sur l'ensemble de la compétition et parmi les 8 restants, je dirais que c'est l'équipe qui m'a le moins montré. Donc, la Suisse...
3: Numéro 8.
5: Numéro 8. Ça, c'était la partie la plus facile.
4: Ouais. Ouais, après ça...
5: Ensuite...
3: Numéro 7.
5: J'ai une réponse qui est très controversée en numéro 7. Je vais me garder une petite gêne. Je vais aller avec la Belgique.
3: Très bon, j'aime ça. Ouais. Moi, j'aime ça.
5: Je vais aller avec la Belgique en numéro 7. La Belgique ne m'a pas rien montré, mais la Belgique m'a montré qu'un seul match.
4: Ouais.
5: C'est contre les États-Unis.
4: Et voilà.
5: Piqué dans leur orgueil par rapport à cette situation avec le carton rouge de Balogun et autres.
3: Même les États-Unis étaient favoris pour gagner ce match-là.
5: Les Américains étaient favoris et la Belgique, qui était mort-vivant pendant 80 minutes face au Sénégal, a réussi finalement à rentrer dans le quart de finale avec brio, avec ce 4-1 indiscutable. Mais sur l'ensemble de la compétition, et Laurent Simon ne m'en voudra pas parce que pour avoir fait des matchs à ses côtés à RDS, et la Belgique est méconnaissable sur le tournoi, excepté ce match-là où, bravo, quel match.
3: Mais trouves-tu qu'on a atteint le meilleur niveau de cette équipe de la Belgique au bon moment? C'est-à-dire, au moins, on a enchaîné sur la fin du match contre le Sénégal pour démontrer là, au restant du monde l'équipe qu'on avait contre les États-Unis par la suite.
5: Bah, écoute, ça c'est la lecture où la Belgique continue son parcours et on trouvera du positif. Et parce que c'est Trossard est par exemple le joueur qui a créé le plus d'occasions de la compétition. Donc, ce qui est bien avec la victoire, c'est que t'as toujours raison. Donc, une fois qu'ils vont gagner, on va arriver à rebours et on va te dire à quel point ils étaient extraordinaires depuis le début. Chose que on va attendre la victoire pour arriver dans ça. Mon choix qui aurait été le plus controversé, je me suis gardé une petite gêne, mais sur l'état de forme et les performances des équipes, et même si mon choix va sûrement aller jusqu'au bout, et vous l'avez compris quand je commence à en parler. Et pour moi, c'est l'Argentine.
3: L'Argentine est numéro 6.
5: L'Argentine dans un power ranking.
3: Wow.
5: Évolutif, évidemment. Et on n'est pas dans un classement FIFA où ils sont évidemment numéro 1 et champion du monde en titre. Si on regarde par rapport à leur parcours et leur performance, pour moi, l'Argentine arrive à cette sixième position. Le pedigree des équipes affrontées, On parle du Cap-Vert, de la Jordanie, de l'Algérie,
3: L'Égypte aussi au dernier match.
5: On n'est pas nécessairement, malgré le fait que c'est des matchs qui ont été disputés, on n'est pas forcément dans une grosse adversité de manière générale. En moyenne, c'est d'ailleurs l'équipe qui a eu la plus faible adversité exact. Lorsque tu regardes les classements moyens. Donc, un peu controversé, mais j'ai l'Argentine en sixième position.
2: Intéressant.
5: Ensuite, beaucoup de choses se valent. Donc, véritablement, il y a beaucoup de choses qui se valent. Et là où la réflexion n'est peut-être pas suffisamment poussée de ma part, et il y a des choses que je valorise plus que d'autres.
2: Ah, c'est personnel à toi,
5: ça. Ouais, c'est ça un petit peu. Et c'est pour ça que, malheureusement, moi, j'ai la Norvège.
3: Numéro 5.
5: En numéro 5.
2: Correct, ça.
5: La Norvège qui a quand même une partie qualificative qui est assez relevée. Ils ont joué la Côte d'Ivoire, ils ont joué le Brésil. Je pense que dans ces deux matchs-là, on peut monter un dossier en faveur de la Côte d'Ivoire ou du Brésil. Ils ont réussi à survivre à ces matchs-là parce qu'ils ont un attaquant extraordinaire et un gardien qui a été aussi au niveau. Mais la Norvège, pour moi, est cinquième dans ce power ranking-là.
2: Ça fait du sens.
5: État des forces et dynamique. Ensuite, j'ai l'Espagne.
3: J'ai l'Espagne. Ah, ça aussi, je suis surpris quand même.
5: Oui, j'ai l'Espagne en numéro 4. Un petit peu à l'image de l'Argentine, l'adversité est prise en considération. Certes, ils ont sorti un favori en Portugal. C'est pour moi le seul match un peu de référence du côté espagnol. Et dans ce match-là, même si le Portugal n'a pas été forcément très menaçant, je trouve que c'était assez grosso modo un jeu égal et l'Espagne s'en est vraiment bien sortie avec ce but de Moreno à toute fin. Il y a un scénario dans lequel ça fait prolongation, tir au but et on a peut-être le Portugal qui continue son aventure. Donc bref, je pense à l'Espagne. On va leur donner 0 but encaissé depuis le début de la compétition, favori légitime, mais il y a moins une impression de force et de domination, sûrement parce que Lamine Yamal n'a pas participé aux deux premiers matchs. Donc bref. Donc moi j'ai l'Espagne en numéro 4.
3: Très intéressant. Il reste la France, l'Angleterre et le Maroc.
2: Maroc numéro 3.
5: Ouais, Maroc numéro 3, Ben. Oui, Maroc numéro 3. Peut-être un. C'est dur. C'est dur. Je trouve que je suis sévère. Quand je le dis, je trouve que je suis sévère, que j'ai peut-être un petit peu, prisonnier du moment présent par rapport aux deux autres équipes. Et peut-être que les personnes me trouvaient hypocrite de pas les mettre plus haut par rapport à.
3: Je comprends.
5: Tu vois, mais c'est dur. Mais je vais mettre le Maroc numéro 3. Il y a quand même un énorme match contre les Pays-Bas. Ils ont tenu tête au Brésil durant la phase de groupe. Après Haïti, Écosse, c'était pas forcément les plus grosses oppositions, sachant que le match contre Haïti était déjà éliminé. Et ensuite le Canada, comme sur lequel ils ont un petit peu sous-performé en première mi-temps et tout. Donc j'ai le Maroc numéro 3, mais c'est dur. Il mériterait un top 2 assurément. Mais je suis quand même très très biaisé par la performance anglaise contre le Mexique. Pour moi, l'Angleterre, ce qu'elle a fait au Mexique, on en a parlé ici au micro, c'est fort. C'est vraiment fort. Il y a beaucoup d'équipes de ce classement qui serait tombé dans le piège. Et j'ai trouvé vraiment l'Angleterre à 10 contre 11, c'est fort ce qu'ils ont fait. Donc, j'ai l'Angleterre en numéro 2. J'ai comme pas le choix, FX.
3: Mais c'est l'équipe la plus complète du tournoi.
5: J'ai comme pas le choix de mettre l'équipe de France. J'ai l'impression que si vous avez fait n'importe quel classement et que j'aurais mis l'équipe de France à n'importe quelle position, vous m'auriez dit et ça aurait un peu décrédibilisé l'exercice. Dans un point de vue de l'image de ce qu'ils dégagent, de la capacité à marquer des buts, meilleure attaque, une des défenses aussi les plus solides, jusqu'au choke ou pas, on est obligé de les mettre numéro 1. Donc mon choix est numéro 1, l'équipe de France. Donc il y a beaucoup de
2: intéressant.
5: Il y a j'aime beaucoup ça, à débattre sur ce que j'ai dit. Salut Karim qui me regarde.
2: Si l'Angleterre sort la Norvège en demi-finale, l'Angleterre affronte qui? Le gagnant de qui?
3: Argentine-Suisse.
2: OK, donc c'est possible d'avoir une finale
3: France-Angleterre.
2: Angleterre-France.
5: Oui.
2: Aïe, aïe, aïe, aïe, aïe.
5: Oui, monsieur,
2: ça,
5: c'est possible.
2: Ça serait assez solide quand même, hein?
5: Ouais, vraiment, vraiment.
2: Puis, il se frotte les mains.
5: Non, mais c'est ça, en fait, genre, comme c'est un peu d'anxiété, un peu de... je sais pas. Non, parce que c'est un super exercice. Genre, comme FX m'a mis au défi ce matin, puis c'est pas facile parce que tu sais on il y a le statut des équipes, il y a les performances et il y a les performances, il y a la nature des adversaires qu'ils ont affrontés. Faut prendre tout ça en considération pour que ça fasse du sens, pour que ça soit cohérent. Moi j'ai hâte un peu de voir justement on verra les commentaires que je vais recevoir par rapport à ce classement du Power Ranking qui évidemment, on le rappelle,
3: est basé sur la Coupe du Monde en ce moment aussi.
5: Exactement. Voilà. Est basé sur la Coupe du Monde.
2: Oui.
5: Et c'est pas des forces en présence.
2: Non.
5: Historiques, parce que ça aurait été tout un autre classement, évidemment.
2: Mais c'est intéressant. Imaginez la finale France-Angleterre. Le Québec est étroitement lié à ce genre de finale-là, là.
5: Mais cette finale,
2: on s'entend?
5: Mais. L'année du 250e des États-Unis. Non, mais j'ai envie de dire,
3: c'est vrai.
5: Est-ce que le gagnant, il reprend la Louisiane et le Québec?
2: Non, mais. On ajoute un enjeu.
5: Non, mais c'est comme un match France-Angleterre aux États-Unis. Non, mais c'est un truc. Tu sais, je vois des.
2: C'est très bon.
3: Ça va être repris sur les réseaux sociaux, c'est sûr. Si jamais il y a une finale France-Angleterre, ça va être bon. Alors, selon l'état des forces que tu nous as fait, le meilleur affrontement quart de finale, c'est la France contre le Maroc cet après-midi. Numéro 1 contre numéro 3, en termes d'état des forces.
5: Tu m'avais convaincu hier, c'est la plus belle affiche, effectivement. Comme je trouve que sur les dynamiques des deux formations, et puis on voit aussi quand même qu'il y a un tableau qui est un peu plus relevé quand on pense aussi au fait que un potentiel Espagne Maroc ou Espagne France en demi-finale, donc effectivement sur la dynamique, moi je pense que oui, c'est la plus belle affiche. Oui.
3: Qui gagne cet après-midi?
5: La France se qualifie.
2: Ben oui.
5: Je serais pas cohérent si je te disais autre chose que l'équipe de France dans un match qui va être très compliqué forcément, parce que le Maroc est une super belle équipe, mais ils ont ce qu'il faut pour faire le match parfait et battre l'équipe de France, donc ce sera un beau match par rapport à ça.
2: C'était vraiment excellent.
3: Mais
2: pendu à tes lèvres, j'étais
3: très bon.
5: Merci beaucoup.
3: On se reparle demain, on réagira à ce match à 16h après-midi.
5: On se parlera demain ou pas, hein?
3: Ouais, c'est ça. Avec une victoire.
2: Excellent.
5: Si tu reçois un petit texto tantôt disant que bon, ok. Tu comprendras.
2: Merci, Sim.
3: Un gros merci, Sim.
2: Salut.
3: C'est le coup.
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3: Les Mangeux de Puck avec Richard Labbé. Salut, Richard.
2: Hey, Richie boy.
7: Hey, messieurs, j'espère que vous allez bien et j'espère que vous êtes excités par Brett Bérard.
3: Brett Bérard, effectivement, Brett Bérard.
7: ça a l'air de chuter à terre, là.
2: Ah non, on est excités, on se peut plus. On vient de se commander des barbotines.
7: Veuillez contenir votre enthousiasme, messieurs.
3: Mais j'ai envie de te lancer, Richard, sur la nouvelle embauche du Canadien derrière le banc. Parce que là, il y a toutes sortes de nouvelles aujourd'hui. Mais je veux commencer quand même avec l'embauche de Derek Lalonde, Trevor Ottoski qui décide de quitter l'organisation pour des raisons personnelles, familiales, veut passer plus de temps avec sa famille. Ouais. Ça a été quoi ta première réaction suite à l'embauche de Derek Lalonde?
7: Ben, premièrement, un peu surpris du départ de Ottoski qui était quand même un proche là, de Martin Saint-Louis. Alors, on comprend certainement que c'était de mentionner les raisons familiales. Ouais. Alors, on peut pas remettre ça en cause, pas du tout. Mais je suis quand même surpris parce qu'il y avait quand même une relation très, très proche entre les deux hommes. Dans le cas de la nouvelle embauche, écoute, j'ai hâte de voir le rôle parce que par le passé, on a souvent dit, à l'interne, on mentionnait ce que Martin Saint-Louis a peut-être besoin un peu plus d'aide pour gérer l'équipe, surtout en situation de match. Alors, est-ce qu'on apporte quelqu'un, un assistant à qui on va peut-être demander justement d'appuyer un peu plus Martin Saint-Louis dans cet aspect-là de la gestion? C'est à définir, on verra. Là, évidemment, ça vient d'arriver, mais j'ai hâte de voir parce que c'est quelque chose qu'on a souligné un petit peu là, au cours de la dernière année. Et on avait des. On entendait des choses là-dessus à le fait que le Canadien allait peut-être penser à un peu plus entourer Martin Saint-Louis. C'est qu'il demeure quand même un coach relativement vert. Encore, là, tu sais, c'est pas quelqu'un qui a 15 ans, 20 ans d'expérience derrière un banc, faut pas l'oublier.
8: Exact.
7: Alors, je pense que cette embauche-là s'inscrit probablement dans ce désir de mieux l'entourer.
3: Est-ce que tu vois ça comme un avantage, le fait que, bon, quand tu regardes le CV de Derek Lalonde, c'est un entraîneur qui a été adjoint à John Cooper avec le Lightning où il a gagné deux Coupes Stanley. Après ça, il a eu son opportunité comme entraîneur-chef avec les Red Wings. Il était assistant l'an dernier à Toronto, mais on n'a pas retenu ses services sous Jim Ehlers. Est-ce qu'on voit ça comme un avantage qu'il a été au sein de trois formations de la division Atlantique, puisqu'il a enjoint une quatrième en le Canadien de Montréal, et dans les préparations d'avant-match et tout ça, ce sont des équipes qu'il connaît quand même assez bien?
7: Ben, écoute, pour moi, c'est vraiment... On est allé chercher quelqu'un d'expérience, de quelqu'un avec une longue... quand même une bonne feuille de route, puis tu as mentionné où il a... Où il s'est arrêté au fil du temps. Alors pour moi, c'est une embauche qui tombe sous le sens parce que c'est exactement ce qu'on voulait faire. On voulait vraiment apporter derrière le banc du Canadien de Montréal un peu plus d'expérience pour peut-être mieux appuyer Martin Saint-Louis. Alors encore une fois, je suis surpris du départ de Letovski. Je m'attendais pas à ça, mais je ne suis pas surpris du type de candidat qu'on est allé chercher. Parce que clairement, on estimait chez les Canadiens de Montréal que ça prenait peut-être plus d'expérience derrière le banc du Canadien.
3: Après coup, est-ce que tu vis une déception aussi, sachant que, bon, il y a un poste d'entraîneur adjoint qui s'était libéré à Montréal et que Pascal Vincent a quitté l'organisation du Rocket pour aller à Seattle. Est-ce que ça aurait été un poste qui aurait pu intéresser, selon toi, Pascal Vincent d'arriver là à Montréal comme entraîneur adjoint ou à long terme, je pense que Pascal Vincent voulait retourner derrière le banc comme entraîneur-chef au sein d'une organisation?
7: Ah, ça, c'est sûr. Ça, c'est 100% sûr. Moi, je pense que Pascal Vincent, c'est, ben, je veux dire, comme la plupart des gars dans sa position, lui, éventuellement, il veut être le gars en charge.
3: Exact.
7: Il veut être le gars, l'entraîneur-chef, éventuellement. Ça, il y a, puis tu sais, ça, c'est un but qui est 100% compréhensible. Je sais pas si lui, en sachant que Letovski s'en allait, si lui, il aurait peut-être changé d'idée. Je pense qu'il était mûr pour un changement d'organisation de toute façon. Je sais pas si vous avez capté à un moment donné en sortant, en quittant Montréal, je sais pas s'il a décoché une flèche, là, mais tu sais, il a parlé de Fowler qui était pas à Laval, puis que peut-être que ça aurait pu être différent si Fowler avait été à Laval pendant les séries. Alors, tu sais, moi, tu sais, je veux pas avancer des choses, mais j'ai l'impression que peut-être que on voyait peut-être pas les choses de la même façon entre Pascal Vincent et l'organisation du Canadien. Et lui, ben Pascal Vincent a vu quelque chose pour peut-être lui permettre d'avancer dans sa carrière. Donc, il a choisi cette option-là, puis c'est bien correct. Je suis pas sûr que ça aurait fait un bon mariage derrière la banque avec Martin Saint-Louis. Tu sais, des fois... en anglais, on dit trop de chefs dans la cuisine. Là, j'essaie de penser une expression similaire en français. Mais tu sais, des fois, quand t'as trop de gens qui essaient de décider, c'est peut-être pas bon. Alors que dans le cas de l'embauche de Lalonde, ben tu sais, lui, il comprend clairement son rôle. Ça lui a été expliqué. Il s'en vient ici pour appuyer Martin Saint-Louis et il y aura pas de confusion là.
3: Faudra effacer le nom de Sylvain Favreau, Richard, sur la liste des candidats potentiels avec le Rocket de Laval pour succéder à Pascal Vincent parce qu'il vient d'accepter un rôle d'entraîneur adjoint dans la Ligue américaine avec le Crunch de Syracuse. Alors, il ira rejoindre le Québécois Joël Bouchard derrière le banc du Crunch de Syracuse. Est-ce que tranquillement, pas vite, sans graver son nom automatiquement là, sur le candidat pour diriger le Rocket de Laval la saison prochaine, il faut quand même se rendre à l'évidence qu'un Daniel Jacob risque d'avoir l'emploi dans la Ligue américaine.
7: Oui. Écoute, si jamais le Canadien, au moment où Pascal Vincent est parti, puis tu sais, j'ose croire que le Canadien n'a pas été pris de court par cette décision-là, si le Canadien, à ce moment-là, avait eu un candidat de choix en tête, peut-être un nom un petit peu connu ou quoi que ce soit. Je pense que ce gars-là serait déjà nommé à l'heure actuelle. Le temps que ça prend présentement, t'sais, ça me donne, puis là c'est juste mon impression, mais ça me donne l'impression que c'est quelque chose qui va se décider à l'interne. Puis effectivement, est-ce que Daniel Jacob est un candidat? Oui, puis c'est un excellent candidat aussi. C'est quelqu'un qui connaît très bien, évidemment, le milieu de la Ligue américaine. Alors, ça tomberait sous le sens, je te dirais. Alors, tu sais, je veux pas m'avancer puis faire des prédictions ici, là, mais j'ai l'impression que ça serait probablement une très bonne décision de la part du Canadien. On verra, là, faut pis l'autre chose, c'est que on arrive déjà quand même, le mi-juillet. Je sais que les camps d'entraînement, c'est pas tout de suite, mais c'est pas non plus si loin que ça. Donc, c'est un dossier qui, sans dire que ça presse, faudrait nommer ce gars-là sous peu là, à Laval.
3: Ouais, je suis d'accord. Ça fait partie des gros dossiers. Puis en même temps, si on pigeait pas à l'interne en Daniel Jacob, là, je dis pas que c'est fait, mais que ça pourrait être fait, Sylvain Favreau demeurait quand même un candidat très intéressant pour diriger le Rocket de Laval. Je sais qu'il y a quelques années, là, je pense quand on a voulu nommer un nouvel entraîneur-chef à Laval, que ça a été Pascal Vincent, Sylvain Favreau, c'est un nom qui circulait énormément. Alors,
7: ouais,
3: à l'externe, ça faisait partie des candidats potentiels pour diriger à Laval.
7: Ouais, puis là, tu vois ce qui est arrivé, puis ça, c'est un exemple intéressant. On nomme Pascal Vincent, tu sais, qui était quand même un nom de prestige. On se demandait est-ce que Pascal Vincent allait retourner dans la Ligue nationale ailleurs. Ben, quand lui, il est devenu disponible, puis que le Canadien a vu qu'il y avait de l'intérêt, ben, on est allé le chercher, lui. C'était le plus gros des deux noms. Alors, c'est pour ça que présentement, je présume que si on avait déjà eu un nom similaire à celui de Pascal Vincent, je présume que ce serait déjà connu. Alors, le fait que ce ne soit pas le cas, ben, ça me laisse peut-être croire qu'à l'interne, ça va se décider ainsi.
3: Les Ducks ont égalé l'offre hostile à l'endroit de Leo Carlson, qui devient le joueur le mieux payé de l'histoire de la Ligue nationale de hockey. Dylan Larkin, qui ajoute une équipe à sa liste d'équipes auxquelles il accepterait d'être échangé. On va jaser tout ça avec Richard dans deux minutes. On prend une courte pause et on revient avec toi.
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3: Avec Richard Labbé. Richard, les Ducks ont finalement égalé l'offre hostile des Flyers pour conserver les services de l'attaquant Leo Carlson. Ils verseront 18 beaux millions de dollars par saison aux joueurs de centre de 21 ans pour les 5 prochaines saisons. Ta première réaction à l'offre hostile égalée par les Ducks Anaheim?
7: Ben, écoute, Leo Carlson n'aura plus jamais vraiment besoin de se préoccuper à savoir s'il a assez d'argent pour faire l'épicerie. Ça, c'est ma première question.
3: Ça, c'est clair.
7: Je pense que ça vient quand même de régler quelques petits dossiers. Hein. Tu sais, des fois, il reste de l'argent pour le chauffage. Oh, oui, il va en rester. Je pense que ça va très bien aller. Il va pouvoir se gâter aussi.
3: Imagine avoir 18 millions par année à 21 ans.
7: Ah, même à 55, je trouverais ça pas pire. Mais bon,
3: c'est un
7: autre dossier. Ben, écoute, moi, je vois deux choses. Premièrement.
3: Vas-y donc.
7: Ben, premièrement, OK, ça met tellement de pression sur un paquet de monde. Premièrement, ça met énormément de pression sur la direction des Ducks, entre autres le DG, Pat Verbeek, qui s'est traîné un petit peu les pieds dans ce dossier-là. Qui là, il avait dit on va égaler, c'est ce qu'il a fait, donc les Ducks ont égalé. Mais sauf que là, ce que ça fait pour les Ducks, ça met de la pression parce que là, tu peux pas dire OK, là, on va prendre un an ou deux pour se replacer. Non, tu peux plus prendre de temps. Tu y vas à fond de train parce que là, tu viens d'avoir le joueur le mieux payé de la Ligue nationale de hockey est avec toi. Donc, faire les séries, c'est pas une question, on les fait-tu pas, on essaie-tu? Non. Là, t'es obligé de faire les séries, premièrement. Puis, deuxièmement, t'es obligé de faire un petit bout de chemin parce que là, tu viens de donner tout cet argent-là à ce gars-là. Alors, ça met énormément de pression sur les Ducks qui, jusqu'à tout récemment, je sais qu'ils ont fait les séries, mais jusqu'à tout récemment, on parlait, c'est-tu un club, ça va-tu être long, il y a des jeunes joueurs, ça va prendre du temps. Ben là, oubliez ça. Là, on va prendre 2 ans, 3 ans, c'est maintenant. Alors, un, ça met beaucoup de pression sur les Ducks. Deux, ça met de la pression sur tous les DG de la Ligue nationale de hockey, parce que ça, ça veut dire que si avec toi, dans ta formation, tu as un jeune joueur de grand talent qui est en contrat d'entrée, ben tu peux pas prendre ton temps. Tu peux pas dire on va voir ce qu'il va faire l'année prochaine, on va attendre un peu avant de prolonger le contrat. Tu peux pas faire ça. Si tu as un joueur, jeune joueur, de premier plan avec toi, là, tu le signes tout de suite. Dès là que tu peux, tu le signes. Parce que tu vois ce qui est arrivé avec les Ducks, ben tu veux certainement pas passer par là toi non plus. Puis là, ben en plus, est-ce que c'est le Far West? Est-ce que maintenant, soudainement, tout le. Il y a été un temps où les offres hostiles, ouais, c'était pas super vu. On n'aimait pas ça, ça froissait les autres. Ben là, est-ce que ça veut dire que ah ben là on oublie ça là, les affaires de ah ben on fait attention puis on peut pas brusquer l'ordre établi. Est-ce que ça veut dire maintenant que tout le monde dans cette ligue-là va se mettre à faire des offres hostiles à gauche et à droite? On va le voir assez vite, mais c'est vraiment un moment charnière ça dans la Ligue nationale de hockey.
3: Ouais, il y a un certain Connor Bedard qui a pas encore signé lui en vue de la prochaine saison. Je sais qu'il s'est blessé, a été opéré, il va rater les bikes. En ce moment, il va rater le premier mois de la saison, ça c'est sûr, il reviendra pas avant le début du mois de novembre. Lui, il regarde ce contrat-là, 18 millions. Tu penses qu'il dit quoi au directeur général des Blackhawks de Chicago? Son agent lui dit quoi? Si Leo Carlson vaut 18 millions, ben mon client vaut 18 millions aussi, là.
7: Exactement. Puis là, ben après ça, il y a boule de neige qui va. Exact. Imagine là, tout ce que ça va faire après ça, avec les joueurs de premier plan qui arrivent peut-être au 1er juillet, là. Il y en a une couple que je peux je peux imaginer que présentement Connor McDavid regarde ça puis dit bon OK moi je vaux combien là d'abord là parce que là Connor McDavid est vastement sous-payé présentement là.
3: Ouais. Par c'est choix si... là on va le dire là, par choix quand même qu'il voulait donner plus de marge de manœuvre à son directeur général. Mais après les deux prochaines années, parce que ce sera la première année d'un contrat à 12,5 millions, Connor McDavid, ça se peut qu'il se dise, ben regarde, moi maintenant, je veux être payé, je veux être dans une équipe qui peut gagner la Coupe Stanley, oui, mais je veux être payé en conséquence. Il y a plein de joueurs qui doivent renégocier en ce moment. Bédard est le premier en tête de liste. Ouais. Qu'est-ce que ça indique pour un défenseur comme Cale Makar? Qu'est-ce que ça indique pour un Adam Fantilli aussi qui doit signer une nouvelle entente? Cutter Gauthier aussi, Anaheim, Richard, parce que là, les Ducks sont quoi? Je vais aller voir ils ont 12,7 millions de dollars. Ouais. Cutter Gauthier, regarde le nouveau contrat de son coéquipier à 18 millions. Lui, il en a quand même mis 41 dedans la saison dernière. Lui, il doit se dire, ben là, moi, je vaux au moins 14 millions de dollars, là.
7: Oui, puis l'autre affaire, c'est que depuis qu'on a instauré un plafond salarial, ça fait quoi, là, une vingtaine d'années maintenant dans la Ligue nationale de hockey, les clubs, je sais pas si c'était par coïncidence ou peu importe, on s'était jamais vraiment approché du maximum permis par saison pour un joueur. Et là, c'est quoi le maximum? J'y vais de même.
3: 20,5.
7: 20,5 millions.
3: Ouais.
7: Là, on n'est pas loin de ça. Et encore une fois, je ne sais pas si c'était une coïncidence, je ne sais pas si c'était des hasards, mais on évitait par le passé d'approcher des contrats au maximum permis selon la convention collective. Ben là, tu es pas mal proche du maximum permis par la convention collective. Alors, est-ce que ça, soudainement aussi, ça va faire en sorte que, ben là, les agents, les joueurs vont dire, ben là, regardez, c'est ça le maximum. Fait que si moi, je vaux tant, ben pourquoi vous me donnez pas le maximum? Ça va être intéressant, tu sais. Honnêtement, tu sais, je vais reculer encore, là. Tu sais, ce qui est vraiment, vraiment particulier, c'est quand on a, dans la Ligue nationale de hockey, en 2004-2005, décidé qu'on annulait une saison en entier, je le rappelle. En entier, il n'y a pas eu une game. C'était pourquoi? Ah, parce qu'on veut contrôler la flambée des salaires. Donc, ça nous prend absolument un plafond salarial. Ben écoutez, 22 ans plus tard, là, moi, j'ai l'impression qu'on a perdu une saison. Là. Puis on a complètement, complètement perdu une saison pour rien. Parce qu'on se ramasse maintenant en 2026-2027 bientôt. Et on a aucunement contrôler la flambée des salaires. Puis tant mieux pour les joueurs. Je regarde, s'il y a de l'argent dans la caisse, ben c'est parce que les propriétaires font de l'argent. Ça, c'est. Moi, je vais jamais blâmer les joueurs pour ça. Mais c'est intéressant de penser qu'en 2004-2005, on a annulé une saison en entier, justement pour pas qu'on arrive dans des situations comme celle-ci. Puis là, mais en 2026-2027, on est exactement à cette place-là.
3: Les Ducks qui vont devoir, après, pour signer Cutter Gauthier, vont devoir aussi échangé un contrat dans la formation. Là, évidemment, il y a des noms qui retiennent l'attention. Est-ce qu'un Chris Kreider qui lui reste un an à 6,5 millions ou un Alex Killorn 6,25 millions pour un an aussi pourrait être échangé? Ce sont des noms qui circulent en ce moment sur les réseaux sociaux. Est-ce que ce sont des joueurs qui pourraient intéresser le Canadien ou qui t'intéresseraient dans la position du Canadien, Richard, ou pas vraiment à l'âge qu'ils ont, même pour une saison, Chris Kreider ou Alex Killorn?
7: Ben écoute, Kreider, de mémoire, et là j'essaie de me souvenir si c'était Marc Bergevin, mais il y a quelques années, il y avait eu de fortes rumeurs qui le liaient au Canadien de Montréal. Je pense que c'était dans le temps de Marc Bergevin, mais écoute, ça fait quelques années de ça. Écoute, tu sais, je pense que dans l'absolu, le Canadien, à court terme, aurait besoin de ce type de joueur-là. Tu sais, je pense qu'évidemment, Kreider est plus joueur qui était dans le temps des Rangers de New York. Mais ce serait, je pense, quand même une acquisition très, très intéressante pour la suite des choses. Parce que qu'est-ce qui a manqué vraiment aux Canadiens ce printemps? Il manquait une coupe d'affaires, mais une des choses qu'on a mentionnées, c'est peut-être la présence d'un vétéran capable un petit peu de brasser la cage un peu en série quand ça se met à bardasser. Ben, Kreider correspond parfaitement à cette description-là. Maintenant, c'est pas dans le style de Kent Hughes de dépenser beaucoup d'argent pour, t'as dit quoi, 6,5 millions?
3: Ouais, 6,5 pour un an, par contre.
7: Pour un an, ouais, c'est ça. C'est pas si, ben, écoute, je l'ai dit, c'est pas dans le style de Kent Hughes, mais en même temps, ils ont fait exactement ça avec Patrick Laine. Alors, puis c'est encore plus cher
3: c'est
7: que
3: vrai.
7: Ça. Alors, mais moi...
3: Il y a quand même des liens à faire, là, sans dire que, bon, ouais. c'est Jeff Gorton qui l'a repêché. Jeff Gorton a été directeur quand même, a eu un rôle de grande importance avec les Rangers de New York, et à ce moment-là, Chris Kreider évoluait pour l'organisation. Je sais pas s'il y a un lien à faire là non plus, mais c'est un joueur qu'il connaît bien. Là.
7: Ça, exactement. C'est puis, mais c'est surtout le type de joueur, je pense, qui pourrait très certainement tenir un rôle important avec le Canadien de Montréal. Alors, c'est sûr que présentement, je pense que Kent Hughes, ben, il doit pas être le seul, mais il doit avoir beaucoup de DG présentement qui regardent la masse salariale des Ducks puis qui regardent les noms qui sont disponibles. Là. Puis c'est sûr que les Ducks vont avoir des choix à faire. Puis s'il y a quelqu'un là-dedans qui peut intéresser le Canadien, moi je pense que c'est certainement Chris Kreider.
3: Ouais, puis je sais qu'il y en a plusieurs qui qui se rappellent de bon ce jeu en prolongation, pas en prolongation, mais en série éliminatoire où Chris Kreider était rentré dans Carey Price. Il y en a plusieurs qui le détestent comme partisan à ce jour à Montréal. Mais on parle des années plus tard, le 12 ans.
7: Ouais,
3: après,
7: ouais. Puis écoute, j'y avais. C'est drôle parce que je pense que j'ai parlé à Kreider de ça exactement alors qu'il était sur le point de sortir de New York. Là. J'essaie de me souvenir, là, ça fait combien de temps? Ça fait quelques années, puis j'avais exactement parlé de ça à Kreider. J'avais dit, écoute, il y a des rumeurs selon lesquelles le Canadien est intéressé à toi, mais considérant ce qui était arrivé à Carey Price, penses-tu que ce serait un problème? Et il m'avait dévisagé.
3: Ah ouais, à ce point-là?
7: Oui, il avait pas du tout apprécié la question. Et il m'avait répondu, genre, regarde, c'est du passé, puis c'est terminé. Bon, ça avait été la fin de la discussion. Mais je pense que, certainement, ce que tu dis, les joueurs qui ont été impliqués là-dedans, bien, évidemment, Carey Price, c'est plus personne n'y est là. Donc, puis c'est complètement une équipe différente. Alors, je pense pas que ce serait un problème. Mais pour le Canadien, c'est vraiment le type de joueur qui, je pense, a manqué lors des récentes séries.
3: Dylan Larkin, toujours pas échangé par les Red Wings de Détroit, Richard, mais il aurait ajouté une formation à la liste d'équipes auxquelles il accepterait d'être échangé. Ce serait les Stars de Dallas. Une chose qui est certaine, c'est avec le nouveau contrat de Leo Carlson, maintenant tu regardes la situation d'Elon Larkin et je pense que sa valeur vient automatiquement d'augmenter à un prix comme celui-là, comme joueur de centre, capitaine d'une organisation. Maintenant, bon, il a ajouté seulement les Stars de Dallas, mais c'est un joueur qui doit faire saliver quand même pas mal d'équipes en ce moment dans la Ligue nationale.
7: 100%. Un joueur qui est encore relativement jeune. Et un joueur qui peut faire une différence, je pense, dépendant des circonstances, mais qui peut aider, qui aiderait. Là, je sais, le monde va me demander ce qui aiderait le Canadien. C'est sûr. Là, j'ai hâte de voir la stratégie des Wings dans ce dossier-là. Parce que on a un peu de temps, mais pas tant que ça. Tu sais, la dernière chose que tu veux, c'est d'arriver au camp d'entraînement, et que là, ben, le dossier n'est pas réglé.
3: Exact.
7: Et là, il arrive quoi? T'sais, lui, dis-tu, OK, ben moi je me présente pas au camp. Là, les boss, Steve Eiserman, là-bas à Détroit, on va dire, ben là, tu te présentes pas, tu vas être suspendu, t'es suspendu, t'auras pas de salaire. Tu sais, ça peut vraiment, vraiment débouler rapidement, puis pas du bon bord pour les Red Wings de Détroit. Alors, tu sais, je te parlais tantôt de Verbeek à Anaheim, qui a beaucoup de pression. Ben, juste après lui, là, Steve Eiserman a énormément de pression, parce que tu peux pas faire traîner ce dossier-là en longueur. T'as un joueur qui est pas content, t'as un joueur qui veut partir. Donc, la dernière chose que tu veux, c'est que ça devienne une distraction. Mais d'un autre côté, tu vas pas non plus offrir Larkin à rabais parce qu'il faut absolument que tu le fasses partir. Donc, Steve Eiserman doit attendre la meilleure offre possible puis décider ce qui est le mieux pour lui et pour l'organisation des Red Wings de Détroit dans ce dossier-là. Mais c'est pas facile, parce que encore une fois, la dernière chose que tu veux, c'est d'arriver en octobre, qu'il se soit rien passé, et que lui, ben, il est là, puis ça devient, puis il a pas le goût d'être là, puis là, c'est ce qu'il arrive quoi, ça devient une situation qui est intenable. Alors c'est dommage pour les Wings, parce que ça aurait été bien le fun que Larkin dise ça en privé, parce qu'on n'aurait pas cette distraction là, mais là, vu que ça s'est su, ben là, tout le monde est au courant. Et la personne qui est probablement la moins bien placée là-dedans, c'est clairement Steve Eiserman, parce que lui, il doit obtenir quelque chose. Il peut pas le donner. Mais en même temps, tout le monde est au courant que Larkin veut partir. Puis il y a pas tant d'équipes que ça sur sa liste. Tu viens de le dire, il y en a 4 seulement. C'est pas une situation facile présentement pour Détroit.
3: Ouais, puis je pense qu'il faut quand même oublier le nom de Jason Robertson si jamais là on décidait d'échanger Robertson pour Dylan Larkin, parce que Robertson, je pense pas que il voudrait nécessairement signer à Détroit. Il a refusé quand même une grosse prolongation. Ben, en fait, un nouveau contrat avec le Kraken de Seattle à ce moment-là. Ça a été rapporté sur X, mais je penserais pas non plus. Je pense qu'il veut rester dans une équipe qui est assez compétitive pour gagner la Coupe Stanley. C'est pas le cas en ce moment à Détroit, mais il faut voir quand même surveiller le dossier Dylan Larkin dans les prochaines semaines. Un gros merci, Richard, pour ton temps.
2: Merci,
3: et on
2: Rich.
3: Se reparle la semaine prochaine, mardi.
7: Bon week-end à vous
2: autres. Je te dis bon été, mon vieux.
7: Ah, ça en va, Ben, déjà en vacances?
2: Moi, je quitte déjà. Demain. Alors, je te dis un bon été. Je sais que tu vas faire un bon boulot là au contrôle du tailgate. Alors, amuse-toi.
7: Ben, écoute, je vais m'amuser certain. Puis, Ben, ça a été et c'est toujours un plaisir à chaque
2: toujours,
7: fois.
2: Toujours, mon chum. Prends soin de toi.
7: Salut à vous
2: Salut,
7: autres,
2: mon vieux.
3: Salut, Richard. Salut. Ça a été une grande année médiatique pour le Canadien, Ben, en 2026. On en jase avec notre prochain intervenant dans 2 minutes.
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11: Le Club! Eh oui, ben on est là, jeudi 9 juillet 2026. J'espère que ça va bien tout le monde. Une autre belle journée s'annonce dans le monde du sport. Ça se tranquillise rapidement. C'est ça qui est le fun l'été, parce que ça nous permet d'aller ailleurs. Puis ce matin, bien, comme on l'avait fait hier, pour ceux qui étaient des nôtres avec mon ami Mathieu Bédard, bien, on fait différent à nouveau ce matin. On l'avait entendu dans le thème d'ouverture. Quand il y a deux morceaux de l'émission qui disparaissent, ben on trouve des solutions. Il reste plus rien, moi. C'est ça que je dis. Et ben aujourd'hui, c'est Kevin Poulin qui s'installe avec nous en studio pour toute l'émission. Salut Kevin, comment ça va?
12: Ça va super bien, toi?
11: Ben oui, très bien, très bien. Moi, je me plais souvent à t'appeler mon premier gardien de but.
12: Ah oui, dans que, le temps du tout.
11: Exact. Bon, on se connaît depuis très, très longtemps. Puis ceux qui me suivent depuis un petit bout savent que ça fait longtemps que je décris du hockey. J'en fais plus, je m'ennuie. Mais je l'ai fait longtemps. Et quand j'ai commencé, ben mon premier gardien, ça a été Kevin Poulin. Alors, on avait à peu près le même âge, c'est juste un petit peu plus vieux que moi. Mais j'ai commencé, puis j'étais le gars le plus jeune dans l'autobus des Tigres, dans ton temps, quand t'as commencé. Fait que l'eau a coulé sous les ponts, on se retrouve 20 ans plus tard à la radio ce matin.
12: 20 ans, ça va vite hein, quand même.
11: C'est fou, raide.
12: On n'aurait pas pensé ça v'là 20 ans qu'on ferait de la radio ensemble.
11: Premièrement, v'là 20 ans, on n'avait pas 20 ans. Ça fait que c'est comme notre relation perdure depuis plus que notre vie, finalement. Quand on s'est connus, on avait tous les deux 16 ans. Puis là, ben aujourd'hui, on va faire de la radio pendant 4 heures ensemble.
12: Ben c'est oui, cool au bout. Ça va être le fun. Parler de hockey, parler des souvenirs.
11: Exact, exact. Je veux te parler de ta carrière. Je veux te parler de l'évolution de la position de gardien de but. Ton expérience à Laval, ce pourquoi les gens te connaissent le plus. Le fait d'avoir joué le Canadien un match pré-saison, c'est quand même t'as porté le chandail au Centre Bell. C'est quand même quelque chose.
12: Deux trois matchs même.
11: Ouais,
12: mais
11: ouais.
12: Un au Centre Bell, puis habituellement, on mettait sa route là parce que on envoyait les équipes B.
11: OK, quand même. Mais t'as porté le chandail du Canadien. T'sais, même si c'est pas le chandail d'un match régulier, c'est quand même une expérience le fun au bout. Ça, c'est sûr pour un ancien. Moi, c'est quand même incroyable parce que de parler de toi à la retraite, t'sais, ça me fait vieillir. On disait que je me regardais dans le miroir ce matin, moi, une coupe de cheveux gris de plus.
12: T'inquiète pas, moi si j'en ai, puis un mal de dos et mal de genoux aussi.
11: Ouais, c'est ça. Physiquement, tu te portes bien quand même à la retraite, un gardien d'habitude, c'est plus difficile.
12: Ça va quand même bien, là. Je m'entraîne un peu là pour essayer de garder la forme, mais t'sais, des maux de dos, des faut que je m'étire souvent les genoux. T'sais, j'ai eu deux opérations quand j'ai joué. Fait que j'ai été blessé souvent, disons, là, dans ma carrière.
11: Ouais, mais ça. Ça vient avec les risques du métier. Hein? Mm-hmm. Les gardiens qui terminent leur carrière sans petit bobo, c'est plutôt rare, disons-le comme ça.
12: Quand t'as une carrière de plus que 10 ans, c'est sûr qu'il va toujours avoir quelque chose. Que ce soit gardien de but, défenseur ou attaquant. Même coach, je pense que tu te fais blesser des fois. On l'a vu des fois, là, une rondelle sur le côté de la tête ou même le coach à Toronto. Là.
11: Ben oui.
12: Ça arrive des blessures.
11: Ben oui, il s'entraînait le pauvre Craig Berube avec échappé ses haltères sur la tête. Puis ça l'a suivi toute l'année. Hugo Reich est aux commandes de l'émission, évidemment. Sans lui, il n'y en aurait pas d'émission. Comment ça va, mon Hugo?
10: Ça va bien, toi?
11: Tu regardais de la balle un peu hier?
10: Ben oui, certain.
11: Ouais.
10: Je peux pas manquer ça.
11: Écoute.
10: Gros match de Dylan Cease.
11: Pas à peu près. On a passé très près d'un match en point du coup sûr chez les Blue Jays hier.
10: Ben oui, ça va être excellent. On va reparler un peu plus tard. C'est cool. Bien content d'avoir Kevin dans l'émission aussi.
11: Ben ouais,
10: très cool.
11: Fun. Ben oui. Hier, vous

0: Dans le Dogout, là, vers 6h45. On est parti pour une autre édition du Club du Matin, un petit peu différente, avec un invité de marque en studio. Alors, Kevin Poulin est avec nous en studio, lui qui a complété il y a quelques années une belle carrière dans le monde du hockey, qui l'a amené à jouer au plus haut niveau dans la Ligue nationale avec les Islanders. Il a joué en Europe, a joué dans la KHL, a joué avec le Rocket de Laval, a joué aux Jeux olympiques dans les couleurs du Canada. Choix de premier tour dans la LHJMQ, un des choix les plus hâtifs pour un gardien de but dans l'histoire de la Ligue. C'est quand même pas rien, t'as un beau parcours, Kevin, franchement.
1: Oui, beaucoup de mouvements, beaucoup de places que j'ai jouées, beaucoup de souvenirs, de très bons souvenirs, comme tu l'as dit, là, jouer à Laval devant ma famille, jouer pour la vraie équipe que j'ai joué dans la Ligue nationale aussi avec les Islanders, où est-ce que ça a commencé, jouer aux Jeux olympiques, gagner une médaille de bronze en 2018. Oui, des fois, quand t'es dedans, tu vois pas qu'est-ce que t'as fait, mais après, là, ça fait 3 ans que j'ai pris ma retraite, puis je suis capable maintenant d'être assis, regarder qu'est-ce que j'ai fait, puis d'être fier.
0: Ouais, on va aller plus loin tantôt, parce que t'as un paquet de projets personnels d'après carrière. Tu portes la casquette Boys or Green, c'est un nouveau projet qui est en démarrage, mais qui est pas mal le fun à suivre. Puis tantôt, ben quand on préparait l'émission, puis on s'est échangé des messages, puis je t'ai demandé, hey Kevin, c'est qui ton meilleur coéquipier? Hey là, le gars que t'as le plus apprécié comme joueur. Tu m'en as nommé deux. Gabriel Bourque et Alex Belzile. Gabriel n'était pas disponible de nous parler ce matin, mais Belz l'était, lui. Alors, on va parler à Alex Belzile tantôt, 8h30. Ça va être le fun, il y a une discussion, ça.
1: Ouais, puis un très grand fan de baseball aussi.
0: Un très grand fan.
1: Mon ancien roommate sur la route aussi. Fait que, il m'en parlait souvent, puis je pense que tout ce que je sais, puis j'en connais pas beaucoup, mais il adore le baseball.
0: Ben c'est ça qui va être le fun, c'est que pendant nos discussions, les gens aiment ça, les anecdotes. Fait que gêne-toi pas, partage-nous des affaires. Tu sais, le behind the scenes, c'est pas pour rien là, qu'il y a des projets de joueurs qui émergent. Mm-hmm. Le podcast des frères Kachuk, ce que tu veux faire également, ouais. La poche bleue. Tu sais, c'est des anciens. Nous autres, on a bien beau être des communicateurs puis avoir étudié le métier. Malheureusement, on n'a pas cette expérience-là. On l'a pas joué à la game. Fait que c'est normal que les gens, ben, ils veulent en apprendre davantage au contact d'athlètes qui l'ont vécu. Alors, c'est pour ça que c'est le fun de t'avoir avec nous aujourd'hui, parce que on le sait qu'on va apprendre des affaires. Donc,
1: ben oui, on va essayer d'avoir le plus d'anecdotes possible puis avoir le plus de behind the scenes, comme tu dis.
0: Ouais, parce que la Ligue américaine, en tout cas par expérience, là, sans l'avoir joué dans la Ligue, je sais que c'est une Ligue où les histoires s'écrivent tout seul à toutes les semaines. Il se passe des choses tout le temps dans la Ligue américaine, puis je veux dire, t'as passé par là, tu t'es retrouvé dans ECHL à Trois-Rivières, on t'avait rappelé, puis t'avais connu une superbe saison avec le Rocket suite à ce rappel. Ça, c'est juste une anecdote en tant que telle, mais il y en a une foule d'autres aussi au fil de ta vie, finalement.
1: Ouais, écoute, la Ligue américaine, comme tu l'as dit, c'est une ligue qui change à chaque, j'allais dire semaine, mais c'est vraiment à chaque jour. On sait jamais s'il y a un joueur qui va aller monter à Montréal ou un gars qui va se faire rappeler de Trois-Rivières. Comme je t'ai dit, je pense qu'il y a un an, j'ai joué avec une soixantaine de joueurs dans une équipe. Fait que je pense qu'il y a des jours que je savais même pas les noms de tous mes coéquipiers. Fait que juste pour t'en dire, là.
0: Ouais, je suis pas surpris. La première année à Laval, juste la première année, on a eu 80 quelques joueurs qui ont porté l'uniforme du Rocket. La première année. Mais on posait souvent la question, c'est-tu tout le temps de même? Ben, c'est peut-être exceptionnel, 80 joueurs, mais oui, c'est une ligue qui change souvent. Puis le sentiment d'appartenance, des fois, il est pas toujours facile à trouver. C'est encore pire dans la ECHL, parce que les gars veulent pas jouer là. Tu veux te sortir de là le plus rapidement possible.
1: Ils veulent trouver un contrat, puis améliorer leur carrière aussi, puis c'est comprenable. Mais comme tu dis, c'est sûr qu'avoir une équipe qui tient quand il y a autant de mouvements, c'est dur. Puis surtout en tant que descripteur, ça devait être ça te donnait beaucoup plus de job à connaître les noms, d'où ce qui vient.
0: Mais ça faisait partie du travail, puis j'aimais ça. Tu sais, découvrir des histoires. Il y a des histoires pour tout le monde. Il y en a eu plein des belles histoires au fil du temps à raconter avec le Rocket. Puis tu sais, au quotidien, quand tu couvres ça, il y a toujours une histoire à tous les jours, on dirait. Mm-hmm. Tandis que dans la Ligue nationale, ben victoire, défaite. tu racontes pas mal le même chapitre au fil de l'année. Il va se passer des choses, mais au quotidien, des fois, c'est faux de prétendre qu'il y a toujours une histoire à tous les jours dans le quotidien de la Ligue nationale.
1: Ouais.
0: Dans la Ligue américaine, il va y avoir de quoi...

0: c'est garanti. Toujours quelque chose.
1: Ouais. Et puis ça, c'est des histoires aussi sur la route, là, quand tu vas en autobus. Des autobus qui font défaut, qui break down. C'est arrivé une couple de fois, ça. Fait que non, c'est le fun. Ligue nationale, comme tu dis, c'est plus straightforward. T'sais, c'est gang, pack, qui va gauler aujourd'hui ou ce soir. C'est sûr que quand il y a des nouvelles, c'est des grosses nouvelles quand même, là, un changement de coach c'est ou un échange ou un offre hostile. Mais non, c'est le fun. Ça garde ça toujours différent. Là.
0: Quelques nouvelles dans la Ligue nationale. Je veux te faire réagir là-dessus, Kevin, dans le segment d'ouverture de l'émission. D'abord, Derek Lalonde, c'est pas confirmé par l'organisation du Canadien, mais c'est Eric Engels qui a partagé la nouvelle à Sportsnet hier. Paraît que Derek Lalonde devient l'assistant entraîneur de Martin Saint-Louis derrière le banc. Trevor Letowski souhaiterait passer plus de temps avec sa famille, donc se retire de son poste d'adjoint. Le Canadien veut le conserver dans un rôle à être précisé dans l'organisation, mais Derek Lalonde, fort d'une longue expérience dans le hockey, comme adjoint, comme entraîneur-chef avec les Red Wings de Détroit, entre autres. Il était à Toronto l'an passé, sous Craig Berube. Alors, il se joint aux Canadiens. Qu'est-ce que tu penses de ça et l'expérience que peut apporter un gars comme ça avec Martin Saint-Louis derrière le banc?
1: Ben, je pense que, premièrement, Trevor, on va commencer avec lui. J'ai bien aimé, j'étais un gardien de but, fait, j'ai pas eu j'ai pas côtoyé beaucoup, mais j'aimais comment qu'il parlait dans la chambre, j'aimais comment qu'il expliquait aux joueurs, je trouvais que c'était un chic type aussi. Pour le nouveau entraîneur, c'est sûr que l'expérience en tant qu'entraîneur-chef, assistant aussi à Toronto, ça fait pas tant longtemps qu'il est plus dans la ligue, fait qu'il connaît, il connaît ça, puis la Ligue nationale, c'est une ligue qui évolue quand même assez rapidement. Fait que je pense que ça va être un bon ajout pour Montréal et pour l'équipe de Martin Saint-Louis. Fait que j'ai hâte de voir que ça va donner. Les impacts d'un coach adjoint, ça prend plus de temps. Fait qu'on va voir plus d'ici la fin de la prochaine saison. Mais j'ai bien hâte de voir qu'est-ce qu'il va amener.
0: De ce qu'on comprend, il a souvent été comme adjoint l'entraîneur des défenseurs. Ce serait surprenant quand même qu'il obtienne cette responsabilité-là avec le Canadien, parce que Stéphane Robida va s'occuper des défenseurs, là, à moins d'une énorme surprise. Donc Derek Lalonde pourrait migrer davantage vers les attaquants, puis également l'avantage numérique. On sait que c'est Martin Saint-Louis qui s'en occupe pas mal du jeu de puissance du Canadien. Ça a été maintes fois documenté. Est-ce que Derek Lalonde va s'inscrire un petit peu là-dedans?
1: Ça va. J'ai hâte de voir. Comme tu disais, on a Stéphane Robida qui est à la défense. Ouais. Il a fait un travail aussi exceptionnel, je trouve, avec le Canadien. Martin est très hands-on avec le power play. Même des fois, il embarque sa glace pour faire des one-timers. On l'a vu.
0: Ouais, c'est ça.
1: Mais j'ai hâte de voir. Personnellement, je le connais pas. J'ai pas beaucoup d'informations sur ce type d'entraîneur. Mais j'ai hâte de voir avec le Canadien, il va se placer où, ça va être quoi sa spécialité, parce que quand il engage quelqu'un, c'est pour une spécialité, peut-être un jeu plus défensif pour les attaquants. Mm. On verra.
0: Ben, dans le cas de Derek Lalonde, premièrement, c'est pas un ancien joueur. Il a sûrement déjà joué, mais c'est un entraîneur de carrière. Il n'y a pas de statistiques de joueur sur son profil sur Elite Prospect. C'est vraiment un entraîneur de carrière qui dirige depuis 95-96. Donc, c'est un bon bout de temps qui se promène un petit peu partout. D'abord, assistant entraîneur dans une division 3 collégiale américaine. North Adams, Massachusetts College of Liberal Arts. Donne une idée qu'on est loin dans la hiérarchie du hockey, là. Lebanon Valley College, Hamilton College, Ferris State University. Ça, c'est division 1. Comme assistant entraîneur, passé quelques années là. Après ça, entraîneur adjoint de l'Université de Denver, là, à partir de 2006-2007. Mais il se faisait quand même une dizaine d'années qu'il dirigeait dans les rangs collégiaux américains comme assistant coach. Donc, plusieurs années à Denver comme assistant. Il devient entraîneur-chef et directeur général des Gamblers de Green Bay dans la USHL à partir de 2011-2012. Il a passé quelques années là-bas. S'est impliqué dans le programme des moins de 19 ans des États-Unis. Et après ça, se retrouve dans la ECHL 2014-2015. Donc, on est 20 ans après le début de sa carrière. Il obtient son premier rôle d'importance au niveau professionnel comme entraîneur-chef du Walleye de Toledo dans la ECHL. Je te vois hocher de la tête, tu connais l'endroit.
1: J'ai entendu dire.
0: Et après, le Wild Iowa, premier job d'entraîneur-chef dans la Ligue américaine 2016-2017, deux années là-bas, avant d'être promu dans la Ligue nationale pour une première fois avec le Lightning de Tampa Bay, deux conquêtes de la Coupe Stanley pendant cette période comme adjoint de John Cooper avec le Lightning, quand même, de 2018 à 2022. Et il obtient finalement en 2022-2023 sa première chance comme entraîneur-chef dans la Ligue nationale, deux ans et demi avec les Red Wings de Détroit, une saison avec les Maple Leafs l'année passée, et le voilà maintenant avec le Canadien. Donc, moi, respect pour le parcours.
1: C'est un très long parcours, et puis je savais pas qu'il était avec le Lightning de Tampa Bay quand ils ont gagné, fait
0: ouais.
1: Ça donne aussi de l'expérience de quelqu'un qui l'a fait, qui l'a gagné, fait que peut-être c'est peut-être ça, cette expérience-là que Montréal voudrait peut-être amener dans l'équipe.
0: Qu'est-ce qu'il avait, il y avait la meilleure portée pour toi dans le vestiaire? Un ancien joueur ou un coach de carrière avec un parcours comme le sien, finalement?
1: Je pense que c'est vraiment comment que l'entraîneur a sa relation avec ses joueurs. Que ce soit un ancien joueur ou un coach de carrière, comme tu viens de le dire. J'ai eu John Cooper pendant un mois à Tampa Bay, puis il a pas joué dans la Ligue nationale. T'sais, on s'entend qu'il y avait une autre carrière. Mm-hmm. Puis c'était le gars qui était qui était capable d'aller te chercher juste avec son speech, qui faisait en sorte que tu voulais l'écouter, tu voulais jouer pour lui, tu voulais tout donner pour ce gars-là. Puis j'ai eu aussi comme Doug Waite, qui était avec les Islanders de New York, que lui, il a joué. J'ai joué un petit peu avec. Il a pris sa retraite, puis par la suite, il est venu comme coach, plus du power play. Et lui aussi, tu sais, juste par respect pour qu'est-ce qu'il a fait, mais on s'entend que c'est une légende aussi.
0: Ouais,
1: là, c'est pas,
0: ouais.
1: Il a pas joué 2-3 matchs, là, c'est un Hall of Famer. Fait que ça dépend. Ça dépend vraiment comment il va se comporter, comment il est capable d'aller chercher l'attention des joueurs, le respect aussi beaucoup. Fait que je pense que juste aussi avec son expérience, il a fait beaucoup. Il a été coach, il a été directeur général. Il a commencé vraiment là pendant des années.
0: Au pied de l'échelle.
1: Vraiment au pied. Ouais. Fait que là, il est rendu au top, puis il a gagné une coupe. Fait que je pense que ça va être important de l'écouter.
0: Tu sais, Martin Saint-Louis, je veux dire, la plupart de ses joueurs qui jouent pour lui se rappellent de lui comme joueur. Il a terminé en 2014-2015, donc tu recules à peine 10 ans en arrière. Martin était joueur actif dans la Ligue nationale, puis au moment de prendre sa retraite, c'était encore un excellent joueur dans la Ligue. Mais, par exemple, je sors le nom de Patrick Roy, par exemple, qui a terminé sa carrière début des années 2000. Nous, on s'en souvient, rendu à 36 ans. Mais pour les jeunes maintenant qui arrivent dans la Ligue, ils se souviennent pas de Patrick comme joueur. Ils savent, bien sûr, que c'est une légende du hockey, mais à quel point, quand tu ne l'as pas vu jouer, ça n'a pas vraiment une grande importance sur l'ascendant que le coach peut avoir sur toi, point de vue carrière?
1: Je pense que pour les plus jeunes, comme tu disais,
0: ouais.
1: c'est plus difficile de t'sais, ils ont tous vu le clin d'œil de Patrick, ils ont tous vu les moments, les highlights de sa carrière, mais comme Martin, moi j'ai joué contre, fait que tu sais, les jeunes se souviennent de Martin qui a joué, puis là maintenant il est rendu coach, puis même des gars dans l'équipe qui ont joué contre, puis qui sont là, ils se font coacher par Martin. Je pense que l'important c'est vraiment de aller chercher, connecter avec les joueurs, que ça soit un ancien joueur qui a joué dans le temps. Comme Patrick, tu sais, je pense qu'il avait fait une bonne job avec la Islanders jusqu'à temps qu'il soit mis à pied. Je pense qu'il voyait que la ligue aussi elle évoluait, puis c'était plus de relationnel que autoritaire.
0: Ouais.
1: Fait qu'il avait un switch là-dedans, mais pour moi les deux ça me va parce que je suis plus vieux aussi. Fait que quand t'es un plus jeune qui a 18, 19, 20 ans. Peut-être un Martin Saint-Louis, c'est plus adapté pour un style de style plus jeune.
0: Étais-tu dur à affronter Martin comme joueur? T'sais, il te gardait comme gardien de but sur le qui-vive, c'est sûr. Parce qu'elle sortait rapidement de son bâton.
1: Ouais, il était pas petit, mais il était quand même assez rapide. Puis
0: ouais.
1: il a un bon lancé, là, lui, puis le cavalier. Fallait les watcher un peu comme Suzuki et Caulfield.
0: Ouais.
1: Quand ils sont sur la glace, on faut toujours qu'un gardien de but soit alerte.
0: Ouais. Tu parles de Caulfield, là, c'est... C'est qui la meilleure shot que t'as affronté dans ta carrière de gardien de but?
1: La meilleure shot contre? Oh, c'est qui ça? Ottawa, il y en a un qui scorait souvent. En tout cas, je te reviens avec. Okay. Mais, okay. Sinon, Vanek.
0: Thomas Vanek,
1: quand il était avec la Islanders dans les pratiques, là, il avait pas un long bâton, il flexait pas, mais il arrivait proche de toi, puis il te mettait tout le temps pin bar down, puis la lecture de la shot était dure.
0: Okay.
1: Il y a eu aussi Johnny Boychuk, qui lui avait le tir vraiment puissant, surtout quand dans les pratiques, là, quand il me pognait dans la mythe, là, ça me tentait un peu moins. Il y a aussi Zeno Chara avec son slapshot de la ligne bleue. Boston Islanders, j'ai joué souvent, fait que je m'en souviens encore.
0: Les tirs, là, pas loin de la clavicule, ça doit être plate un peu à recevoir pour un gardien. Hein?
1: Clavicule, les bras, des fois, l'intérieur de la mitaine, là, où est-ce que ça coupe, là, où est-ce que ça plie, quand ça pogne là, dans le creux de la main... Tu t'en souviens, puis ça devient bleu assez souvent, assez rapidement aussi.
0: Un tir dans le milieu du front, mettons, ça doit résonner un peu pareil.
1: Dans le masque, c'est moins... C'est pas moins pire, mais c'est comme si je te donne une bonne claque dans la face.
0: OK.
1: C'est parce que ça vient se répandre un peu partout.
0: Ah ouais.
1: Pour pas que ça soit juste à une place, pour qu'il y ait... la technologie fait en sorte que l'impact se diffuse partout pour pas que ça vienne...
0: une fracture ou une cassure.
1: Fait que, mais non, c'est ça. C'est comme si je te donne une bonne claque dans la face, puis c'est comme le jeu continue. Fait que tu clignes des yeux, puis OK, let's go, on continue.
0: Mais quand la strap débarque, t'es quasiment content finalement de reprendre
1: tes esprits. Quand la strap débarque, ça fait encore dire que l'impact est. Je sais pas, elle va où exactement, mais tu la sens pas.
0: Ah, OK.
1: Ouais, fait que c'est peut-être un système de relief ou quelque chose qui ont adapté, mais... Ouais.
0: C'est drôle parce qu'on change complètement de d'où je voulais aller, mais c'est intéressant parce que quand t'as pas gaulé, tu sais pas là, c'est quoi la réalité du gardien de but. Mais y a-tu un sentiment de panique à un moment donné quand tu perds ton masque? Même si tu sais que l'arbitre va rapidement signaler l'arrêt de jeu... Ça reste que tu perds ton masque, puis à puissance des lancers, tu veux pas l'avoir sur la gueule, mettons. Là.
1: Non, il y a pas un... Ben, en tout cas, moi, j'avais pas un sens de panique, parce que, premièrement, je sais qu'il va siffler.
0: Ouais.
1: Puis s'il siffle pas, tu sais, les shots dans le masque sont quand même assez rares, je te dirais. Tu sais, c'est pas... tu vas plus te faire frapper dans poitrine, les pads, blocker, mitt, avant de te faire frapper dans le visage. Fait que des fois, ça donne des vidéos quand même assez cocasses. Des fois, là, on voit les goalers qui continuent à goaler, puis ils font un arrêt, puis dans ta tête, t'es comme, voyons, s'il se fait pas une en face, avec les tirs maintenant, c'est plus comme dans le temps de Johnny Bauer, là, que, tu sais, puis gros respect à ces gardiens-là qui recevaient des pucks dans le visage, puis continuent à gauler. Là, je me souviens... une petite anecdote de même, on était à Toronto, puis il montrait Johnny Bauer qui faisait des arrêts, puis je pense qu'il y en avait eu deux ou trois de suite. Il se pitche à terre, reçoit la rondelle dans le visage, se relève, se repitche à terre, il était rendu en sang, il continue à gauler, puis tu sais maintenant...
0: C'était une autre réalité.
1: Il y aurait aucune chance qu'un gardien de but continuerait. Là. Il serait à terre, puis il y aurait du sang. Puis
0: Les tirs sont bien plus puissants, là. C'est incomparable. Le sport a évolué. La puissance des tirs, c'est le cas. Moi, je me suis fait une réputation d'être le plus grand détracteur des bâtons de hockey, que je trouve fait en porcelaine aujourd'hui. Mais en même temps, les joueurs en sont les principaux responsables. Ils demandent tellement de flex dans le bâton que ça se met à casser à outrance.
1: Puis t'as aussi les compagnies qui veulent que ça soit plus léger. Ils veulent que ça ait plus de performance.
0: Ouais.
1: Fait que tu peux pas avoir un bâton qui est trop épais pour la performance et la légèreté. Fait que c'est pour ça que ça brise. Puis maintenant, les gars, ils passent, je pense, 80-100 bâtons par année. Fait que... C'est pas eux qui les payent, c'est pas maman et papa, fait que eux, c'est pas grave, mais c'est dommage quand t'es sur le power play que ça arrive, pis t'as un one-timer, tu peux égaliser ou prendre l'avance. En tant que partisan, ça peut être frustrant.
0: Ben moi, là, si j'étais joueur, là, élite sur un avantage numérique dont le tir est une arme, un Cole Caulfield, par exemple, ou un Alex Ovechkin, peut être sûr d'une chose, chaque avantage numérique, je changerais de bâton. Systématiquement.
1: Ben, il y a des joueurs qui ont des bâtons pour le power play, il y a des joueurs qui ont des bâtons pour le piqué aussi. Fait que des fois, ils vont changer de bâton, mais je pense pas qu'ils ont des bâtons brise moins pour le power play. Ça serait peut-être une idée que tu devrais amener pour les joueurs, ça.
0: Exact. Kevin, c'est super le fun de t'entendre. On va aborder différents aspects de ta carrière, puis de la position de gardien de but au fil de l'émission. Bien sûr, ce sera pas une grande entrevue de 4 heures. On aura nos intervenants habituels, puis Alex Belzile qui va venir faire un tour dans l'émission tantôt aussi. Mais ça va être vraiment le fun de t'avoir avec nous autres tout au cours de l'émission. Merci d'être là, Kevin. C'est le fun au bout.
1: Ben, merci de l'invitation. C'est pas le fun de venir parler d'hockey ce matin.
0: Ben, on fait une pause, une première dans le show, et on revient sur pour aborder certains aspects de ta carrière, si tu le veux bien.
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0: On continue le club du matin. Kevin Poulin, désormais à la retraite, ancien gardien de but, est avec nous. Ben, la prochaine portion va être consacrée un petit peu plus à ta carrière de joueur qui s'est terminée il y a quelques années avec le Rocket. C'est quand même une belle fin pour toi, Kevin, de terminer ça à la maison comme ça, les dernières années de ta carrière, de les avoir jouées au niveau professionnel ici.
1: Oui, je suis content d'être revenu à la maison. J'ai joué, je pensais jouer un an après ma retraite. Finalement, ça a été deux. Devant la famille, devant les amis, venir expérimenter aussi le hockey québécois. T'sais, ça faisait longtemps que j'avais pas joué pour une équipe du Québec depuis les Tigres de Victoriaville. Fait que juste revenir, jouer à Montréal, pré-saison, être dans l'organisation du Canadien aussi, c'était quand même le fun là, de pouvoir voir l'envers, comment ça se passe aussi. Puis avec Laval, on avait une bonne équipe, fait que ça a été super le fun.
0: Puis moi, le souvenir que j'ai de toi, d'abord, t'as connu deux belles saisons avec le Rocket, et absolument, c'est un beau souvenir quand même au point de vue performance, mais t'sais, c'est de te voir arriver, vétéran, qui sait qui s'était promené un petit peu partout, puis je te connaissais quand même assez bien, puis je trouvais que c'était un bon fit à ce moment-là pour le Rocket, mais c'est tes enfants, tes deux garçons qui étaient plus avancés en âge et qui auront la chance de se souvenir de leur père comme gardien de but.
1: Ouais, ils m'ont suivi beaucoup. Sont nés aux États-Unis, mais ils étaient quand même jeunes là, quand au début de ma carrière. Quand on était en Europe, ils étaient encore un peu jeunes. Ils se souviennent encore. Le plus vieux se souvient un peu plus que le plus jeune. Mais je pense que les moments favoris qu'ils ont eu, c'était venir regarder un match du Rocket avec leurs cousins, avec leurs tantes, leurs oncles, leurs grands-pères, là, mon père et ma mère. Fait que je pense que ça, c'est des souvenirs qui vont vraiment se souvenir quand ils vont être plus vieux. Que, ouais. Contrairement à quand il y avait comme 3-4 ans à Berlin ou en Suède. Ils s'en souviennent encore pour là, mais je pense pas que quand ils vont être plus vieux, ça va rester un souvenir.
0: Il y a un paquet de choses dans ta carrière que je veux aborder. D'abord, moi, on m'avait glissé l'information au moment de ton repêchage avec les Tigres dans le temps. Que t'avais adopté la position de gardien de but quand même assez tard. C'est pas comme si t'avais mis Jean-Bierre bien rapidement. T'as développé ça, mais vraiment sur le temps. C'est-tu vrai, ça, cette histoire-là?
1: Dans le fond, moi, j'étais défenseur jusqu'à l'âge de deuxième année à Tombe.
0: OK.
1: Fait qu'avant ça, j'étais défenseur.
0: OK.
1: Puis, à un moment donné, quand je jouais dans le sous-sol ou dans la rue là, avec mes amis, j'aimais ça aller gardien de but, puis j'aimais la position. T'sais, j'ai toujours aimé ça, même quand j'étais joueur. Je me souviens d'avoir regardé Dominique Hašek à Buffalo, Olaf Kolzig, aussi goalie pour les Capitals. Puis j'aimais beaucoup la position, mais je continuais à être défenseur parce que c'était juste, j'avais commencé défenseur, puis on continue. Puis à un moment donné, on avait un match par enfant et j'avais décidé d'aller gardien de but, l'essayer sur la glace. J'avais trippé, puis j'ai dit à mon père, écoute père, j'aimerais ça l'année prochaine aller gardien de but. Puis j'étais déjà dans le double lettre, défenseur. Première année à Tombe. Fait que là, il dit, OK, t'es sûr, t'sais, ça va quand même bien, tu fais du 3 à l'été, ça va bien tes affaires. Je suis comme, non, je veux le gardien de but. Il dit, OK, mais t'sais, ça se peut que t'as joué dans le simple lettre, puis il faut juste que tu t'en rendes compte. Je dis, il n'y a aucun problème. Fait que l'année d'après, je me présente au camp, à Tombe 2A, puis j'ai fait l'équipe.
0: Quand même.
1: Fait que première année, mais j'étais croche. Tu sais, mon idole, c'était Dominique Hašek. Fait que,
0: mais tu calquais un peu ce qu'il faisait.
1: Je me pitchais à gauche, à droite. Je me souviens encore, là, j'ai une photo à un tournoi à Québec. Je suis dos au jeu, puis je fais un arrêt de la mitaine. Tu sais, c'était vraiment croche, là.
0: C'était instinctif plus qu'autre chose.
1: C'était très athlétique, instinctif. Puis par la suite, on a pu peaufiner, surtout, je te dirais, junior majeur. Mais jusqu'à junior majeur, ça a quand même été croche. Longtemps. Puis par la suite, j'ai fait le midget 3 par année à Collège Charlemagne. Puis après ça, je me suis réveillé pour les Tigres.
0: Mais avant ça, t'es pas allé jouer à Saskatchewan aussi avant?
1: Oui, oui.
0: Avec les Hounds, le programme des Hounds de Notre Dame.
1: Les Hounds de Notre Dame, Bantam, deuxième année.
0: Pourquoi?
1: Ça me donnait la chance d'essayer pour Midget 3.
0: OK.
1: À un âge plus jeune.
0: Ouais.
1: J'ai fait le camp là-bas, j'ai pas fait l'équipe. Mais le programme était déjà plus développé là-bas parce que c'était à l'école, fait que t'as plus de temps de glace que si j'avais resté puis j'avais joué double lettre pour collège français sur la rive sud de Montréal, à Longueuil. C'était deux pratiques, je pense, par semaine avec deux games. Là-bas, c'était presque à chaque jour sur la glace. J'avais deux games, entraînement. Il y avait un petit peu plus de sérieux, puis j'avais déjà commencé à avoir un agent aussi, le Phil Lecavalier.
0: Okay.
1: Il avait été là avec son frère Vincent.
0: Ouais.
1: Il y avait Rob Brindamour qui avait été là. Fait que, c'était un programme qui était très populaire. Puis il y avait une couple de mes amis qui avaient été là aussi en même temps. Fait qu'on était une couple de Québécois là-bas. Fait que je me suis dit, hey, pourquoi pas? J'ai resté là un an, je vais te donner honnête, c'était assez.
0: Okay.
1: J'ai aimé mon expérience, mais
0: un mal de du pays, t'étais jeune à ce moment-là.
1: Ben, j'avais 14 ans,
0: hey.
1: Tu sais, en Saskatchewan. Le temps était long des fois, là.
0: Ouais.
1: J'appelais ma mère, puis j'étais comme, maman, je commence à trouver ça long. Puis l'anglais, c'était pas ma langue.
0: Okay.
1: J'étais pas bilingue, là.
0: Mais non, c'est ça.
1: Mes parents parlent pas anglais. Fait que, tu sais, je me mélangeais entre 20 puis 12, là, encore, là.
0: Tabarnouche, il était brave pareil. Tes parents te laissaient partir comme ça, à l'autre bout du pays.
1: Ouais.
0: Ben, pas à l'autre bout, mais au centre du pays, mettons.
1: Ouais, je pense que, tu sais, on s'avait fait conseiller ça.
0: OK.
1: Ma mère, je pense que si c'était d'elle, j'aurais resté au Québec. Mon père, ben, il a comme écouté les conseils, puis ça, ben, écoute, ça a porté fruit.
0: Hey, je regarde ça, là, ton année avec les Hounds, il y a quand même une couple de Québécois, dont mon chum Antoine Tardy. C'est ça, vous étiez ensemble dans
1: ouais,
0: ce temps-là.
1: On a deux goalers québécois.
0: Ben oui.
1: Ouais.
0: Les deux, vous avez été sélectionnés première ronde dans la Ligue junior majeure après.
1: Oui, par la suite. Lui était ouais. avec les.
0: Batters.
1: Oui, Batters.
0: Exactement. Ouais, ben oui, puis là, ben, Antoine, Colin.
1: Ça avait fait un choc à Vito. Là.
0: Tout un choc.
1: Souviens,
0: très bien. Parce que oui, les Tigres sélectionnent Kevin Poulin, troisième au total. Et je pense qu'Antoine est sorti huitième, lui, avec le Titan. La même année.
1: Oui, ben c'est la même année. Le choix, je m'en souviens plus, mais je me souviens que lui, ouais. c'était un petit gars de la place.
0: Exact.
1: Ça a été long avant de me faire adopter à Vito
0: ouais,
1: au début.
0: Ouais.
1: Il y avait beaucoup de pression, beaucoup d'attente. Puis
0: dans les années suivantes, les Tigres ont fait exactement la même chose au profit d'Antoine Bibeault. Antoine avait été sélectionné par les Maniacs, mais bien après Brandon Whitney, que les Tigres avaient pris. Puis finalement, ben, c'est ça. À un moment donné, tu fais un choix, mais ouais. c'est certain que prendre un produit local, il y avait, à ce moment-là, je me souviens très bien, il n'y avait pas eu des histoires tant que ça de succès des joueurs locaux à Victo. Puis ça, ben, ça a peut-être influencé la décision. Puis bon, ben, je pense qu'aujourd'hui,
1: jusqu'à temps que Phil Dano soit.
0: Philippe Dano est arrivé, puis après ça, ça a changé la donne, effectivement. Ton départ, en fait, quand je regarde ta carrière, il y a un élément qui sort un petit peu de nulle part. Ton match dans la Ligue nord-américaine de hockey. Qu'est-ce
1: oui.
0: qui s'était passé pour que tu joues un match dans la Ligue? C'est quoi, une blessure? Parce que sur Elite Prospect, là, je regarde ça, tu avais passé plusieurs années dans la Ligue américaine, des matchs dans la Ligue nationale. Le Heat de Stockton à la fin de la saison 2016, et l'année d'après... Les Prédateurs de Laval pour un match. Pourquoi?
1: Un match. Ben, c'est parce que moi, dans le fond, j'avais pas re-signé avec le Heat de Stockton, avec Calgary.
0: Ouais.
1: Puis, je voulais aller en Europe. Je voulais signer en Russie. Fait que moi, c'est si je m'en vais en Europe, je m'en vais dans KHL.
0: Pour l'argent.
1: Ben, niveau d'hockey,
0: okay.
1: argent. Tant qu'à aller en Europe, je voulais aller dans la KHL.
0: Parce que c'est ça, la réputation, la meilleure ligue et aussi souvent la ligue la plus payante en Europe.
1: Oui. Ouais. Mon agent, il essaie de me trouver un contrat là-bas. Des fois, c'est plus compliqué, c'est un petit peu plus long. Surtout un gardien de but, parce que t'as un nombre d'importés que t'as le droit. Puis des fois, un gardien de but, les équipes ne veulent pas utiliser un choix d'importé pour un gardien de but. Mais je me suis dit, écoute, trouve-moi un spot, puis je vais y aller. Fait que là, ça commençait à être long. L'été, ça passe. Puis là, à un moment donné, un joueur, tu peux embarquer sa glace, puis faire des shots, patiner, garder en shape.
0: Ouais.
1: Mais un gardien de but, t'as besoin de te faire des lancers, tu sais, pratiquer. Fait que moi, j'avais, par l'entremise d'un ami, connaissait le directeur général ou le propriétaire de Laval. Puis il m'a dit, écoute, si tu veux venir pratiquer... Tu peux venir pratiquer avec nous, on pratique une fois semaine. Fait que j'étais comme, hey, écoute, c'est quand même des bons lancers, c'est des adultes. Je vais y aller. Fait que là, je pratique. Puis là, à un moment donné, il commence à me poser comme, hey, ça te tenterait-tu de jouer un match? Ça te tenterait-tu? Là, je suis comme, ah, tu sais, dans ma tête, je veux pas me blesser. Fait que je disais non. Puis à un moment donné, je suis comme, hey, pourquoi pas? Tu sais, je vais y aller, je vais jouer un match, puis ça va être un match, puis that's it. Fait que là, je joue mon match. Puis par la suite, j'ai signé en Russie. Ils ont peut-être regardé le match de Laval, je sais pas.
0: Ouais. Puis là, après ça, ça a débuté une expérience quand même importante. La KHL, t'es allé jouer à Zagreb en Serbie aussi.
1: En Croatie.
0: Croatie.
1: J'ai joué début de saison.
0: Okay.
1: Par la suite, j'ai signé en Suisse dans la NLA, la Division 1.
0: Et après, ça a été des Jeux Olympiques.
1: Jeux Olympiques durant cette année-là aussi.
0: Wow. Ça, je vais revenir là-dessus plus tard dans l'émission, c'est sûr, parce que là, le temps file rapidement. Hugo est là. Il est temps que tu partes en pause. Parce que là, on va aborder ton après-carrière dans le prochain segment. T'as lancé un nouveau projet sur YouTube qui est pas mal le fun avec ton partenaire qu'on va présenter à nos auditeurs au retour de la pause. On est avec le gardien de but Kevin Poulin. Ben, je parle au présent, c'est rendu au passé, mais il va toujours être dans mon cœur. Mon gardien de but, Kevin Poulin, est avec nous pour l'émission.
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0: 6h34 minutes, on est avec le gardien de but Kevin Poulin qui co-anime l'émission avec nous ce matin. Bien heureux de l'avoir. Kevin, t'as sauté à pieds joints dans ton après-carrière. Comment t'occupes ton temps depuis que ça s'est terminé avec toi, avec le Rocket?
1: J'ai resté un petit peu dans le hockey, coaché un petit peu, mais là, je viens de lancer là une web-série là, sur YouTube, Les Boys au Green, avec mon co-animateur Mathieu Carlton. Fait que dans le fond, on a pris l'idée un peu de Spilling Chicklets avec Sandbagger. On invite, eux, ils invitent des joueurs de hockey, nous, on invite joueurs de hockey, puis on va avoir aussi humoristes, chanteurs. On joue un neuf trous, on pose des questions, ils racontent des anecdotes. Fait que c'est un genre de podcast, mais que t'es pas assis sur un divan pis tu poses des questions. Je voulais amener ça, le fun pour les invités. On aide dehors, on fait quelque chose d'autre que juste poser des questions. Puis il y a un petit match là, une petite rivalité aussi. Puis le gagnant reçoit 1000$ à donner une fondation.
0: OK.
1: But non lucratif. Fait que il y a un petit challenge compétition, puis c'est bien le fun là. Jusqu'à présent là, on a bien du fun à faire ça.
0: Alors c'est la web série Boys au Green.
1: Oui, les Boys au Green sur YouTube.
0: Exactement. Puis là, il y a déjà quelques épisodes qui sont sortis. J'ai vu un extrait là, cette semaine avec Mathieu Perrault notamment là.
1: Oui.
0: Sur le terrain de golf. Ton partner là-dedans, Mathieu Carlton, est avec nous via il est bien branché sur Zoom, parfait. On s'en va le rejoindre. Salut Mathieu, comment ça va?
3: Allô, ça va bien? Vous m'entendez bien?
0: Ben oui, parfait, c'est parfait. Merci d'être avec nous autres ce matin. Bien content, je suis bien heureux parce que tu t'occupes de mon chum Kevin dans son après-carrière. Là, c'est parfait.
3: Ouais, il y avait besoin de moi là, un peu s'en occuper. Là. Mais Kev, t'as-tu vu mon beau background? T'as-tu vu ça?
1: On ne voit pas.
0: On ne voit pas nous autres, malheureusement.
3: Hein, j'ai tout fait ça, on voit même pas de background.
0: Attends un peu, là. Je vais me brancher sur. OK, ouais, non, ça a bien de l'allure, là. Moi, je te vois, là, sur YouTube. OK, ouais. Les gars, c'est ça qui a de l'air.
3: Excellent, ouais, ben merci de m'accueillir. Comment ça se passe?
1: Ça va bien. De bonne heure, mais, tu sais, on est des pères, fait qu'on est habitués.
3: Oh, ouais, vous me le direz si le bambin fait trop bruit, là, je le surveille, là, il est dans le background.
1: Un nouveau papa,
0: Mathieu. Félicitations.
3: Merci beaucoup.
0: Hey, parle-moi du projet en question. C'est venu d'où cette idée un petit peu folle-là, mais qui est tellement dans l'ère du temps actuellement, où les anciens, de plus en plus, créent eux-mêmes leur projet de contenu sur le web, et Kevin est le prochain à s'impliquer dans une chose comme ça.
3: Ouais, ben l'idée dans le fond là, c'est on s'est dit ça serait bon d'avoir les histoires, les backgrounds des joueurs un peu qui ont joué. Puis moi, je représente un peu le Fafan. Peut-être pas le Fafan, là, on veut pas utiliser ce mot-là, mais le fans canadien, on s'en va sur les terrains, on a du fun, on parle des anecdotes, c'est le fun toujours des anecdotes. Kevin en a shooté une couple là, depuis le début de l'émission. Puis non, on a tellement de beaux joueurs québécois dans NHL, des arbitres aussi. Shout-out à Julien Fournier, très bon arbitre de la région de Gatineau, qui est linesman dans la NHL. Puis on sort les grosses anecdotes, on a du fun. Je pense que c'est vraiment ça le but. C'est un peu comme Kerry a dit, quand Spit in Chiclets, mais version québécoise, on soit aussi des humoristes, des personnalités publiques du Québec.
0: Ouais.
3: Peut-être si on est chanceux, on pourrait avoir Anthony Marcotte, ça serait excellent.
0: Ça va me faire plaisir, les gars. Surtout, ça va dépendre avec qui que je fais l'émission. Tu sais, ça va être important.
1: Habituellement, c'est toi qui amène un partner. C'est toi qui vas décider.
0: OK, OK.
1: Mais dans le fond,
0: laissez-moi réfléchir.
1: Le but de cette émission-là, c'est de... On voit les joueurs de hockey, on voit à la télé. Puis, tu sais, là, maintenant, avec les réseaux sociaux, on voit une autre facette. Puis c'est cette facette-là qu'on veut amener. On veut les voir décontractés. On veut les voir avoir du fun. Que ça soit naturel de parler. Des fois, mettons, les TVA, RDS, c'est plus sérieux.
0: C'est plus rigide.
1: Puis nous, on veut être décontractés. On veut avoir du fun. On veut que nos invités aient du fun. Puis, comme aussi qu'on dit, il y a un petit cachet aussi. Fait que la compétition, les joueurs de hockey, les sportifs, on adore ça, là, jouer pour un petit quelque chose.
0: Hey, moi, j'ai une idée. Je l'aurais, mon partner. Stéphane Fizet, ça serait mon homme.
1: Ah, ça serait pas pire, ça, Raquel. Très, très bon choix.
0: Ouais, ça pourrait être pas pire, ça. On va s'en reparler, c'est sûr. Mais Steph, d'après moi, ça serait un très, très bon invité à voir. Il collabore à notre émission là, depuis le début de l'année, bien sûr. Donc, ça pourrait être une excellente idée. Donc, quelque part, vous avez été, les gars, un petit peu inspirés de ce que certains font. La poche bleue, Paul Bissonnette et Ryan Whitney avec Spinning Chiclets. Ces anciens-là qu'on va se le dire, là, ont créé de quoi... d'assez important pour très bien gagner leur vie aujourd'hui, là.
1: Oui, mais dans le fond, c'est ça. T'sais, les gens aiment les histoires, aiment faire partie de la gang. Puis nous, notre but, quand on joue au golf, là, c'est t'écoutes ça, puis c'est comme si t'es venu jouer au golf avec nous, puis t'as eu des anecdotes, puis t'as ri. Puis notre but, c'est d'être drôle aussi, là. Puis on s'attend, on n'est pas des très grands joueurs de golf, là. Si vous avez regardé l'émission, là, vous avez vu que Mathieu est...
3: Ah, moi, je suis pas payé. Moi, je suis pas mal.
1: Mathieu, il est là pour être drôle, pas pour être bon.
3: Ah, ouais, Chris, tu me l'avais pas dit encore, ça.
1: Ah, ben, c'est toi qui l'as commenté sur l'épisode 3.
3: Ah, ok.
0: Mais là, Kevin, on le voit partout, là, ses réseaux sociaux. Moi, je suis pas type TikTok, ben. Mais à toutes les fois que ma blonde, elle te voit popper sur TikTok, j'ai tout le téléphone dans la fin. Hey, gars, Kevin, il a fait telle affaire aujourd'hui.
1: Ouais. Ben, tu dis que les réseaux sociaux et les joueurs, je pense que ça commence à être de plus en plus populaire aussi. C'est sûr que quand tu joues dans ta carrière, des fois, tu veux être plus privé. Là, maintenant, nous, c'est le contraire. On veut être plus out there. Mathieu aussi et sa blonde, ils créent beaucoup de contenu sur TikTok. Ils sont vraiment rendus populaires. Je pense que dans la dernière année, ils ont tellement gagné d'abonnements et d'engouement. Allez les voir aussi. Ils sont très populaires. Ils font du contenu super drôle. Puis, c'est un peu comme ça qu'on s'est connus aussi via TikTok. Puis, à un moment donné, on s'est écrit. Puis, depuis ce temps-là, on est rendu amis. Puis maintenant, on a une web-série ensemble.
0: Mathieu, ça prend beaucoup de créativité pour justement... T'sais, créer constamment des idées originales pour essayer de se démarquer dans un horizon qui est quand même là, très populaire aujourd'hui.
3: Ouais. Ben comme mon père m'a dit quand j'étais jeune, là, je disais tellement de niaiseries. Si j'aimerais te filmer à chaque fois que tu dis une niaiserie, ben c'est ça que j'ai commencé à faire.
0: Okay.
3: Ça a pogné pour vrai. Fait que c'est ça. J'ai suivi ses conseils. Puis non, c'est aussi une belle chimie avec ma copine. Là, si vous voulez aller voir ça sur TikTok, Louis Matt. Dans le fond, moi pis Kev, comment on s'est rencontrés, c'est qu'on a les deux comptes. On a le compte de Tania, sa copine, et le compte de Laurie. Puis nous, dans le fond, on s'est envoyé des niaiseries. Fait que c'est nous qui a initié le contact.
0: OK.
3: En s'envoyant des niaiseries. Fait qu'on a reçu du lesson, un petit double date. Donc, c'est le même que ça a fonctionné. Fait que non, c'est ça, mais... Comme Kev a dit, là, je sais pas si vous avez vu les épisodes un peu, là, mais moi, je ne suis pas là pour le golf. Hein. Moi, mon golf et surtout mon dos, c'est très serré, très, très serré. Fait que c'est pas pour ça que je suis là, mais on a du fun sur le terrain, puis vous irez voir ça, là, vraiment fun.
0: Kevin, est-ce que tu penses que le fait d'avoir été un ancien joueur, ben d'arriver sur un terrain de golf de même, puis créer une émission comme ça, c'est plus propice à de la confidence d'anciens joueurs aussi, puis de te confier des affaires?
1: Je pense que oui. Jusqu'à présent aussi, c'est des gens que je connais quand même. T'sais, j'ai une relation avec eux. Fait que les gens arrivent, ils sont déjà à l'aise. Je sais pas. Puis le fait aussi de pas avoir un micro puis une grosse caméra. T'sais, les caméras, ils se font aussi dans le derrière. On a trois caméras, trois vidéastes. c'est pas je m'en viens dans ta face puis je te pose une question. C'est très hey, on joue, on frappe une coupe de balle de golf, on commence. Tu sais, les questions viennent pas au premier trou. C'est pas un trou, une question, parce que je trouve ça, encore là, c'est lourd. C'est vraiment, on commence à jouer au golf, ils voient qu'on n'est pas des très grands joueurs de golf, on rit un peu. Là, par la suite, tu vois que les gars sont à l'aise à discuter. Puis des fois, tu sais, puis veut pas, des fois, faut quand même j'aille chercher. Tu sais, avec Mathieu, des fois, Perrault, tu sais, un petit peu plus réservé comme personne.
0: C'est un gars,
1: Je le connais bien. Fait que, tu sais, juste aller chercher puis lancer un petit, hey, t'as joué avec Chicken. Puis là, oh, là, il s'ouvre.
0: Ouais.
1: Ou, Laurent Dauphin, hey, parle-moi donc de la Suisse un peu. Puis là, il raconte une histoire. Fait que, tu sais, on a des belles histoires puis c'est facile pour eux de s'ouvrir par la suite. Puis je pense que, comme t'as dit, en étant un ancien joueur, que soit j'ai joué contre ou avec, ou qu'on s'est croisé durant l'été, c'est plus facile, premièrement, d'accepter de venir sur l'émission. C'est ça qui est quand même fou. Là, quand je regarde ma liste d'invités, puis toute l'accessibilité qu'on peut avoir comme invité, moi je capote, là, avoir. En étant un fan, regarder ça, je serais comme waouh, c'est vraiment du bon contenu. Fait que c'est ça que je veux amener aux gens. T'sais, des histoires un peu inédites, de la confiance, puis ben du fun, ben du rire aussi.
0: Ben, les boys, on va inviter nos auditeurs, Boys au Green, à vous suivre via YouTube. Super intéressant. Mathieu, merci d'être passé dans l'émission.
3: Ben, merci beaucoup.
0: Bon plaisir. Ben oui, excellent. Merci d'être avec nous autres. Ciao. Mathieu Carlton, qui est le partner de notre ami Kevin Poulin, en studio avec nous aujourd'hui. Très intéressant. Je suis content de te voir impliqué de la sorte dans ton après-carrière. Est-ce que ça, Kevin, c'est quelque chose qui t'a trotté un petit peu dans la tête vers la fin de ta carrière? Tu savais que t'étais de l'autre côté de la montagne, puis qu'un jour, il y aurait une fin à ta carrière d'athlète. Est-ce que, parce que évidemment, t'as fait des bons salaires dans ta carrière, mais t'es pas indépendant de fortune aujourd'hui. Là.
1: Non.
0: Donc, il faut gagner sa vie. Est-ce que ça te trottait dans la tête?
1: Quand je suis arrivé à Laval, je savais qu'il me restait plus beaucoup de temps.
0: Ouais.
1: J'avais même fait j'ai fait mon cours pour courtier immobilier. Fait que j'ai mes licences, je fais ça aussi en ce moment. Est-ce que c'est quelque chose qui me passionne? Non. Fait que mixer ça avec la création de contenu un peu de golf, de hockey, pour aller sur les médias, je pense que c'est quelque chose que je veux plus ajouter là dans ma carrière. Puis c'est ça que je veux faire à temps plein. Là. Fait que je me lance là-dedans vraiment à temps plein, les deux pieds joints.
0: OK, c'est le fun, parce que j'en ai vu toutes sortes des histoires dans le hockey. Il y en a qui, hey, parfait, m'a faire autre chose, puis ils ont déjà un plan de carrière bien établi, puis ça va bien. Il y en a beaucoup qui veulent rester impliqués dans le hockey, et ils le font comme entraîneur, comme recruteur. Mais c'est faux de prétendre qu'il y a de la place pour tout le monde. T'sais, c'est impossible, là. Il n'y a pas de la place pour tout le monde. Pis des gars qui en arrachent à leur après-carrière, j'en connais plein, qui ont trouvé ça très difficile. Parce que des gars d'hockey, t'as joué professionnel, t'as une belle carrière, mais il y en a qui ont sorti du junior, pis qui étaient la vedette à Drummondville, pis la vedette à Bécomo. Après ça, il y a pas rien, là, tu sais, il faut gagner sa vie par la suite.
1: Mais c'est parce que aussi, tu t'identifies en étant un joueur d'hockey.
0: Ouais.
1: Moi, depuis qu'ils ont 4 ans, 5 ans, tu joues au hockey. Qu'est-ce que tu fais? Ah, moi, je suis un joueur de hockey. Qu'est-ce que tu veux faire dans la vie? Je veux être un joueur de hockey. Fait que quand que cette coupure-là, puis moi, je l'ai fait professionnellement pendant 13 ans, puis même quand j'ai arrêté, j'ai voulu me détacher un petit peu parce que juste niveau business, puis c'était beaucoup. Puis à un moment donné, tu veux prendre un pas de recul. Mais par la suite, j'étais comme, ah, ok, c'est plus moi, c'est plus Kevin Poulin, le joueur de hockey, le gardien de but, c'est, je fais d'autres choses maintenant, puis je pense que cette coupure-là est quand même difficile, puis moi, j'ai eu la chance de le faire longtemps, fait que, c'est sûr qu'un joueur qui finit son junior majeur, puis qui est plus un joueur de hockey, puis là, il faut qu'il aille travailler, ça doit être quand même très, très difficile, là, de faire cette coupure-là, puis se dire, ok, là, il faut que je me trouve quelque chose d'autre.
0: Ouais.
1: Qui est aussi passionnant. C'est juste ça qui est tough. Quand t'es un joueur de hockey, c'est ton rêve de jouer au hockey, puis tu joues au hockey, tu travailles pas au hockey. Fait que là, c'est ça qui est tough, d'aller chercher quelque chose qui va te faire aussi vibrer puis être excité de le faire.
0: Moi, souvent, ce que j'ai vu, c'est des gars tellement habitués qui ont un horaire déjà préétabli. On joue mardi, j'ai une pratique mercredi matin, on joue jeudi, puis le vendredi, on est dans l'autobus, puis on s'en va à tel plan. toute l'année, t'es organisé. Mm-hmm. Il y a quelqu'un qui veut dire ton horaire est organisé tout seul. T'as un agent qui s'occupe de toi. Bref, tu sais, organiser nos affaires.
1: Repas à l'aréna.
0: Les repas, t'as pas à cuisiner. Je veux dire, l'agent s'occupe de tes choses. Mais un coup, tout ça se termine. T'as énormément de retard sur le reste du monde parce que t'arrives à 35-36 ans si t'es jamais occupé de tes finances personnelles, si t'as de la misère à te faire un spaghetti, tu vas en arracher, là, c'est normal, tu sais, je veux dire, t'as tellement un horaire organisé d'avance.
1: Ouais, t'es comme un enfant.
0: Oui.
1: Ton horaire est organisé, tes finances, tes repas, ok, couvre-feu, même l'heure qu'il faut que tu te couches. C'est vraiment comme des enfants de 8 ans qui jouent au hockey professionnel. Mais par la suite, c'est sûr qu'il y a une transition à faire. Même moi, tu sais, avant, mes entraînements étaient déjà, ok, à 9h, faut que tu sois dans le gym, après ça, à 10h, faut que tu sois sur la glace. Là, d'avoir, ok, là, c'est moi, faut que je crée mon horaire, puis faut que je crée de la place pour ça, parce que je trouve que c'est important de continuer à s'entraîner.
0: Est-ce que le fait d'avoir été papa quand même assez tôt dans ta vie, ça te fait voir autre chose plus rapidement, tu penses?
1: Non. Je pense pas. Je pense que là, maintenant, depuis que j'ai arrêté de jouer au hockey, là, ouais, je vois c'est quoi. Parce que même quand je jouais au hockey, j'étais quand même occupé. Puis, veux pas, oui, j'étais à la maison beaucoup, mais c'était pas moi qui étais en charge.
0: Ouais, je comprends.
1: Fait que là, j'ai pris une part de charge un petit peu plus grande. Puis, je vois c'est quoi. Puis, je vois aussi l'envers de la médaille. Puis, tu sais, on les adore, mais c'est pas tout le temps facile non plus.
0: Non.
1: D'avoir des enfants.
0: C'est un autre quotidien, c'est sûr.
1: C'est sûr.
0: Très intéressant. Merci, Kevin, pour ton ouverture là-dessus. Au retour, on jase de baseball parce que c'est le dog-out. Hugo va joindre à nous. On est venu à ça, d'écrire une nouvelle page d'histoire des Blue Jays de Toronto hier à San Francisco. Et notre ami Hugo nous explique pourquoi dans quelques instants.
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0: OK, c'est le dog-out avec notre ami Hugo Reich. Hugo, hier, quelle performance pour Dylan Cease et les Blue Jays. Anecdote comme ça, notre chum Dezo, il me texte. Hey, ça coûte-tu les Blue Jays? Ben, j'ai regardé les deux premières manches, ça allait bien. Kazuma Okamoto a frappé un circuit, un grand chelem. C'était 5-0, moi, quand j'ai abandonné le match. Bon, c'est parfait, m'en aller m'occuper de mes enfants. Puis finalement, ben, en 9e manche, on avait encore un match en point des coussins dans le bras.
4: C'est quand même assez historique ce que Dylan Cease a fait. Et ça met la table aussi pour qu'est-ce qu'il va être capable de donner pour le match des étoiles. On le sait, au baseball majeur, match des étoiles, très important pour savoir qui va avoir l'avantage du terrain pour la série mondiale.
0: Ça n'existe plus, ce règlement-là.
4: C'est encore ça?
0: Non, ça n'existe plus depuis une couple d'années. Ça. Oui, oui.
4: Oh, mais
0: moi, je ramènerai le règlement.
4: Tu m'apprends à telle chose?
0: Non, ça fait 3 ou 4 ans que ça n'existe plus.
4: Okay.
0: Ça. Je suis convaincu de ça.
4: Il faudrait ramener ça, parce que ça donne un enjeu. Bref, là, il n'y a pas le point. Le point est que Dylan Cease aurait pu faire une première à Toronto depuis 1990. C'est toi qui me disais ça avant le show. Le dernier lanceur à avoir complété un match sans point ni coup sûr pour les Blue Jays, c'est Dave Steve en 1990. Voilà.
0: Et c'est pas arrivé très fréquemment. Il y a des équipes que ils ont plusieurs anciens à avoir réussi des matchs comme ça. Mais dans le cas des Blue Jays, il y en a juste un.
4: Ça, c'est quand même assez impressionnant. Puis ça fait 50 ans que les Blue Jays existent quand même. Dylan Cease, que j'ai aimé le plus hier, on le rappelle, 8 manches lancées, un seul coup sûr accordé, 3 buts sur balle, 11 retraits sur des prises. Dylan Cease était en contrôle du bas de la zone. Et nous, ce qu'on enseigne à nos lanceurs, si tu veux aller chercher des contacts faibles, des roulants, tu t'en vas dans le bas de la zone. Et il a attaqué dans le bas de la zone tout au long de la partie. Environ 10 à 15 lancés par manche, c'est excellent. Son changement de vitesse était bien placé. Sa balle courbe était efficace. Et les frappeurs des Giants, c'est tellement des frappeurs de séquence que là, on a profité du fait que ça allait moins bien pour gagner du caractère. En même temps, t'arrives sur la butte, c'est 5-0 pour toi. Ça aide grandement. Les Blue Jays ont été très très bons, ont réussi à monter les lancers. Logan Webb, avant d'accorder le grand chelem à Kazuma Okamoto, était rendu à 24 lancers en première manche. Ça, c'est catastrophique, tu veux jamais ça. Et on en a profité, Okamoto qui a encore une excellente saison cette année. On a profité aussi des erreurs défensives des Giants pour être capable de capitaliser. Et c'est ça qu'on demande aux Blue Jays depuis le début de l'année, Tony, on l'a pas. Et là, hier, durant le match, on a vraiment, vraiment perçu ça de la part de la troupe à John Schneider. tellement qu'après ça, il a eu son air d'aller. Ça a été super simple par la suite.
0: Ouais, puis c'est un gars qui, d'habitude, est sorti du match rapidement parce qu'il dépense beaucoup de tirs rapidement. C'est souvent ça qui arrive avec les artistes du retrait sur trois prises, c'est que tu gaspilles jamais de tirs, mais quand même, aller chercher ton retour trois prises, des fois, ça te prend plusieurs lancers pour le faire. Hier, quand il a commencé la neuvième manche, c'était beaucoup de tirs, mais quand même, c'était jouable à 116 tirs. On étirait l'élastique, mais il nous a emmené quand même avec 8 manches au complet lancées. Et dès qu'il a accordé un coup sûr rapidement, là, on l'a retiré du match. Autre point positif chez les Blue Jays, enfin un coup de circuit pour Vladimir.
4: Ouais, ça fait du bien. C'est son premier coup de circuit depuis le 18 juin. On le sait, Vladimir est probablement blessé. En bas du dos, il y a quelque chose qui marche moins. Il a changé son approche au bâton cette saison. Mais on a vu toutes ses lacunes. On en parlait hier aussi. Là, on voit beaucoup plus ses lacunes avec le fait que Bobby Chet soit plus dans l'alignement aussi. Mais le fait qu'il frappe un circuit, mais encore une fois, il a moins soulevé la balle qu'il soulevait d'habitude. Il avait moins l'angle du baril. C'était vraiment un liner là, qu'on appelle dans le bon jargon du baseball qui n'a jamais vraiment descendu. Mais encore une fois, ça fait du bien pour Vlad parce que ça a permis aux Blue Jays de. C'était rendu 9-0 à ce moment-là dans la partie. Oui, tu fais bien de le mentionner. Puis. J'espère aussi qu'il va être capable de bâtir là-dessus. Là, tu finis bien, tu finis sur une bonne note. Match demain, après ça, match des étoiles.
0: Ça va du bien. Je pense qu'il a pris une judicieuse décision de se retirer du match des étoiles pour avoir 4-5 jours de congé. Là. Je pense que ça pourrait faire très, très, très, très, très bien au corps de Vladimir Guerrero.
4: Absolument.
0: Autre défaite des Yankees, ça va pas bien pour les Yankees de New York. Ils ont encore perdu hier face aux Rays de Tampa Bay. L'écart maintenant au sommet de l'Est de l'Américaine. 5 matchs en faveur des Rays actuellement. Et pendant ce temps, c'est la renaissance des Red Sox de Boston.
4: Oui, monsieur.
0: Les Red Sox
4: monsieur.
0: Qui ont encore une cinquième en ligne. Victoire de 5-0 hier sur les White Sox de Chicago. Une autre grosse sortie du jeune gaucher Jake Bennett au monticule pour les Red Sox. Ils ont perdu cependant Wilson Contreras dans ce match. Il s'est atteint au pied avec une fausse balle. Donc on verra quel genre de conséquences ça aura pour les Red Sox parce qu'ils jouent très bien dernièrement. Donc Contreras blessé, mais une autre victoire pour Toronto. C'est-à-dire pour Boston qui se rapproche des Blue Jays tranquillement. On les pensait éliminés d'office, mais là, voilà que les Red Sox sont à 3 matchs des séries.
4: Ça n'a pas de sens, moi. Les Red Sox, ils me font capoter. Une fois qu'ils sont capables de se tenir ensemble, de gagner du baseball, acharné, ça paraît. C'était une bonne série contre les White Sox. Les White Sox, c'est une équipe qui est surprenante cette année, une jeune équipe.
0: Ouais.
4: Donc, on en profite. Jake Bennett, comme tu l'as dit, a une excellente sortie. Un gars qui a des mécaniques tellement fluides, qu'on pense à rien, ça va très bien. On sent qu'il est en contrôle quand ça va bien. Et pour Contreras, moi, je serais pas trop inquiet. Des fausses balles sur le pied, ça arrive quand même souvent. Et c'est probablement un de vos meilleurs bâtons cette année.
0: Exact. Mais hier, la formation des Red Sox, la voici. Anthony Siegler, Sedan Rafaela, Willier Abreu, Wilson Contreras, Masataka Yoshida, Caleb Durbin, Jaron Duran, Carlos Narvaez et Sung-Chi Cheng.
4: Oui.
0: Qui frappait au 9e rang des frappeurs. Tu sais, c'est pas une formation qui est censée te faire trembler vraiment. Différence, les lanceurs.
4: Les lanceurs ont vraiment pris
0: le manque à gagner. Puis on donne très peu de points, ça donne une chance à l'offensive.
4: Exact. Et si on peut faire un parallèle avec le match Yankees-Rays, parce qu'on en parlait depuis le début de l'année, c'est un sujet de conversation cette saison, mais Shane McClanahan a une excellente sortie encore une fois. Lui, ça fait 2 ans qu'il est un peu sous le bistouri, il est blessé, il revient pas. On sait pas quand il va revenir. Cette année, il est en santé, c'est un des vétérans de la rotation de Tampa Bay. Quand ton grand lanceur, ton vétéran est en contrôle, tu peux tout faire. Ça a été l'exemple de Dylan Cease hier avec les Blue Jays. C'est la même affaire avec Shane McClanahan et Jake Bennett avec les Red Sox. C'est une course très intéressante dans cette division-là pour savoir qui va être deuxième. Et ça va juste augmenter en intensité. C'est malade.
0: Les Jays sont en congé aujourd'hui. C'est jeudi. Mais si vous êtes en congé, énormément de baseball en après-midi parce que c'est Traveling Day. On voyage après les matchs, les jeudis. Donc, beaucoup de matchs cet après-midi, dont Yankees-Rays qui s'affrontent sur le coup de 13h10. Quant aux Red Sox, toujours à Chicago, un match en après-midi, 14h10 avec 1 heure de décalage horaire avec la ville de Chicago. Mais sinon, les Braves, Pirates, Royals, Mets, Cubs, Orioles. Bref, beaucoup, beaucoup de matchs présenté en après-midi dans le baseball majeur. On fait une très courte pause et au retour, notre ami Nicolas Richard est de retour avec nous. On va mettre la table sur le retour en action des Alouettes de Montréal qui reviennent sur le terrain samedi. Ça se passe au stade Percival Molson.
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0: On continue le club du matin. Bon jeudi, tout le monde. Si vous êtes en vacances, tant mieux pour vous autres. Moi, ça approche. Ça va être demain après l'émission. Mais si vous êtes au travail, c'est un grand privilège de vous accompagner dans vos déplacements aujourd'hui. À venir au cours de la prochaine heure, on va également recevoir Zach Foucarlé. Je crois que ça va nous faire une bonne discussion de gardien de but avec Kevin Poulin qui est assis juste devant moi en studio. Olivier Brett s'en vient également pour nous jaser de la Coupe du Monde après une journée de congé hier. Ça reprend aujourd'hui avec un très gros match, la France contre le Maroc sur le coup de 16h. On va mettre la table avec Olivier dans à peu près 25 minutes. Mais avant ça, ben, tant qu'à mettre la table, on va la mettre aussi, mais une journée d'avance avec Nicolas Richard de la Presse Plus. On va discuter des Alouettes de Montréal. Salut mon cher Nick, comment ça va ce matin?
5: Salut les gars, ça va très bien, merci beaucoup.
0: Les Alouettes de retour après une semaine de congé, je pense que malgré une fiche de 3-1 depuis le début de la saison, on avait encore des choses à peaufiner pour reprendre l'action.
5: Ben complètement, tu sais, les Alouettes premiers dans l'Est, deuxième au classement général, reste qu'avant cette semaine de congé, l'équipe a souvent joué avec le feu, a failli même se brûler, finalement, bon... On s'en est sorti à plusieurs reprises, mais il y avait plusieurs choses à peaufiner à l'entraînement cette semaine en vue du match contre les Stampeders. Tu l'as dit, là, oui, on en sort avec un dossier positif, mais ça n'a pas été parfait du tout pour les Alouettes depuis le début de la saison.
0: Moi, je pense que, premièrement, on est capable de marquer des points, ça, il n'y a aucun doute. C'est une attaque qui est très explosive. On a effacé des retards pour gagner des matchs au quatrième quart. Ça, c'est très bien, même si un jour ou l'autre, tu vas finir par te brûler. Là-dessus, on a quand même fait un job adéquat depuis le début de l'année. On aurait pu aussi gagner le match à Edmonton qu'on a laissé filer. On a tenté de revenir, mais on a échappé le match. Moi, je pense que il y a deux aspects qui doivent s'améliorer. Les unités spéciales sur les retours de beauté et également les plaqués en toutes circonstances. Ça, on en arrache drôlement depuis le début de la saison.
5: Écoute, les plaqués, c'est une épidémie. Puis on en a parlé aux gars là, à plusieurs reprises aux joueurs depuis le début de la saison. C'est comme s'il n'y a pas d'explication. C'est juste que ça donne comme ça. Mais lorsque tu regardes à l'entraînement, Jason Mass, entraîneur-chef, Noel Thorpe, le coordonnateur défensif, ils prennent un soin jaloux de répéter aux gars: mettez votre joueur au sol. Ils ne le font pas, surtout contre le jeu au sol. C'est épouvantable, Tony, depuis le début de la saison, à quel point il y a des plaqués ratés, et ça menait à combien de touchés de l'adversaire. Puis pourtant, c'était une des phases du jeu les mieux maîtrisées par les Alouettes au cours des 2-3 dernières saisons. Les Alouettes étaient une référence défensive. C'est une certitude qu'à chaque match, lorsqu'un joueur entre en contact avec un adversaire, il le freinait, il le mettait au sol. Mais cette saison, ça a donné tellement de points. C'est pour ça que je suis un peu curieux de voir que les Alouettes, présentement, ce qui fait mal, c'est la défense. Alors qu'au cours des 2-3 dernières années, c'est la défense souvent qui venait sauver l'attaque. Mais là, on voit la chose opposée. C'est un peu paradoxal là, comme début de saison.
0: Mais en même temps, dans la Ligue canadienne de football, on en parlait hier avec Byron Archambault, c'est une ligue qui est offensive. On veut des points. Ouais. Si t'es capable de juste améliorer un petit peu ta défense, moi, honnêtement, je trouve que les Alouettes, c'est évidemment, on est toujours à la merci des blessures, là, puis le football, là, c'est vraiment un sport où ça peut complètement faire dérailler ta saison si les blessures s'additionnent. Mais si quand même on parvient à éviter ça, les Alouettes ont vraiment le potentiel de se rendre jusqu'au bout cette année puis de dominer la Ligue canadienne à part ça.
5: Bien, complètement. C'est une équipe qui est complète en tout point, surtout dans cette division Est qui est beaucoup plus faible que celle de l'Ouest. Je veux dire, Ottawa, on n'en parle même pas. Toronto, ça va bien, mais c'est des montagnes russes. Hamilton pourrait peut-être revenir, mais là, Bo Levi-Mitchell blessé, c'est pas évident. Les Alouettes sont en voiture. Tu sais, je le répète, là, j'ai l'air alarmiste, là, mais c'est 3-1 la fiche des Alouettes après 4 matchs. 2 matchs contre Calgary qui s'en viennent, mais tu l'as dit, c'est une équipe complète. qui a atteint la finale de la Coupe Grey l'an passé, qui l'a gagné il y a deux saisons. Non, non, on est très, très confortable de ce côté des Alouettes. Il n'y a aucune panique dans le camp montréalais.
0: Oui, mais tu le mentionnes, justement, Bo Levi Mitchell, il est tombé au combat au cours de la dernière semaine, puis c'était pas chic, là. Il s'est complètement détruit la cheville. Il faut s'attendre peut-être à une absence prolongée, peut-être jusqu'à le reste de la saison. C'est une énorme perte pour les Tiger Cats de Hamilton. Zach Collaros, on connaît moins la durée de sa blessure, l'importance de sa blessure, mais c'est le cas partant des Blue Bombers de Winnipeg. Donc, dans l'Est, pour les Alouettes, les Argonauts, c'est ni chaud ni froid. Le rouge et noir a ses défis aussi. Et vraiment, le chemin me semble libre pour les Alouettes dans l'Est.
5: Ben, tout à fait. Il faut juste maintenant que Davis Alexander reste en santé. Ça n'a pas été simple depuis le début de la saison au niveau santé. Il nous a fait la frousse à plusieurs reprises, notamment au dernier match, là, un joueur qui est rentré sur le côté de sa jambe. On sait pas trop si c'est la cheville, le genou. Boitait un peu pendant la rencontre. Boitait aussi après sa dispo média, après le match. Là, je vais à l'entraînement aujourd'hui voir comment ça se passe de ce côté-là. Mais si Alexander, ben, il devait y arriver quelque chose, on parlerait peut-être différemment du reste de la saison des Alouettes. Mais jusqu'à maintenant, ça se passe bien. Son corps tient... C'est pas fracassé en mille morceaux, donc c'est le côté positif là, pour les Alouettes.
0: C'est comme si Alexander était presque content d'avoir enfin perdu un match de saison. Parce qu'il

0: pour entamer sa carrière dans un match de saison régulière. C'est comme si tout le monde autour de lui trouvait ça important, sauf lui. Je me rappelle, Phil Putt, après la deuxième victoire de l'équipe, a dit, on va rendre ce record-là intouchable. Tyler Snead qui disait, il a le CV pour devenir le plus grand corps de l'histoire de la LCF. Puis Alexander lui nous a dit après sa défaite, ben écoutez, moi dans ma tête, la séquence est finie lorsqu'on a perdu à la Coupe Grey. Fait que c'est comme si, oui, la séquence tenait, puis tout le monde en faisait un cas, mais pour lui, il avait déjà perdu un match, puis le match le plus important de sa carrière, qui plus est. Fait que, mais autrement, je veux dire, Alexander, bon, qui boite naturellement, j'en prends puis j'en laisse, là, comme tu dis, je sais pas à quel point c'est une bonne nouvelle ou pas, là, de savoir que le quart partant de l'équipe montréalaise marche un peu croche dans la vie de tous les jours, là, mais tu sais, je veux dire, je le côtoie assez régulièrement, puis je veux pas remarquer qu'il boitait, donc je sais pas si c'était une blague ou si c'était pour qu'on cesse d'en parler, mais dans tous les cas, voyons voir ce qui va arriver contre Calgary.
1: Alors, il forme une combinaison absolument démentielle avec Tyson Philpott. Philpott approche déjà les 600 verges de gain depuis le début de la saison en 4 matchs seulement. C'est incroyable comment est-ce que ce gars-là a des mains sûres. Il va réussir à capter des passes qui nous semblent impossibles. Il parvient à le faire. Tyler Snead est loin d'être négligé également avec près de 400 verges par la voie des airs depuis le début de l'année. Et il y a Cole Speaker qui n'a pas joué ou presque encore cette saison et qui reviendra quelque part cette année. Donc, des options, Davis Alexander en a plusieurs, mais cette combinaison avec Philpott saute aux yeux.
0: Ouais, puis tu sais, Tony, nomme-moi un bon quart, puis je vais te nommer un bon receveur. Dans la mesure où un bon quart arrière produit et a un rendement acceptable lorsqu'il a une cible qui est sûre. Pensons à Calvio Cahoon, pensons à Brady Edelman. Présentement, Philpott et Alexander font la paire. La meilleure saison à vie de Philpott, 802 verges en 12 matchs. Il en a 587 après 4. Évidemment, ça fait juste 4 matchs. Mais le record de la Ligue canadienne, c'est 2036 verges par Alan Pitts en 94 avec Calgary. Et si la tendance se maintient avec un gros si, Philpott terminera la saison avec 2641 verges. Ça n'a aucun sens. Non seulement il fait beaucoup d'attrapés, de gains, mais tous ces attrapés semblent être des attrapés importants. Puis pas nécessairement des touchés. Le Philpott ne mène pas la ligue pour les toucher, mais des jeux qui mènent à un touché, des gros deuxièmes essais, des attrapés sur le long de la ligne. Vraiment, il est en feu. C'est la première saison qu'il est en santé, là, il l'a dit, là. Puis ça paraît parce qu'il joue présentement comme un joueur digne du joueur par excellence de la LCF.
1: Je sais pas si t'as le palmarès là, des meilleures récoltes de verges par la passe au sein pendant une année dans la Ligue canadienne, mais Jermaine Copeland, ça a dû passer proche à quelques reprises. Il y a eu aussi...
0: Ouais. J'ai le livre des records à portée de main, mais vu qu'il est gros comme une bible, je pense qu'on a pas assez de temps pour que je puisse fouiller, mais oui, c'est possible aussi, mais écoute, juste faire 1000 verges, là, je veux dire, vous savez, c'est comme faire 50 buts au hockey ou faire un lanceur qui a 20 victoires, là. Mais imaginez 2000 verges, c'est presque un non-sens.
1: Ah non, 2000, c'est de l'ouvrage. Faut que tu évites les pépins physiques et tout ça. Mais il est très, très bien parti. C'est une saison remarquable. Puis là, ben, en plus, Philpott va jouer contre son frère, Jaden, qui connaît lui aussi un bon début de saison avec les Stampeders de Calgary. Les deux sont natifs, d'ailleurs, de la région de Calgary. Il y en a un qui joue à la maison, l'autre est à Montréal. Mais ça va être intéressant de voir cette confrontation-là. 2 semaines de suite contre les Stampeders.
0: Ouais, puis c'est drôle parce que je pense que lors des 2 dernières occasions que les équipes se sont affrontées, un ou l'autre des deux jumeaux était blessé, donc ils n'ont pas eu la chance de se voir. Là, ils ont la chance de s'affronter. Puis longtemps, on a dit que Jalen avait peut-être un potentiel supérieur à celui de Tyson Philpott, mais le Philpott a signé un très gros contrat pendant l'entre-saison. Il est le 4e receveur le mieux payé. Il est le meilleur receveur de la saison, donc c'est peut-être Jalen là qui doit montrer au reste de la planète football que c'est peut-être lui finalement qui doit rattraper son frère et non l'inverse.
1: Attention au troisième quart, Nick, hein, parce que les Alouettes depuis le début de l'année ont tendance à bien partir, puis de tomber dans une zone où mais il y a un petit relâchement en milieu de match et on s'est fait mal, notamment contre le Rouge et Noir qui était complètement déclassé en première demi, mais on est revenu pour sérieusement embêter les Alouettes en fin de rencontre.
0: Un différentiel de moins 29 au troisième quart depuis le début de la saison. C'est le grave problème des Alouettes. C'est comme si tout ce qui fonctionnait lâchait. C'est comme s'il n'était pas capable, en revenant de l'entracte, de reprendre là où ils avaient laissé Tony depuis le début de la saison. 3 fois, l'équipe a dû gagner le 4e quart pour

0: gagner le match. Imagine la pression que tu mets sur tes joueurs, sur tes entraîneurs, sachant que si tu gagnes pas le dernier quart, tu gagnes pas le match. Puis après la dernière rencontre à Montréal, dans le vestiaire, bon, tu l'as dit contre Ottawa, l'équipe l'a échappé belle. Puis tous les joueurs semblaient être contents, dans le sens où une victoire, c'est une victoire, puis on a tenu le morceau, jusqu'à ce qu'Alexander arrive, puis qu'il mette en garde tous les autres joueurs en disant « Les gars, c'est pas normal, là. On n'est pas supposé être contents, c'est pas réjouissant, on a fait l'échapper encore. » Puis il a dit « On a joué de manière affreuse, faut que ça se règle, c'est pas digne de notre identité. » Donc qu'Alexander arrive comme l'espèce de shérif, c'est rassurant à mon avis, parce que lui, plus que personne, veut gagner, puis ça passe beaucoup par lui. Puis s'il lui dit que le match a été affreux, ben les autres joueurs n'ont pas le choix de penser la même chose. Donc oui, problème à régler contre les Stampeders, surtout que les Stampeders est une machine offensive. Donc s'il y a le moindre moment d'égarement, c'est terminé pour les Alouettes.
1: Nick, merci pour ça. Je sais que tu vas aller faire un petit tour aux Alouettes aujourd'hui. On reprend ça pour une petite dernière ensemble demain matin.
0: Absolument. Bonne journée, les gars.
1: Salut, Nick. Nicolas Richard de La Presse Plus qui est avec nous tous les matins cette semaine. Au retour de la pause, Kevin Poulin est en studio, on vous le rappelle. Ah, pas le choix. Faut aborder le Rocket de Laval et sa succession au poste d'entraîneur-chef. Mm-hmm. Qui est-ce qu'on voit prendre la barre du Rocket? Moi, je suis persuadé d'une chose. À ce moment-ci, 9 juillet, on est très avancé dans ce dossier-là pour nommer le prochain coach. Ça pourrait tomber aujourd'hui, comme ça pourrait tomber en début de semaine prochaine. Mais rendu au mois de juillet, habituellement, on est au moment de prendre les décisions en ce qui concerne le poste d'entraîneur. Bonne discussion à venir dans quelques instants.
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1: On va profiter de la présence de Kevin en studio pour aborder le sujet du Rocket de Laval, parce que s'il y a un intervenant bien placé pour en parler, c'est bien toi, Kevin, parce que t'as joué 2 saisons avec le Rocket, et là, on se retrouve présentement sans entraîneur-chef à la suite du départ de Pascal Vincent, qui a pris la décision de retourner dans la Ligue nationale comme entraîneur adjoint avec le Kraken de Seattle. Tu vois qui sur ton radar pour décrocher le poste d'entraîneur-chef?
3: Ben là, on parlait un petit peu là, des entraîneurs qui étaient là au camp de développement. Moi, j'ai pas l'impression que ça va être un coach qui est trop jeune, qui a pas encore assez d'expérience. Niveau coaching professionnel que je parle. Là.
1: Ouais.
3: Je vois quelqu'un qui est peut-être qui est déjà dans l'organisation, qui a déjà peut-être coaché assistant coach, un genre de Alex Burrows qui peut-être pourrait revenir. Je sais qu'il a pris du temps pour être plus avec sa famille. Ça fait déjà peut-être 1 ou 2 saisons. Mais je pense que ça serait un candidat qui serait super bon avec peut-être un Paul Byron. Mm-hmm. Tu amènes 2 anciens joueurs. Un
1: ou Daniel Jacob. Est-ce que tu vois Daniel Jacob prendre le poste?
3: Ça se peut. Ça se peut. Je l'ai pas eu non plus.
1: Non, tu l'as pas eu. C'est de la période où tu l'as pas
3: côtoyé. C'est ça. C'est dur à dire. Mais... pourquoi pas un gars comme Alex Burrows s'il veut l'avoir aussi le poste.
1: Ouais.
3: C'est un gars qui a été assistant coach là-bas. Il a été assistant coach avec le grand club.
1: Ouais.
3: Il connaît bien l'organisation. Il travaille encore avec eux.
1: C'est vrai que son nom a pas tellement circulé
3: non.
1: Pour le poste. Je sais pas s'il y a cette aspiration-là. On pose souvent la question Francis Bouillon. Oubliez Francis, ça ne l'intéresse pas. Il ne veut pas coacher. Il aime sa responsabilité dans le développement. Il ne se voit pas être entraîneur. Je me souviens, pendant la pandémie, on s'était retrouvé. Je me souviens plus qui avait chopé le virus. Et puis, ben Francis s'était retrouvé derrière le banc. C'est pas quelque chose qu'il y a en lui. Donc, il ira pas là, ça, c'est sûr.
3: Non, puis pas parce que t'as joué que tu veux devenir coach non plus.
1: Exact.
3: On pose souvent la question des joueurs, des anciens joueurs. Est-ce que t'aimerais ça coacher? Puis moi, on me l'a déjà posé, puis c'est non. Moi, j'ai pas envie d'avoir un poste de coaching.
1: Comme coach des goalers?
3: Même comme coach de gardien de but. Mais de développement,
1: okay.
3: C'est une autre approche. C'est plus... c'est plus friendly, c'est plus tu connectes avec la personne, puis c'est un genre de mentorat mm-hmm. plus que du coaching. Francis Bouillon, c'est le type parfait pour ça, puis je le vois faire ça. Fait que tu sais, je comprends pourquoi qu'il veut pas changer, mais non, coaching, je pense que peut-être Alex Burrows, s'il est up to it aussi, là, s'il veut prendre la place, je le vois faire ça moi à Laval. Là.
1: Moi, j'ai par le passé, t'sais, on a nommé Joël Bouchard, issu des rangs juniors, mais un gars qui avait du succès dans les rangs juniors, grosse personnalité. On avait aussi une carte marketing à aller chercher. Il coachait à Boisbriand, il est allé diriger le Rocket, qui a connu un beau succès. Par la suite, on a visé l'expérience. Jean-François Hull, qui était adjoint dans la Ligue américaine à ce moment-là, on l'a amené en chef. Il a eu de belles saisons avec le Rocket. C'est l'entraîneur que tu as côtoyé, bien sûr, pendant ton passage avec le Rocket. Et après, ben la providence, là, Pascal Vincent tombe disponible. J.F. Hull décide de quitter son poste pour aller diriger Clarkson. Pascal est là sur la table. Je veux dire, tous les autres candidats partaient avec une prise contre eux. Là. Tu peux pas vraiment bouder ton plaisir à engager un gars qui vient diriger un club dans la Ligue nationale. Donc, on lui a donné le poste, puis c'était totalement mérité. Mais regardez les succès que vient de connaître le Rocket avec Pascal à la barre de l'équipe. J'ai hâte de voir parce que on a visé différemment lors des embauches précédentes. Il y a eu l'administration de Marc Bergevin, et là, t'as celle de Jeff Gorton et Kent Hughes. Dans quelle direction on va aller? Ça, c'est plus embêtant, c'est moins clair.
3: Oui, puis c'est ça. Avec un gars comme Pascal Vincent, c'était un choix clair. Je pense que là, cette année, ils sont peut-être un petit peu moins sûrs. Ils vont prendre le temps de bien évaluer là, les candidats qu'ils ont. Fait que peut-être qu'on va être surpris aussi puis aller chercher ailleurs.
1: Possible. Je sais que t'as bien connu Yannick Jean au niveau junior. T'as joué pour lui. Il fait partie de la discussion parce qu'il vient de gagner, évidemment, le championnat dans la LHJMQ à Chicoutimi. Il a été invité au camp de développement. Donc, beaucoup de gens voient une association. Est-ce que Yannick Jean aspire au poste d'entraîneur du Rocket? Puis il a confirmé à Radio-Canada au Saguenay que c'est quelque chose qui l'intéresserait maintenant, depuis que ses enfants ont pris de l'âge et que là, ben, on a gagné le championnat. C'est une étape importante. Il écouterait si on lui faisait une approche comme celle-là.
3: Ouais, ça fait longtemps qu'il est dans la Ligue junior majeure du Québec aussi. Fait que à un moment donné, je pense qu'en tant qu'entraîneur, tu veux aussi avoir des buts nouveaux.
1: Ouais.
3: Fait que avoir un but puis l'atteindre. Est-ce que ça va être le candidat? Ça reste à voir, mais j'ai hâte de voir. Ça va être qui leur choix.
1: T'en as vu de toutes les sortes dans la Ligue américaine. Pour toi, Kevin, qu'est-ce que ça prend pour avoir du succès dans cette Ligue-là? Pas simplement gagner des matchs ou aspirer à une Coupe Calder. Avoir du succès, il y a une grosse partie de développement aussi avec le club de la Ligue américaine.
3: En tant que coach, je pense qu'il faut, je le dis souvent, puis on l'a parlé comme un John Cooper, quelqu'un qui est capable de bien verbaliser l'information, bien expliquer à ses joueurs, faire en sorte que le groupe embarque dans la mentalité, dans la culture qu'il veut impliquer, mettre dans l'équipe.
1: Imposer. Ouais.
3: Puis, c'est le développement. C'est bien expliquer, parce que c'est pas toujours facile dans l'Américaine. Des fois, t'as un gars qui joue, il s'en va à Montréal, il se fait retourner à Laval. Puis c'est dur pour les joueurs de se faire renvoyer à Laval, parce qu'après ça, tu goûtes à la Ligue nationale, tu goûtes à « OK, j'ai joué un match, j'ai eu un peu de succès, pourquoi ils m'ont renvoyé? Pourquoi j'ai pas encore l'opportunité de jouer? » Fait que je pense qu'un entraîneur niveau Ligue américaine, c'est de s'asseoir avec les joueurs, puis c'est presque quelqu'un qui t'aide mentalement à passer par-dessus les embûches ou les difficultés pour te rendre meilleur par la suite.
1: Moi, j'ai souvent eu l'impression, en fait, c'est plus qu'une impression, là, des fois dans la Ligue américaine, t'alignes pas nécessairement ta meilleure formation à tous les soirs, parce que t'as une nécessité de développement. Tu sais, par moment, tu connaissais des bonnes séquences, mais t'étais le numéro 2 avec le Rocket. Kaden Primo avait souvent des occasions plus que t'avais, mais ça faisait partie de la mission de développement de l'organisation, qui avait un prospect, Kaden Primo, qu'on voulait développer, et tu avais un vétéran qui était embauché pour le seconder. Mais ça, c'est pas juste les gardiens, c'est aussi à l'attaque et en défense. Doit pas être évident pour un coach de dire, non, mais là, un tel, lui, il va jouer en avant d'un vétéran qui, lui, certainement, t'aidera à gagner pas mal plus que le jeu.
3: Et surtout, les vétérans, habituellement, ils ont des contrats de un an, puis ils veulent re-signer, puis des fois, ils veulent avoir plus de points, parce que plus de points, plus d'argent, fait que t'sais, de vraiment venir s'asseoir, puis écoute, j'ai un jeune qui sort du junior, faut que je le mette sur le power play, puis ça vient d'en haut. À la fin de la journée, ça vient d'en haut, puis il y a beaucoup d'équipes que c'est comme ça. Montréal, ça c'en est une. Ils ont un gros mot à dire sur le line-up à Laval, qui faire jouer ou puis quand. Mais à la fin de la journée, c'est une ligue de développement. Fait que tu le sais qu'en tant que vétéran, c'est une ligue de développement, puis il faut que tu buy-in. Moi, quand je suis arrivé à Laval, je savais que Primo allait avoir plus de départs, puis c'était plus du mentorat. Mais qu'est-ce qui m'a permis de signer une deuxième année, c'est parce que je l'ai bien fait, puis j'ai accepté mon rôle. J'étais pas là en train de bouder, puis que, OK, non, moi, je fais pas mes parties de goaler, je veux pas faire ci, je veux pas faire ça. Le jeune, joue mieux que lui, pourquoi c'est pas moi qui goal?
1: Mm-hmm.
3: C'est la mentalité à avoir, c'est d'être là, d'être un bon teammate, de performer, travailler fort, montrer l'exemple, puis je pense qu'en ayant des bons vétérans, ça aide aussi le coach, parce que le coach et le vétéran ont le contrôle de la chambre. De cette façon-là.
1: Ouais, puis c'est une perspective qu'on va sûrement aborder avec Alex Belzile tantôt. Manquez pas ça. Tu m'as nommé une courte liste de tes meilleurs coéquipiers, puis Alex Belzile, il en fait partie. Bon, on l'a invité dans l'émission. Lui qui a accepté un nouveau contrat avec le Canadien pour la saison prochaine. Alors, il va être de retour pour poursuivre le travail amorcé la saison dernière. 8h30, Alex Belzile, qui va être avec nous dans l'émission. On fait une courte pause. Merci, Kevin, pour ça. Au retour, on discute avec Olivier Brett, le retour de la Coupe du Monde après une journée de congé. France-Maroc aujourd'hui, 16h.
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1: On poursuit le club du matin et salutations à Gilbert et à Dezo qui sont partis en vacances. C'est bien correct pour eux autres. Dezo est sur le gros party depuis 48 heures. On est bien content pour lui. Puis on a hâte de se retrouver, bien sûr, autour du bateau à Gilbert la semaine prochaine au chalet. On est invité par Diane, mais c'est pas Gilbert qui fait les invitations. C'est Diane qui nous invite. Alors on s'en va sur le bateau à Gilbert la semaine prochaine. Et c'est sûr que sur les réseaux sociaux, je vais alimenter ça. On va bien s'amuser. Ça, c'est sûr et certain. Après une journée de congé, je sais qu'il a été occupé. Pareil, mais il a pas eu à travailler sur des matchs en tant que tel parce que c'était la première journée de congé complet à la Coupe du Monde de soccer. Il y en aura un petit peu plus parce que là, on approche vraiment le point culminant de la compétition. Olivier Brett est avec nous ce matin à nouveau. Salut, Olivier.
4: Salut, hey, petite question pour toi. La raison pour laquelle c'est Diane qui s'occupe des invitations, c'est parce que c'est des invitations électroniques, c'est ça?
1: Ouais, entre autres. Et Gilbert, ben, comme c'est un ancien athlète, lui, l'agenda, il sait pas c'est quoi! Il ne contrôle pas l'agenda. L'agenda, c'est Diane qui s'en occupe.
4: Je comprends ça.
3: Ça pis les repas.
1: Ouais, c'est ça, les repas pis bien d'autres affaires. Pis le kit à mettre chaque matin, c'est Diane qui s'en occupe aussi. Mais ça, vous le savez, si vous suivez l'émission depuis le début de l'année, on en parle très régulièrement. Journée de congé, qu'est-ce qu'Olivier Brett a fait hier quand il y avait pas de match, mettons?
4: Il y avait un balado, il y avait un podcast enregistré, donc il est allé parler de Coupe du Monde pendant qu'il n'y avait pas de match à la Coupe du Monde.
1: Ah, c'est ça, c'est correct. Mais c'est un moment tellement faste, une fois aux 4 ans. Tu te reposeras quand ce sera terminé, parce que il y a tellement de choses à raconter, tellement de choses à voir, tellement de grands matchs, puis ça ralentira pas d'ici la fin de la compétition, parce que là, les plus grandes nations du soccer vont se croiser jusqu'à la fin.
4: Exact. Puis ça commence aujourd'hui.
1: Ouais.
4: Les quarts de finale, il y en a un aujourd'hui, un demain, puis il y en aura deux pour conclure cette phase-là de la compétition samedi. Là, puis tu sais, tu le sens dans les conférences de presse aussi. Il y a eu celle de Didier Deschamps, sélectionneur de l'équipe de France hier. Puis tu sens vraiment qu'il y a eu, avec cette histoire-là du joueur américain qui a eu le droit de jouer parce que Donald Trump s'est mêlé de l'affaire avec le président de la FIFA. Tu sens un niveau de tension qui a augmenté, puis je pense que la cible de cette tension-là va être les grands. Les grands, je pense que les États-Unis en faisaient partie, dans le sens où ils étaient un des pays hôtes, puis le reste de la compétition, à partir de maintenant, là, se joue 100% aux États-Unis. Les grands, c'est qui? C'est l'Argentine, c'est l'équipe de France, ça va éventuellement peut-être devenir l'Angleterre aussi face à la Norvège. Puis quand tu vois des journalistes marocains se plaindre en fin de conférence de presse de l'équipe de France de pas avoir eu le droit de poser des questions ou pas avoir eu le temps de poser des questions. Puis, ironiquement, t'as le coach de l'équipe de France qui prend à peu près 1 minute et demie, 2 minutes à répondre à cette demande-là en disant qu'il n'y a pas le temps de répondre à des questions, mais tu passes 2 minutes à débattre du fait que tu devrais ou non rester. Il y avait quelque chose d'un peu drôle là-dedans, mais tu sens là que dans l'écosystème autour de ces matchs-là, il y a une tension qui vient de s'installer. Puis j'ai hâte de voir à quel point ça va avoir des répercussions sur le terrain, tout ça.
1: Est-ce qu'on pourrait dire que la France, actuellement, là, avec ce qu'on a vu dans la compétition, le statut avec Mbappé, que personne ne semble capable de stopper, est-ce que présentement, pour toi, Olivier Brett, c'est l'équipe à battre au moment où on se parle?
4: 100%. 100%. Il y a l'Espagne aussi, mais l'Espagne, c'est comme une vague de fond. Puis tu te dis, ouais, OK, peut-être qu'ils peuvent vraiment se rendre au bout parce qu'ils n'ont toujours pas encaissé dans le tournoi. Tu sais, ça, c'est à ce stade-ci de la compétition, c'est vraiment impressionnant. Puis l'Espagne a affronté le Portugal quand même au dernier tour. Mais l'équipe de France, t'as parlé d'Mbappé. T'as tout à fait raison. C'est le joueur qui est au-dessus du lot là-dedans. Mais t'enlèves Haaland à la Norvège. La Norvège va pas s'écrouler, mais je suis pas certain que la Norvège ait rendu encore de finale au moment où on se parle. T'enlèves Harry Kane aux Anglais, même chose.
1: Ouais.
4: T'enlèves Lionel Messi à l'Argentine, c'est pas du tout la même Argentine. Il l'a porté sur ses épaules, cette équipe-là, surtout offensivement, depuis le début du tournoi. T'enlèves Mbappé à la France est encore là. La France est encore de finale. Est-ce que passe de la même manière? Est-ce que tu passes avec le même panache? Non, il y a tout du monde qui aurait dû se resserrer les coudes derrière parce que Mbappé, je le répète, est vraiment une coche au-dessus. Mais c'est à ce point-là que l'équipe autour de Mbappé est forte. Et quand tu l'as lui en plus, oui, je pense que c'est l'équipe à battre en ce moment.
1: Et pendant ce temps, ben, le Maroc estime avoir de grandes chances de battre la France. Est-ce que c'est prêché dans le désert ou on a vraiment les éléments pour remporter le match d'aujourd'hui?
4: Ça, c'est intéressant parce que je ne sais pas si on considère qu'on a des grandes chances, mais on a des grandes ambitions de battre la France. Puis ça, avoir le courage de le dire publiquement, j'admire ça parce que là, on va retourner en arrière de 5 ou 6 ans. Quand John Herdman, qui était l'entraîneur du Canada qui a précédé Jesse Marsh à son arrivée, avant son arrivée en 2024, il avait dit, moi, je veux y aller à la Coupe du Monde. Puis à ce moment-là, on s'était dit, ben oui, c'est sûr que tu vas y aller en 2026, le Canada est pays hôte. Puis il avait dit, non, non, moi, je veux y aller au Qatar. Je veux me qualifier pour cette Coupe du Monde-là. Puis ça, c'est à une époque où le Canada se qualifiait pour le dernier tour de qualification pour la Coupe du Monde. C'était pas automatique, là. Trois quarts du temps, le Canada était même pas capable de se ramasser dans les 6 derniers pour espérer finalement se qualifier pour la Coupe du Monde. Puis quand il avait dit « moi, je veux y aller au Qatar », les gens avaient pas ri de lui, mais on avait dit « ben, c'est beau l'ambition, tu sais, mais on verra ce que ça donnera ». Puis finalement, il s'est qualifié. Puis je pense que cette conviction-là dans le discours d'un coach, d'un leader, d'un dirigeant, ça peut avoir un effet contagieux sur tout le monde. Puis c'est ce qu'on voit en ce moment avec le Maroc. Tu sais, ils se sont rendus en demi-finale pour la première fois en 2022. Il y avait une équipe africaine qui se rendait en demi-finale. C'était le Maroc. Puis cette année, le Maroc est une meilleure équipe, selon moi, qu'en 2022. Donc, est-ce que tu as le droit de rêver à une finale? Oui. Mais là, en face de toi, tu as un géant. Puis le Maroc, s'ils sont pour passer au prochain tour, ça va prendre une performance phénoménal de l'équipe, mais surtout de Yacine Bounou. Ça, c'est le gardien qui est né à Montréal, qui a grandi à Côte-des-Neiges avant de repartir avec sa famille à l'âge de 8 ans au Maroc. Ça va prendre un match exceptionnel du gardien si tu veux battre les Bleus aujourd'hui.
1: Ouais, parce que des tirs, il va en avoir. Ça, c'est sûr et certain. Ce qu'on 100%. A vu du Maroc contre le Canada, c'est une équipe qui a excellé en contre-attaque et qui a été extrêmement efficace. On a eu 3 tirs cadrés puis on a réussi à marquer. Est-ce que ce style-là sera suffisant pour battre la puissance de la France?
4: Ce style-là va être nécessaire pour battre l'équipe de France. Je pense qu'un élément que tu vas avoir qui est supplémentaire, souviens-toi, c'est une équipe du Maroc qui avait joué 120 minutes en prolongation face aux Pays-Bas en 16e de finale. Puis ça, je pense que ça les a affectés en première mi-temps parce que le Canada a shaké le Maroc en première mi-temps à Houston il y a quelques jours. Puis ça, l'équipe de France va peut-être tenter de faire la même chose. Je pense que ce serait pas fou d'essayer de voir est-ce qu'on est capable de semer le même doute dans la tête des Marocains que le Canada l'avait fait en première mi-temps, en 8e de finale. Après, c'est l'efficacité devant le but. T'as tout à fait raison parce que t'en auras pas à la tonne des chances. Ce serait intéressant que ce soit un match qui s'ouvre parce que si ça devenait ça, j'ai hâte de voir qui en sortirait gagnant. C'est sûr que les Bleus ont ce qu'il faut pour marquer, mais le Maroc a montré qu'on a ce qu'il faut aussi. Mais si le Maroc décide de juste se replier, et d'attendre. Je pense que les Marocains sont en difficulté parce que les Français sont trop bons de l'intérieur, de l'extérieur de la surface de réparation pour aller chercher des fautes sur coup franc aussi. J'ai vraiment hâte de voir. Beaucoup, beaucoup de cette rencontre-là va être dictée par ce qu'on décide de faire. Est-ce qu'on se referme seulement ou est-ce qu'on essaye de jouer du côté des Marocains? Puis les Marocains ont une équipe pour jouer. J'espère que c'est ce qu'on va voir.
1: Et ça donne quand même une ambiance tout à fait particulière à l'approche du match parce que il y a beaucoup de joueurs qui évoluent pour le Maroc et qui sont nés en France. Donc, qu'on le veuille ou non, il y a une rivalité naturelle qui s'installe entre les deux pays. De là, peut-être, toutes ces opinions, le fait que on pense avoir vraiment les éléments pour vaincre la France aujourd'hui.
4: Six au total sont nés en France, jouent pour le Maroc. Tu as un lien qui est super intéressant là, par rapport à ces commentaires-là d'avant-match. Je pense qu'une fois que le match commence, ça devient un match de ballon. C'est des professionnels, c'est des gars qui représentent leur équipe nationale depuis peu ou depuis très longtemps, qu'ils soient nés en France, au Maroc ou pour certains en Espagne. Mais en amont, puis après le match, ça va être des sujets de conversation monstres en fonction du résultat. Puis pour certains de ces gars-là, après ça, quand tu joues la Ligue des Champions ou quand tu retournes jouer en France pour ceux qui y jouent, c'est là où l'accueil, si les Marocains étaient pour gagner, c'est là où l'accueil va être intéressant à suivre. Parce que pour certains, puis là, c'est des réactions puis des positions extrêmes, là, j'en conviens, mais pour certains, c'est des traîtres, pour certains, c'est des étrangers qui sont nés ici. Tu sais, ça devient un débat politique, philosophique et sportif vraiment complexe. C'est ce qui ajoute à ces histoires-là qui sont extraordinaires en Coupe du Monde. Ça montre à quel point le monde est grand et le monde est petit en même temps.
1: 16h, le match aujourd'hui, la France contre le Maroc, bien sûr diffusé à RDS. Oli en fera partie de ce reportage. On suit ça de près. Très gros match aujourd'hui. On se reparle demain, mon Jean.
4: Salut, bonne journée.
1: Voilà, Olivier Brett, qui était des nôtres, comme c'est la coutume depuis le début de cette Coupe du Monde dans cette émission. Au retour, ça va être le fun, parce que là, on va avoir deux goalers. Puis les goalers, là, c'est des bébites particulières. Deux bébites totalement différentes que j'ai connues dans ma carrière de descripteur. Bien fier de le recevoir dans l'émission. Au retour, Zach Focarley est avec nous autres.
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1: Hey, ce matin, je m'amuse follement parce que il y a des affaires des fois qui tombent dans les mains que tu t'attends pas. Salutations mon ami Andy Maillé-Pressoir qui s'occupe un petit peu des communications de notre intervenant qui s'en vient avec nous. Il dit, hey, Zach aimerait ça te parler demain, parler de Living Sisu puis d'un événement qui a lieu en fin de semaine du côté de Boisbriand. Hey, parfait, cool, Kevin Poulin est avec nous en studio. On va faire une discussion de gardien de but, c'est le fun au bout. Zach Foucarlé, comment ça va mon chum?
6: Anthony, ça va super bien, toi?
1: Yes. Kevin va joindre à la discussion. Je suis sûr qu'il va avoir des petites questions pour toi, mon Zach.
3: On va parler de gardien de but, là, puis on va s'amuser un peu.
6: Ah, ben, j'aime ça au bout. On était supposé d'aller jouer au golf, moi, puis Kev, mais là, je commence à manquer un peu de temps, là. Je pars très bientôt, là. Presque, c'est 3 semaines, là. Je pars déjà pour le camp, là. Fait que, je pense qu'on va manquer de temps, mon Kev.
3: Les camps en Russie, ça commence très tôt, puis ils sont longs et très ardus.
6: Ben c'est ça, fait que là je suis en préparation un peu comme la fin là, tu sais finale puis le 1er août là ça commence bang, fait que on je sais pas si on aura le temps. Là,
1: c'est bon. Comme un gros mois d'entraînement là, poussez-vous de la faute autant que l'armée rouge dans le temps, comment ça marche?
6: Ben ça dépend de l'équipe, je vais dire. L'armée rouge, ils font leur camp à leur sauce, puis les autres c'est un peu au choix du client, mais dépendant du coach. Mais dans les dernières années, j'ai eu Ben Grou à Chelyabinsk où notre camp ressemblait un peu plus en Amérique du Nord. Là, je pense que les dirigeants l'ont poussé de pour que ça ressemble plus à un camp plus russe. Mais l'année passée, je pense que c'était un des camps les plus difficiles que j'ai eu de ma carrière.
1: Ah oui.
6: Vraiment. Pendant les deux premières semaines, t'es sur la glace deux fois par jour avec un workout, puis c'est corsé, là.
1: C'est ça que JSD me disait. Je disais, non, tu comprends pas, là. Deux fois par jour, c'est comme un camp militaire. C'est un peu ça, là.
3: Ah, ben, ouais. Le Red Army, ça part de là. Ils ont utilisé les entraînements d'armée pour les joueurs de hockey, puis en Russie, c'est encore de même. Là,
6: mais je vais dire quelque chose. À la fin du camp, là, quand la saison commence, t'es en shape à tabarouette. Fait que ça marche, ça c'est sûr. Il y a peut-être une couple de blessures là, ici et là, mais qui est pas super là, pour au niveau de l'équipe. Mais je dois dire que je me sentais pas mal bien à la fin du camp, là, avoir été sur la glace autant puis avoir pratiqué. Avec il y a des bons points, il y a des mauvais points, mais c'est juste différent de comment on fait ça à la maison.
1: Exact. Les choses vont tellement vite. T'as déjà 3 années derrière la cravate dans la KHL, puis 3 très bonnes saisons point de vue statistique. Les deux premières avec le tracteur de Chelyabinsk, et là tu viens de jouer la dernière année avec le Dynamo de Minsk. Encore très bonne saison pour toi là-bas. Puis tu y retournes l'année prochaine là, pour une autre année à Minsk. Donc c'est vraiment là un autre souffle à ta carrière dans la KHL.
6: Ouais, honnêtement, j'adore jouer dans la KHL. J'ai eu des équipes extrêmement compétitives, puis on a eu des bons playoffs dans les dernières années, puis honnêtement j'adore la ville, puis on fait nos petites signatures là, je pense là il y a des joueurs qui s'en viennent nous joindre là, donc c'est très excitant de retourner là parce que les dernières années ça donne le goût de jouer au hockey. T'arrives là puis on a des bonnes équipes, on est dans des belles villes, puis la ligue est extrêmement compétitive là, donc j'ai encore énormément de plaisir à jouer, puis je me sens vraiment chanceux d'être dans des belles places.
3: Puis Minsk, c'est quand même une très belle ville aussi là pour jouer. Une belle aréna, il y a des choses à faire. T'es pas en Russie, fait que vous pouvez avoir le nombre d'importés un petit peu plus élevé. Comme moi, quand j'étais au Kazakhstan, on avait, je pense, 10 ou 11 importés. Fait que
6: mais c'est ça, on était 10 hier.
3: Ça fait quand même ça fait une très grosse différence aussi, juste pour le lifestyle là-bas. Puis on s'entend que c'est pas Chelyabinsk, c'est pas la ville la plus attrayante non plus, là.
6: Ouais, ben Minsk, honnêtement, c'est comme une ville européenne là qu'on connaît là. Si vous avez voyagé un peu en Europe, puis comme Kev t'a dit, on était 10 l'année passée des imports là. Fait que ça change vraiment le l'allure dans la chambre, puis tu parles anglais toute l'année, bien évidemment avec l'exception de quelques joueurs dans l'équipe là, mais ça change vraiment l'allure là dans la chambre là, avoir 10 imports comparé à 3-4 là quand t'es en Sibérie par exemple.
1: Ouais, puis 10 joueurs de l'étranger, puis plusieurs avec un lien avec l'organisation du Canadien quand même. Hey, j'ai sorti la liste là, il y en a qui vont peut-être rien vous dire, mais moi je m'en souviens parce que je les ai croisés à Laval. Xavier Ouellet, évidemment vous le connaissez tous. Darren Deed, c'est quand même une bonne 12 matchs en carrière avec le Canadien. Il a surtout joué lui à Hamilton et St. John's, mais on l'a connu comme choix repêchage du Canadien.
6: Fun fact de Darren Deeds, quand j'étais recrue, quand je suis devenu professionnel avec les Canadiens à St. John's, on était roommate sur la route, moi, Darren Deeds. Fait que on s'est ramassé à Minsk ensemble. 11 ans plus tard, on s'est fait tabarouette. Vraiment, là, le hockey, il fait full circle, puis on est revenu là, à la même place. C'est fou pareil. Là, on était roommates sur la route à 20 ans. Là, tu sais, c'est quelque chose.
1: Ben, là, vous êtes rendus tous les deux dans la trentaine. Les choses ont avancé pareil. Puis, Kevin, tu nous disais, ça a l'air qu'il a appris le russe très bien, Deeds.
3: Oui, mais ça, j'allais dire, est-ce que c'est lui qui t'apprend le russe un peu? Parce qu'il est quand même assez rendu fluent, je pense.
6: Russe. Lui, il a déménagé sa vie au grand complet au Kazakhstan. Puis lui, ça fait déjà 8 ans. Là, qui joue dans la Ligue, 8-9 ans, là, si je me trompe pas, là, dans la KHL. Donc, lui, il parle le russe à 100%. Marié une femme kazakh qui, elle, c'est sa famille et tout ça. Leur enfant parle russe, etc. etc. Donc, lui, c'est rendu son quotidien, le russe.
1: T'as pas envie d'émigrer en Russie, là, Zach? Ou?
6: Non, mais moi, je suis bien. Moi, je suis dans le coin de Saint-Agathe en ce moment. On est très bien. Puis, moi, je suis j'aime ça jouer dans la KHL, mais je suis fier québécois, fier canadien. Puis, j'aime ça à la maison. On adore revenir à la maison. Ça, c'est clair.
1: Hey, le bon vieux Josh Brooke est avec toi aussi.
6: Josh, oui, ça, c'est vrai. Ah, j'adore ce gars-là. Un guerrier. Trouvez-moi quelqu'un qui aime pas Josh Brooke dans son équipe, puis on va se parler, moi puis ce gars-là.
1: Bon kid, moi j'ai adoré Josh, vraiment une bonne très personne, bon j'ai très beaucoup bon aimé Josh Brooke. Rob Hamilton, il a joué brièvement avec Laval, lui aussi on l'a connu un petit peu, puis Si vous en souvenez pas, c'est normal. Le gardien Vassili Demchenko a joué quelques matchs aussi avec le Rocket en pleine pandémie.
6: Le COVID.
1: Il y a pas un chat qui l'a vu gauler avec le Rocket. Il y a pas personne dégradé.
6: C'est ça, c'est normal que les gens se souviennent pas de lui, mais oui, c'est vrai, on était une bonne gang.
1: Hey, tantôt, là, on parlait justement de que ça va bien pour toi, Zach, là-bas et tout. Bon, on est bien contents, puis tout ça, mais c'est comme si la KHL, c'est soit t'aimes ou tu détestes. Il y a comme pas de milieu, de juste milieu. Ça dépend peut-être de la qualité des équipes, l'entourage, l'environnement, la qualité de l'organisation. Mais tu sais, Jean-Sébastien D, qui collaborait avec nous toute l'année, il a détesté la KHL, je pense, entre autres, à cause de son organisation. Mais c'est comme... Tu dirais-tu la même chose, que c'est soit t'aimes ou t'aimes pas partout?
6: Je pourrais dire ça. C'est sûr... GS, il a eu un coup de malchance quand il est arrivé. Il a eu une blessure. Après ça, ben, il est arrivé dans une équipe où il y avait aucun autre personne avec qui il pouvait parler en anglais. Personne.
1: Ça.
6: Pas un coach, personne. Fait que ça a été vraiment un coup de malchance, je trouve. Puis, après ça, il s'est fait échanger dans une équipe un peu moins forte. Puis, les budgets peut-être étaient moins là, etc. Mais, je trouve la KHL, c'est rare de trouver des gars qui ont des expériences vraiment malchanceuse comme celle-là. Fait que pour GS, c'était vraiment particulier, je trouve, mais overall, moi, personnellement, j'ai de la misère à trouver des gars qui ont détesté, comme tu dis, Anthony, la KHL. Moi, j'adore ça jouer là. Puis mon expérience a été bonne. Puis je pense en général, les imports sont bien traités parce que c'est souvent des grosses parties des équipes.
1: Ouais, ben en tout cas, je suis bien content pour toi, Zach, honnêtement. Tu l'as pas eu facile au niveau professionnel de ce côté-ci. Je trouvais que, tu sais, on dirait que t'étais jamais au bon endroit, au bon moment. Tu sais, avec le recul...
6: Pour un bout, non, mais après ça, ça a commencé à débloquer. Puis j'ai travaillé sur ma game. Ouais. Puis à un moment donné, j'ai trouvé ma formule. Ça a commencé à fonctionner lorsque je suis arrivé avec les Caps. Puis après ça, depuis déjà 5-6 ans, là, je trouve que la constance est là, j'ai trouvé ma formule, ça fonctionne, tout ce qui est hors glace, sur la glace, tout fonctionne bien, puis ça a comme été séparé en deux, là, comme tu dis, ma carrière.
1: Oui, mais tu sais, avec le recul, le début du Rocket, tu faisais partie de ça. Bon sang qu'on n'était pas bon. Sérieusement, là, c'était terrible. Puis, tu sais, quand t'as pas une bonne équipe devant toi, le gardien de but répare les pots cassés. Tu sais, à un moment donné, pas juste la faute du goaler. Aujourd'hui, je réalise ça, Zach, honnêtement. Tu sais, c'était pas facile la position où tu étais lorsque ça a commencé pour toi ici à Laval.
6: Ouais, c'est du timing, guys. Puis ça, c'est un cycle d'une équipe d'hockey. Puis c'est totalement correct. Puis je regarde dans le passé, puis je... Moi, je trouve ça malade. J'ai eu la chance de jouer pour le Rocket, surtout pour la première saison de l'existence de l'équipe, surtout dans notre coin. Là. On vient tous de là, puis Kev, t'as vécu la même chose. Ouais. Puis c'est clair qu'on a vécu ce thrill-là. Là. Mais tu sais, pour ce qui est de la force de l'équipe, regarde, on était la classe de recrues qu'on était. Puis on est pas mal tous dans d'autres places dans nos carrières en ce moment. Puis maintenant on voit là, il y a une belle vague de recrues à Montréal, à Laval. Puis c'est vraiment le hockey, c'est des cycles, hein.
3: C'est
6: puis,
3: des cycles, c'est du timing.
6: En ce moment, ça va super bien. Ouais, le timing aussi.
3: Les gens, ils se rendent pas compte comment c'est difficile de percer. Puis après ça, il faut que tu restes. Puis t'as toujours quelqu'un qui vient. Puis c'est comme tu dis, c'est du timing. C'est est-ce que je suis dans une bonne équipe? Est-ce que ça va bien me faire paraître? Ou des fois, c'est le contraire, ça te fait mal paraître. Puis après ça, ben, hey, OK, next. C'est pas comme un cycle junior 4 ans. C'est, on a des joueurs en masse pour te remplacer. Puis c'est une business. Puis c'est vraiment cutthroat à la fin de la journée.
1: Ah, pas à peu près. Je l'ai bien vécu. J'ai adoré mon temps dans la Ligue américaine. Puis c'était pour moi un privilège, honnêtement, de parler de vos histoires. Puis le fait que, tu sais, c'était jamais facile. Puis au pic à appel. Puis let's go. Puis on se présente au travail. Puis après ça, ben, on avance. Puis dans notre carrière, pis on a la chance de redonner. C'est exactement dans la position où tu te retrouves aujourd'hui, Zach. Très impliqué avec la Living CSU qui a commencé cette semaine. Et en fin de semaine, faut que tu me parles du nouvel événement Make Your Move qui a lieu du côté de Boisbriand.
6: Ouais, exact. Fait que là, il y a deux événements là, dans tout ça. Là. Ouais. Faut pas se mélanger là, mais la LSHL qui est la Living Seasoo Hockey League, ça c'est notre ligue caritative. On fait ça pour la Fondation du cancer du pancréas Amérique du Nord. Les lundis, mardis soirs, la ligue des femmes, la ligue des hommes. Donc ça c'est vraiment for charity. On redonne tout à la fondation pour les gens qui viennent voir les matchs. Mais samedi, notre gros événement, c'est le tournoi de tir de barrage que sûrement les gens m'ont entendu parler de ça pas mal dans les dernières semaines. Le tournoi est complet. Les inscriptions sont terminées. Les horaires sont faites. Mais là, je suis ici pour vous parler du showdown qui est samedi soir à 17h. On a créé un gros show comme tête d'affiche. On a nul autre que Alexander Jarovski. Je pense que les gens le connaissent pas bien encore, mais sa première apparition vraiment là dans des événements dans notre communauté et tout ça. Ouais. Ça va être samedi soir à 19h. Zach Bolduc va aussi être là. On va avoir des invités comme Sherbatov, Swaggy P, les gens qui suivent les moves highlights là en ligne. Ils vont être au rendez-vous. On va avoir Louis Lefou, Max Talbot, puis plusieurs premiers choix au repêchage de la Ligue nationale comme Justin Carbonneau, Bill Zonin, Maddox Dagenais. Puis là, je veux pas en oublier, là, mais j'en oublie. il va en avoir d'autres. On met tout un show. Ça va être des tirs de barrage, ça va être des highlights, ça va être beaucoup d'énergie. Puis j'invite tout le monde à venir acheter leur billet pour venir voir ce show-là samedi soir. Là. Ça va être quelque chose, ça va être très fou.
1: Ouais, puis c'est totalement pour une belle cause. Puis si on est capable de ramasser de l'argent, on va le faire, c'est sûr et certain. Puis la Living Seasoo, ça revient encore. Ça fait 5 ans déjà que ça bat son plein ici à Montréal. C'est un concept nouveau genre. Petite patinoire, ça joue 3-3. Il se marque beaucoup de buts. Bref, c'est tough ces gardiens de but, n'est-ce pas?
6: Oui, la ligue les lundis mardi, c'est très ça pousse les limites parce que c'est très petit, c'est des espaces restreints, c'est des décisions extrêmement rapides, puis là, ça travaille le cardio. Fait que les lundis mardi, c'est sûr qu'on a notre travail là, ça c'est clair.
1: Zach, merci d'être passé, c'est vraiment agréable de prendre de tes nouvelles juste à ton thème de voix, t'es heureux, fait que ça paraît bien content.
6: Ben non, ça va bien, on joue au hockey, on a du fun, puis on crée des événements l'été là pour amener les gens plus proches des joueurs, etc. Là. Donc pour les gens qui veulent venir voir Jarovski, Bolduc et autres, samedi soir 19h à Boisbriand, au centre sportif, ou dans le fond où l'Armada joue, là, au centre sportif Gilbert Rousseau, on se voit là.
3: C'est un concept très cool. J'ai bien hâte.
6: L'as-tu joué, toi, Kevin, le tournoi, des fois?
3: Ben non.
6: Non,
3: c'est pas un tournoi pour les gardiens de but, ça, hein?
6: C'est vrai, c'est tough. Des breakaways, c'est vrai, c'est tough pour les gardiens. Mais moi, je l'ai joué pendant 6, 7, 8 ans là, avant d'aider l'organisation. Mais c'est vrai que c'est pas mal tough pour les gardiens.
3: T'as commencé ça trop tard, j'ai rendu trop vieux. Ouais. C'est ça. Début de carrière, j'ai arrêté.
1: Hey, prends ça tranquille, t'as une couple de semaines devant toi avant d'aller pousser de la fonte en Russie. Bonne chance.
6: Exactement. Tranquille, c'est pas trop mon style, mais on va se voir bientôt.
1: Salut, bon Zach, merci.
6: Salut, guys.
1: Zach Foucalé, qui était des nôtres ce matin, ben le fun. Content pour lui qu'il puisse continuer de connaître du succès là, vers la KHL maintenant, après plusieurs années passées ici en Amérique du Nord. Très courte pause et on amorce la troisième heure déjà de l'émission. Et encore une fois, deux gars qui se connaissent bien, mais ils ont joué ensemble. Bruno Gervais connaît très bien Kevin Poulin et vice-versa. Va être une bonne discussion d'après moi dans le bureau des commissaires.
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1: On va profiter de la présence de Kevin en studio pour aborder le sujet du Rocket de Laval. Parce que s'il y a un intervenant bien placé pour en parler, c'est bien toi, Kevin, parce que tu as joué 2 saisons avec le Rocket. Et là, on se retrouve présentement sans entraîneur-chef à la suite du départ de Pascal Vincent, qui a pris la décision de retourner dans la Ligue nationale comme entraîneur adjoint avec le Kraken de Seattle. Tu vois qui sur ton radar pour décrocher le poste d'entraîneur-chef?
3: Ben là, on parlait un petit peu là, des entraîneurs qui étaient là au camp de développement. Moi, j'ai pas l'impression que ça va être un coach qui est trop jeune, qui a pas encore assez d'expérience niveau coaching professionnel que je parle là.
1: Ouais.
3: Je vois quelqu'un qui est peut-être qui est déjà dans l'organisation, qui a déjà peut-être coaché assistant coach, un genre de Alex Burrows, qui peut-être pourrait revenir. Je sais qu'il a pris du temps pour être plus avec sa famille, ça fait déjà peut-être une ou deux saisons, mais je pense que ça serait un candidat qui serait super bon avec peut-être un Paul Byron. Mm-hmm. Tu amènes deux anciens joueurs, un
1: ou Daniel Jacob. Est-ce que tu vois Daniel Jacob prendre le poste?
3: Ça se peut. Je l'ai pas eu non plus.
1: Non, tu l'as pas eu. C'est de la période où tu l'as pas côtoyé.
3: C'est dur à dire, mais pourquoi pas un gars comme Alex Burrows s'il veut l'avoir aussi le poste.
1: Ouais.
3: C'est un gars qui a été assistant coach là-bas. Il a été assistant coach avec le grand club.
1: Ouais.
3: Il connaît bien l'organisation. Il travaille encore avec eux.
1: C'est vrai que son nom a pas tellement circulé.
3: Non.
1: Pour le poste. Je sais pas s'il y a cette aspiration-là. On pose souvent la question Francis Bouillon. Oubliez Francis, ça ne l'intéresse pas. Il ne veut pas coacher. Il aime sa responsabilité dans le développement. Il ne se voit pas être entraîneur. Je me souviens, pendant la pandémie, on s'était retrouvé. Je me souviens plus qui avait chopé le virus. Et puis, ben, Francis s'était retrouvé derrière le banc. C'est pas quelque chose qu'il y a en lui. Donc, il ira pas là, ça, c'est sûr.
3: Non, puis pas parce que t'as joué que tu veux devenir coach non plus.
1: Exact.
3: On pose souvent la question des joueurs, des anciens joueurs. Est-ce que t'aimerais ça coacher? Puis moi, on me l'a déjà posé, puis c'est non. Moi, j'ai pas envie d'avoir un poste de coaching.
1: Comme coach des goalers?
3: Même comme coach de gardien de but. Mais de développement,
1: okay.
3: C'est une autre approche. C'est plus... C'est plus friendly, c'est plus tu connectes avec la personne, puis c'est un genre de mentorat plus que du coaching. Francis Bouillon, c'est le type parfait pour ça, puis je le vois faire ça. Fait que tu sais, je comprends pourquoi qu'il veut pas changer, mais non, coaching, je pense que peut-être Alex Burrows, s'il est up to it aussi, là, s'il veut prendre la place, je le vois faire ça moi à Laval. Là.
1: Moi j'ai par le passé, tu sais, on a nommé Joël Bouchard, issu des rangs juniors, mais un gars qui avait du succès dans les rangs juniors, grosse personnalité. On avait aussi une carte marketing à aller chercher. Il coachait à Boisbriand, il est allé diriger le Rocket, puis a connu un beau succès. Par la suite, on a visé l'expérience. Jean-François Hull, qui était adjoint dans la Ligue américaine à ce moment-là, on l'a amené en chef. Il a eu de belles saisons avec le Rocket. C'est l'entraîneur que t'as côtoyé, bien sûr, pendant ton passage avec le Rocket. Et après, ben, la Providence, là, Pascal Vincent tombe disponible. J.F. Hull décide de quitter son poste pour aller diriger Clarkson. Pascal est là sur la table. Je veux dire, tous les autres candidats partaient avec une prise contre eux. Là. Tu peux pas vraiment bouder ton plaisir à engager un gars qui vient diriger un club dans la Ligue nationale. Donc, on lui a donné le poste, puis c'était totalement mérité. Mais regardez les succès que vient de connaître le Rocket avec Pascal à la barre de l'équipe. J'ai hâte de voir parce que on a visé différemment lors des embauches précédentes. Il y a eu l'administration de Marc Bergevin, et là, t'as celle de Jeff Gorton et Kent Hughes. Dans quelle direction on va aller? Ça, c'est plus embêtant, c'est moins clair.
3: Oui, puis c'est ça. Avec un gars comme Pascal Vincent, c'était un choix clair. Je pense que là, cette année, ils sont peut-être un petit peu moins sûrs. Ils vont prendre le temps de bien évaluer là, les candidats qu'ils ont. Fait que peut-être qu'on va être surpris aussi puis aller chercher ailleurs.
1: Possible. Je sais que t'as bien connu Yannick Jean au niveau junior. T'as joué pour lui. Il fait partie de la discussion parce qu'il vient de gagner, évidemment, le championnat dans la LHJMQ à Chicoutimi. Il a été invité au camp de développement. Donc, beaucoup de gens voient une association. Est-ce que Yannick Jean aspire au poste d'entraîneur du Rocket? Puis il a confirmé à Radio-Canada au Saguenay que c'est quelque chose qui l'intéresserait maintenant, depuis que ses enfants ont pris de l'âge et que là, ben, on a gagné le championnat, c'est une étape importante. Il écouterait si on lui faisait une approche comme celle-là.
3: Ouais, ça fait longtemps qu'il est dans la Ligue junior majeure du Québec aussi. Fait que à un moment donné, je pense qu'en tant qu'entraîneur, tu veux aussi avoir des buts nouveaux.
1: Ouais.
3: Fait que avoir un but puis l'atteindre. Est-ce que ça va être le candidat? Ça reste à voir, mais j'ai hâte de voir. Ça va être qui leur choix?
1: T'en as vu de toutes les sortes dans la Ligue américaine. Pour toi, Kevin, qu'est-ce que ça prend pour avoir du succès dans cette Ligue-là? Pas simplement gagner des matchs ou aspirer à une Coupe Calder. Avoir du succès, il y a une grosse partie de développement aussi avec le club de la Ligue américaine.
3: En tant que coach, je pense qu'il faut, je le dis souvent, puis on l'a parlé comme un John Cooper, quelqu'un qui est capable de bien verbaliser l'information, bien expliquer à ses joueurs, faire en sorte que le groupe embarque dans la mentalité, dans la culture qu'il veut impliquer, mettre dans l'équipe.
1: Imposer, mettons. Ouais.
3: Puis, c'est le développement. C'est bien expliqué parce que c'est pas toujours facile dans la Ligue américaine. Des fois, t'as un gars qui joue, il s'en va à Montréal, il se fait retourner à Laval. Puis c'est dur pour les joueurs de se faire renvoyer à Laval parce qu'après ça, tu goûtes à la Ligue nationale, tu goûtes à OK, j'ai joué un match, j'ai eu un peu de succès. Pourquoi ils m'ont renvoyé? Pourquoi j'ai pas encore l'opportunité de jouer? Fait que je pense qu'un entraîneur niveau Ligue américaine, tu sais, de s'asseoir avec les joueurs, puis c'est presque quelqu'un qui t'aide mentalement à passer par-dessus les embûches ou les difficultés pour te rendre meilleur par la suite.
1: Moi, j'ai souvent eu l'impression, en fait, c'est plus qu'une impression, là, des fois dans la Ligue américaine, t'alignes pas nécessairement ta meilleure formation à tous les soirs parce que t'as une nécessité de développement. Tu sais, par moment, tu connaissais des bonnes séquences, mais t'étais le numéro 2 avec le Rocket. Kaelin Primo avait souvent des occasions plus que t'avais, mais ça faisait partie de la mission de développement de l'organisation qui avait un prospect Kaelin Primo qu'on voulait développer et t'avais un vétéran qui était embauché pour le seconder. Mais ça, c'est pas juste les gardiens, c'est aussi à l'attaque et en défense. Ça doit pas être évident pour un coach de dire non, mais là, un tel, lui, il va jouer en avant d'un vétéran qui, lui, certainement, t'aidera à gagner pas mal plus que le jeu.
3: Puis surtout, les vétérans, habituellement, ils ont des contrats de un an, puis ils veulent re-signer, puis des fois, ils veulent avoir plus de points, parce que plus de points, plus d'argent. Fait que, tu sais, de vraiment venir s'asseoir, puis écoute, j'ai un jeune qui sort du junior, faut que je le mette sur le power play, puis ça vient d'en haut. À la fin de la journée, ça vient d'en haut, puis il y a beaucoup d'équipes que c'est comme ça. Montréal, ça c'en est une. Ils ont un gros mot à dire sur le line-up à Laval, qui faire jouer ou puis quand. Mais à la fin de la journée, c'est une ligue de développement. Fait que tu le sais qu'en tant que vétéran, c'est une ligue de développement, puis il faut que tu buy-in. Moi, quand je suis arrivé à Laval, je savais que Primo allait avoir plus de départs, puis c'était plus du mentorat. Mais qu'est-ce qui m'a permis de signer une deuxième année, c'est parce que je l'ai bien fait, puis j'ai accepté mon rôle. J'étais pas là en train de bouder, puis que, OK, non, moi, je fais pas mes pratiques de goaler, je veux pas faire ci, je veux pas faire ça. Le jeune joue mieux que lui, pourquoi c'est pas moi qui goal? Mm-hmm. C'est la mentalité à avoir, c'est d'être là, d'être un bon teammate, de performer, travailler fort, montrer l'exemple, puis je pense qu'en ayant des bons vétérans, ça aide aussi le coach, parce que le coach et le vétéran ont le contrôle de la chambre de cette façon-là.
1: Ouais, puis c'est une perspective qu'on va sûrement aborder avec Alex Belzile tantôt. Manquez pas ça. Tu m'as nommé une courte liste de tes meilleurs coéquipiers, puis Alex Belzile, il en fait partie. Bon, on l'a invité dans l'émission. Lui qui a accepté un nouveau contrat avec le Canadien pour la saison prochaine. Alors, il va être de retour pour poursuivre le travail amorcé la saison dernière. 8h30, Alex Belzile, qui va être avec nous dans l'émission. On fait une courte pause. Merci, Kevin, pour ça. Au retour, on discute avec Olivier Brett, le retour de la Coupe du Monde après une journée de congé. France-Maroc aujourd'hui, 16h.
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1: On poursuit le club du matin et salutations à Gilbert et à Dezo qui sont partis en vacances. C'est bien correct pour eux autres. Dezo est sur le gros party depuis 48 heures. On est bien content pour lui. Puis on a hâte de se retrouver, bien sûr, autour du bateau à Gilbert la semaine prochaine au chalet. On est invité par Diane, mais c'est pas Gilbert qui fait les invitations. C'est Diane qui nous invite. Alors on s'en va sur le bateau à Gilbert la semaine prochaine. Et c'est sûr que sur les réseaux sociaux, je vais alimenter ça. On va bien s'amuser. Ça, c'est sûr et certain. Après une journée de congé, je sais qu'il a été occupé. Pareil, mais il a pas eu à travailler sur des matchs en tant que tel parce que c'était la première journée de congé complet à la Coupe du Monde de soccer. Il y en aura un petit peu plus parce que là, on approche vraiment le point culminant de la compétition. Olivier Brett est avec nous ce matin à nouveau. Salut, Olivier.
4: Salut, hey, petite question pour toi. La raison pour laquelle c'est Diane qui s'occupe des invitations, c'est parce que c'est des invitations électroniques, c'est ça?
1: Ouais, entre autres. Et Gilbert, ben, comme c'est un ancien athlète, lui, l'agenda, il sait pas c'est quoi! Il ne contrôle pas l'agenda. L'agenda, c'est Diane qui s'en occupe.
4: Je comprends ça.
3: Ça pis les repas.
1: Ouais, c'est ça, les repas pis bien d'autres affaires. Pis le kit à mettre chaque matin, c'est Diane qui s'en occupe aussi. Mais ça, vous le savez, si vous suivez l'émission depuis le début de l'année, on en parle très régulièrement. Journée de congé, qu'est-ce qu'Olivier Brett a fait hier quand il y avait pas de match, mettons?
4: Il y avait un balado, il y avait un podcast enregistré. Donc, il est allé parler de Coupe du Monde pendant qu'il n'y avait pas de match à la Coupe du Monde.
1: Ah, c'est ça. C'est correct. C'est correct. Mais c'est un moment tellement faste une fois aux 4 ans. Tu te reposeras quand ce sera terminé parce qu'il y a tellement de choses à raconter, tellement de choses à voir, tellement de grands matchs. Puis ça ralentira pas d'ici la fin de la compétition parce que là, les plus grandes nations du soccer vont se croiser jusqu'à la fin.
4: Exact, exact. Puis ça commence aujourd'hui.
1: Ouais.
4: Les quarts de finale, il y en a un aujourd'hui, un demain, puis il y en aura deux pour conclure cette phase-là de la compétition samedi. Là, puis tu sais, tu le sens dans les conférences de presse aussi. Il y a eu celle de Didier Deschamps, sélectionneur de l'équipe de France hier. Puis tu sens vraiment qu'il y a eu avec cette histoire-là du joueur américain qui a eu le droit de jouer parce que Donald Trump s'est mêlé de l'affaire avec le président de la FIFA. Mm. Tu sens un niveau de tension qui a augmenté, puis je pense que la cible de cette tension-là va être les grands. Les grands, je pense que les États-Unis en faisaient partie, dans le sens où ils étaient un des pays hôtes, puis le reste de la compétition, à partir de maintenant, là, se joue 100% aux États-Unis. Les grands, c'est qui? C'est l'Argentine, c'est l'équipe de France, ça va éventuellement peut-être devenir l'Angleterre aussi face à la Norvège. Puis quand tu vois des journalistes marocains se plaindre en fin de conférence de presse de l'équipe de France de pas avoir eu le droit de poser des questions ou pas avoir eu le temps de poser des questions. Puis, ironiquement, t'as le coach de l'équipe de France qui prend à peu près 1 minute et demie, 2 minutes à répondre à cette demande-là en disant qu'il n'y a pas le temps de répondre à des questions, mais tu passes 2 minutes à débattre du fait que tu devrais ou non rester. Il y avait quelque chose d'un peu drôle là-dedans, mais tu sens là que dans l'écosystème autour de ces matchs-là, il y a une tension qui vient de s'installer, puis j'ai hâte de voir à quel point ça va avoir des répercussions sur le terrain, tout ça.
1: Est-ce qu'on pourrait dire que la France, actuellement, là, avec ce qu'on a vu dans la compétition, le statut avec Mbappé, que personne ne semble capable de stopper, est-ce que présentement, pour toi, Olivier Brett, c'est l'équipe à battre au moment où on se parle?
4: 100%, 100%. Il y a l'Espagne aussi, mais l'Espagne, c'est comme une vague de fond. Puis tu te dis, ouais, OK, peut-être qu'ils peuvent vraiment se rendre au bout parce qu'ils ont toujours pas encaissé dans le tournoi. Tu sais, ça, c'est à ce stade-ci de la compétition, c'est vraiment impressionnant. Puis l'Espagne a affronté le Portugal quand même au dernier tour. Mais l'équipe de France, t'as parlé d'Mbappé. T'as tout à fait raison. C'est le joueur qui est au-dessus du lot là-dedans. Mais t'enlèves Haaland à la Norvège. La Norvège va pas s'écrouler, mais je suis pas certain que la Norvège ait rendu encore de finale au moment où on se parle. T'enlèves Harry Kane aux Anglais, même chose.
1: Ouais.
4: T'enlèves Lionel Messi à l'Argentine, c'est pas du tout la même Argentine. Il l'a porté sur ses épaules, cette équipe-là, surtout offensivement, depuis le début du tournoi. T'enlèves Mbappé à la France est encore là. La France est encore de finale. Est-ce que passe de la même manière? Est-ce que tu passes avec le même panache? Non, il y a tout du monde qui aurait dû te resserrer les coudes derrière parce qu'Mbappé, je le répète, est vraiment une coche au-dessus. Mais c'est à ce point-là que l'équipe autour de Mbappé est forte. Et quand tu l'as lui en plus, oui, je pense que c'est l'équipe à battre en ce moment.
1: Et pendant ce temps, ben, le Maroc estime avoir de grandes chances de battre la France. Est-ce que c'est prêché dans le désert ou on a vraiment les éléments pour remporter le match d'aujourd'hui?
4: Ça, c'est intéressant parce que je sais pas si on considère qu'on a des grandes chances, mais on a des grandes ambitions de battre la France. Puis ça, avoir le courage de le dire publiquement, j'admire ça parce que là, on va retourner en arrière de 5 ou 6 ans. Quand John Herdman, qui était l'entraîneur du Canada qui a précédé Jesse Marsh à son arrivée, avant son arrivée en 2024, il avait dit, moi, je veux y aller à la Coupe du Monde. Puis à ce moment-là, on s'était dit, ben oui, c'est sûr que tu vas y aller en 2026, le Canada est pays hôte. Puis il avait dit, non, moi, je veux y aller au Qatar. Je veux me qualifier pour cette Coupe du Monde-là. Puis ça, c'est à une époque où le Canada se qualifiait pour le dernier tour de qualification pour la Coupe du Monde. C'était pas automatique. Là. Trois quarts du temps, le Canada était même pas capable de se ramasser dans les 6 derniers pour espérer finalement se qualifier pour la Coupe du Monde. Puis quand il avait dit « moi, je veux y aller au Qatar », les gens avaient pas ri de lui, mais on avait dit « ben, c'est beau l'ambition, tu sais, mais on verra ce que ça donnera ». Puis finalement, il s'est qualifié. Puis je pense que cette conviction-là dans le discours d'un coach, d'un leader, d'un dirigeant, ça peut avoir un effet contagieux sur tout le monde. Puis c'est ce qu'on voit en ce moment avec le Maroc. Tu sais, ils se sont rendus en demi-finale pour la première fois en 2022. Il y avait une équipe africaine qui se rendait en demi-finale. C'était le Maroc. Puis cette année, le Maroc est une meilleure équipe, selon moi, qu'en 2022. Donc, est-ce que tu as le droit de rêver à une finale? Oui. Mais là, en face de toi, tu as un géant. Puis le Maroc, s'ils sont pour passer au prochain tour, ça va prendre une performance phénoménale de l'équipe, mais surtout de Yacine Bounou. Ça, c'est le gardien qui est né à Montréal, qui a grandi à Côte-des-Neiges avant de repartir avec sa famille à l'âge de 8 ans au Maroc. Ça va prendre un match exceptionnel du gardien si tu veux battre les Bleus aujourd'hui.
1: Oui, parce que des tirs, il va en avoir. Ça, c'est sûr et certain. Ce qu'on 100%. A vu du Maroc contre le Canada, c'est une équipe qui a excellé en contre-attaque et qui a été extrêmement efficace. On a eu 3 tirs cadrés, puis on a réussi à marquer. Est-ce que ce style-là sera suffisant pour battre la puissance de la France?
4: Ce style-là va être nécessaire pour battre l'équipe de France. Je pense qu'un élément que tu vas avoir qui est supplémentaire, souviens-toi, c'est une équipe du Maroc qui avait joué 120 minutes en prolongation face aux Pays-Bas en 16e de finale. Puis ça, je pense que ça les a affectés en première mi-temps parce que le Canada a shaké le Maroc en première mi-temps à Houston il y a quelques jours. Puis ça, l'équipe de France va peut-être tenter de faire la même chose. Je pense que ce serait pas fou d'essayer de voir est-ce qu'on est capable de semer le même doute dans la tête des Marocains que le Canada l'avait fait en première mi-temps, en huitième de finale. Après, c'est l'efficacité devant le but. T'as tout à fait raison parce que t'en auras pas à la tonne des chances. Ce serait intéressant que ce soit un match qui s'ouvre parce que si ça devenait ça, j'ai hâte de voir qui en sortirait gagnant. C'est sûr que les Bleus ont ce qu'il faut pour marquer, mais le Maroc a montré qu'on a ce qu'il faut

0: Donc, qu'on le veuille ou non, il y a une rivalité naturelle qui s'installe entre les deux pays. De là, peut-être, toutes ces opinions, le fait que, on pense avoir vraiment les éléments pour vaincre la France aujourd'hui.
1: Six au total sont nés en France, jouent pour le Maroc. Tu as un lien qui est super intéressant là, par rapport à ces commentaires-là d'avant-match. Je pense qu'une fois que le match commence, ça devient un match de ballon. C'est des professionnels, c'est des gars qui représentent leur équipe nationale depuis peu ou depuis très longtemps, qu'ils soient nés en France, au Maroc ou pour certains en Espagne. Mais en amont, puis après le match, ça va être des sujets de conversation monstres en fonction du résultat. Puis pour certains de ces gars-là, après ça, quand tu joues la Ligue des Champions ou quand tu retournes jouer en France pour ceux qui y jouent, c'est là où l'accueil, si les Marocains étaient pour gagner, c'est là où l'accueil va être intéressant à suivre. Parce que pour certains, puis là, c'est des réactions puis des positions extrêmes, là, j'en conviens, mais pour certains, c'est des traîtres, pour certains, c'est des étrangers qui sont nés ici. Tu sais, ça devient un débat politique, philosophique et sportif vraiment complexe. C'est ce qui ajoute à ces histoires-là qui sont extraordinaires en Coupe du Monde. Ça montre à quel point le monde est grand et le monde est petit en même temps.
0: 16h, le match aujourd'hui, la France contre le Maroc, bien sûr diffusé à RDS. Oli en fera partie de ce reportage. On suit ça de près. Très gros match aujourd'hui. On se reparle demain, mon Jean.
1: Salut, bonne journée.
0: Voilà, Olivier Brett, qui était des nôtres, comme c'est la coutume depuis le début de cette Coupe du Monde dans cette émission. Au retour, ça va être le fun, parce que là, on va avoir deux goalers. Puis les goalers, là, c'est des bébites particulières. Deux bébites totalement différentes que j'ai connues dans ma carrière de descripteur. Bien fier de le recevoir dans l'émission. Au retour, Zach Foucarlé est avec nous autres.
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0: Hey, ce matin, je m'amuse follement parce que il y a des affaires des fois qui tombent dans les mains que tu t'attends pas. Salutations mon ami Andy Maillé-Pressoir qui s'occupe un petit peu des communications de notre intervenant qui s'en vient avec nous. Il dit, hey, Zach aimerait ça te parler demain, parler de Living Sisu puis d'un événement qui a lieu en fin de semaine du côté de Boisbriand. Hey, parfait, cool, Kevin Poulin est avec nous en studio. On va faire une discussion de gardien de but, c'est le fun au bout. Zach Foucarlé, comment ça va mon chum?
3: Anthony, ça va super bien, toi?
0: Yes. Kevin va joindre à la discussion. Je suis sûr qu'il va avoir des petites questions pour toi, mon Zach.
4: On va parler de gardien de but, là, puis on va s'amuser un peu.
3: Ah, ben, j'aime ça au bout. On était supposé d'aller jouer au golf, moi, puis Kev, mais là, je commence à manquer un peu de temps, là. Je pars très bientôt, là. Presque, c'est 3 semaines, là. Je pars déjà pour le camp, là. Fait que, je pense qu'on va manquer de temps, mon Kev.
4: Les camps en Russie, ça commence très tôt, puis ils sont longs et très ardus.
3: Ben c'est ça, fait que là je suis en préparation un peu comme la fin là, tu sais, finale, puis le 1er août là ça commence bang, fait que on je sais pas si on aura le temps.
0: C'est bon. Comme un gros mois d'entraînement là, poussez-vous de la faute autant que l'armée rouge dans le temps, comment ça marche?
3: Ben ça dépend de l'équipe, je vais dire. L'armée rouge, ils font leur camp à leur sauce, puis les autres c'est un peu au choix du client, mais dépendant du coach. Mais dans les dernières années, j'ai eu Ben Grou à Chelyabinsk, où notre camp ressemblait un peu plus en Amérique du Nord là. Je pense que les dirigeants l'ont poussé de pour que ça ressemble plus à un camp plus russe. Mais l'année passée, je pense que c'était un des camps les plus difficiles que j'ai eu de ma carrière.
0: Ah oui.
3: Ouais, vraiment. Pendant les deux premières semaines, t'es sur la glace 2 fois par jour avec un workout, puis c'est corsé, là.
0: C'est ça que GSD me disait. Xanao, tu comprends pas, là. 2 fois par jour, c'est comme un camp militaire. C'est un peu ça, là.
4: Ah, ben, ouais. Le Red Army, ça part de là. Ils ont utilisé les entraînements d'armée pour les joueurs de hockey, puis en Russie, c'est encore de même.
3: Là, mais je vais dire quelque chose. À la fin du camp, là, quand la saison commence, t'es en shape à tabarouette. Fait que ça marche, ça c'est sûr. Il y a peut-être une couple de blessures là ici et là, mais qui est pas honnêtement, qui est pas super là pour au niveau de l'équipe. Mais je dois dire que je me sentais pas mal bien à la fin du camp, là, avoir été sur la glace autant puis avoir pratiqué avec. Il y a des bons, puis il y a des bons points, il y a des mauvais points, mais c'est juste différent de comment.

0: On fait ça à la maison.
1: Hey Zach, les choses vont tellement vite. T'as déjà 3 années derrière la cravate dans la KHL, puis 3 très bonnes saisons, point de vue statistique. Les 2 premières avec le tracteur de Chelyabinsk. Et là, tu viens de jouer la dernière année avec le Dynamo de Minsk. Encore très bonne saison pour toi là-bas. Puis tu y retournes l'année prochaine là, pour une autre année à Minsk. Donc, c'est vraiment là un autre souffle à ta carrière dans la KHL.
0: Ouais, honnêtement, j'adore jouer dans la KHL. J'ai eu des équipes extrêmement compétitives, puis on a eu des bons playoffs dans les dernières années. Puis honnêtement, j'adore la ville. Puis on fait nos petites signatures là. Je pense là, il y a des joueurs qui s'en viennent nous joindre. Là, donc c'est très excitant de retourner là parce que. Les dernières années, ça donne le goût de jouer au hockey. T'arrives là, puis on a des bonnes équipes, on est dans des belles villes, puis la ligue est extrêmement compétitive. Là, donc j'ai encore énormément de plaisir à jouer, puis je me sens vraiment chanceux d'être dans des belles places.
2: Puis Minsk, c'est quand même une très belle ville aussi là pour jouer. Ouais. Une belle arena, ouais. Il y a des choses à faire. T'es pas en Russie, fait que vous pouvez avoir le nombre d'importés un petit peu plus élevé. Comme moi, quand j'étais au Kazakhstan, on avait, je pense, 10 ou 11 importés. Fait,
0: mais c'est ça, on était 10 hier.
2: Ça fait quand même ça fait une très grosse différence aussi, juste pour le lifestyle là-bas. Puis on s'entend que c'est pas Chelyabinsk, c'est pas la ville la plus attrayante non plus, là.
0: Oui, ben Minsk, honnêtement, c'est comme une ville européenne là qu'on connaît. Là. Si vous avez voyagé un peu en Europe, comme Kev t'a dit, on était à 10 l'année passée des imports. Là, fait que ça change vraiment le l'allure dans la chambre. Puis tu parles anglais toute l'année, bien évidemment, avec l'exception de quelques joueurs dans l'équipe. Là, mais ça change vraiment l'allure là, dans la chambre, là, avoir 10 imports comparé à 3-4 quand tu es en Sibérie, par exemple.
1: Ouais, puis 10 joueurs de l'étranger, puis plusieurs avec un lien avec l'organisation du Canadien quand même. Hey, j'ai sorti la liste. Il y en a qui vont peut-être rien vous dire, mais moi, je m'en souviens, parce que je les ai croisés à Laval. Xavier Ouellet, évidemment, vous le connaissez tous. Darren Deed, c'est quand même une bonne 12 matchs en carrière avec le Canadien. Il a surtout joué, lui, à Hamilton et St. John's, mais on l'a connu comme choix repêchage du Canadien.
0: Fun fact de Darren Deeds, quand j'étais recrue, quand je suis devenu professionnel avec les Canadiens à St. John's, on était roommate sur la route, moi, Darren Deeds. Fait que quand on s'est ramassé à Minsk ensemble, 11 ans plus tard, on s'est fait tabarouette. Vraiment, là, le hockey, il fait full circle, puis on est revenu là, à la même place. C'est fou pareil. Là, on était roommates sur la route à 20 ans. Là, tu sais, c'est quelque chose.
1: Ben, là, vous êtes rendus tous les deux dans la trentaine. Les choses ont avancé pareil. Puis, ouais. Kevin, tu nous disais, ça a l'air qu'il a appris le russe très bien, Deeds.
2: Oui, mais ça, j'allais dire, est-ce que c'est lui qui t'apprend le russe un peu? Parce qu'il est quand même assez rendu fluent, je pense.
0: Lui, il a déménagé sa vie au grand complet au Kazakhstan. Puis lui, ça fait déjà 8 ans, là, qui joue dans la Ligue, 8-9 ans, là, si je me trompe pas, là, dans la KHL. Ah, donc, lui, il parle russe à 100%. Marié une femme kazakh qui, elle, c'est sa famille et tout ça, leur enfant parle russe, etc., etc. Là. Donc, lui, c'est rendu son quotidien, le russe.
1: T'as pas envie d'émigrer en Russie, là, Zach, ou...
0: Non, mais moi, je suis bien. Moi, je suis dans le coin de Saint-Agathe en ce moment. On est très bien. Puis j'aime ça jouer dans la KHL, mais je suis fier québécois, fier canadien. Puis j'aime ça à la maison. On adore revenir à la maison, ça, c'est clair.
1: Hey, le bon vieux Josh Brook est avec toi aussi.
0: Josh, oui, ça, c'est vrai. Ah, j'adore ce gars-là. Un guerrier. Trouvez-moi quelqu'un qui aime pas Josh Brook dans son équipe, puis on va se parler, moi puis ce gars-là.
1: Bon kid, moi j'ai adoré Josh, vraiment une bonne personne, j'ai beaucoup aimé Josh Brook. Rob Hamilton, il a joué brièvement avec Laval, lui aussi on l'a connu un petit peu, puis si vous vous en souvenez pas, c'est normal, le gardien Vasily Demchenko a joué quelques matchs aussi avec le Rocket en pleine pandémie.
0: Le COVID.
1: Il y a pas un chat qui l'a vu gauler que le Rocket, il y a pas personne dégradé.
0: C'est normal que les gens se souviennent pas de lui, mais oui, c'est vrai, on était une bonne gang.
1: Hey, tantôt, là, on parlait justement de que ça va bien pour toi, Zach, là-bas et tout, bon, on est bien contents puis tout ça, mais c'est comme si la KHL, c'est soit t'aimes ou tu détestes. Il y a comme pas de milieu, de juste milieu. Ça dépend peut-être de la qualité des équipes, l'entourage, l'environnement, la qualité de l'organisation. Mais tu sais, Jean-Sébastien D, qui collaborait avec nous toute l'année, il a détesté la KHL, je pense, entre autres, à cause de son organisation. Mais c'est comme... Tu dirais-tu la même chose, que c'est soit t'aimes ou t'aimes pas partout?
0: Je pourrais dire ça. C'est sûr... GS, il a eu un coup de malchance quand il est arrivé. Il a eu une blessure. Après ça, ben, il est arrivé dans une équipe où il n'y avait aucun autre personne avec qui il pouvait parler en anglais. Personne.
1: Ça.
0: Pas un coach, personne. Fait que ça a été vraiment un coup de malchance, je trouve. Puis après ça, il s'est fait échanger dans une équipe un peu moins forte. Puis les budgets peut-être étaient moins là, etc. Mais je trouve la KHL, c'est rare de trouver des gars qui ont des expériences vraiment malchanceuse comme celle-là. Fait que pour GS, c'était vraiment particulier, je trouve, mais overall, moi, personnellement, j'ai de la misère à trouver des gars qui ont détesté, comme tu dis, Anthony, la KHL. Moi, j'adore ça jouer-là. Puis, mon expérience a été bonne. Puis, je pense, en général, les imports sont bien traités parce que c'est souvent des grosses parties des équipes.
1: Ouais, ben, en tout cas, je suis bien content pour toi, Zach, honnêtement. Tu l'as pas eu facile au niveau professionnel de ce côté-ci. Je trouvais que, tu sais, on dirait que t'étais jamais au bon endroit, au bon moment. Tu sais, avec le recul.
0: Pour un bout, non. Mais après ça, ça a commencé à débloquer. Puis, j'ai travaillé sur ma game. Ouais. Puis, à un moment donné, j'ai trouvé ma formule. Ça a commencé à fonctionner lorsque je suis arrivé avec les Caps. Puis, après ça, depuis déjà 5-6 ans, là, je trouve que la constance est là. J'ai trouvé ma formule. Ça fonctionne. Tout ce qui est hors glace, sur la glace, tout fonctionne bien. Puis, ça a comme été séparé en deux, là, comme tu dis, ma carrière.
1: Ouais, mais tu sais, avec le recul, le début du Rocket, tu faisais partie de ça. Bon sang qu'on n'était pas bon. Sérieusement, là, c'était terrible. Puis, tu sais, quand t'as pas une bonne équipe devant toi, le gardien de but répare les pots cassés. Tu sais, à un moment donné, pas juste la faute du goaler. Aujourd'hui, je réalise ça, Zach, honnêtement. Tu sais, c'était pas facile la position où tu étais lorsque ça a commencé pour toi ici à Laval.
0: Ouais, c'est du timing, guys. Puis ça, c'est un cycle d'une équipe d'hockey. Puis c'est totalement correct. Puis je regarde dans le passé, puis je... Moi, je trouve ça malade. J'ai eu la chance de jouer pour le Rocket, surtout pour la première saison de l'existence de l'équipe, surtout dans notre coin. Là. On vient tous de là, puis Kev, t'as vécu la même chose. Ouais. Puis c'est clair qu'on a vécu ce thrill-là. Là. Mais tu sais, pour ce qui est de la force de l'équipe, regarde, on était la classe de recrues qu'on était. Puis on est pas mal tous dans d'autres places dans nos carrières en ce moment. Puis maintenant on voit, là, il y a une belle vague de recrues à Montréal, à Laval. Puis c'est vraiment le hockey, c'est des cycles, hein.
2: C'est
0: puis,
2: des cycles, c'est du timing.
0: En ce moment, ça va super bien. Ouais, le timing aussi.
2: Les gens, ils se rendent pas compte comment c'est difficile de percer. Puis après ça, il faut que tu restes. Puis t'as toujours quelqu'un qui vient. Puis c'est comme tu dis, c'est du timing. C'est est-ce que je suis dans une bonne équipe? Est-ce que ça va bien me faire paraître? Ou des fois, c'est le contraire, ça te fait mal paraître. Puis après ça, ben, hey, OK, next. C'est pas comme un cycle junior 4 ans. C'est on a des joueurs en masse pour te remplacer. Puis. C'est une business, puis c'est vraiment cutthroat à la fin de la journée.
1: Ah, pas à peu près. Je l'ai bien vécu. J'ai adoré mon temps dans la Ligue américaine. Puis c'était pour moi un privilège, honnêtement, de parler de vos histoires. Puis le fait que, tu sais, c'était jamais facile. Puis au pic à appel, puis let's go, puis on se présente au travail. Puis après ça, ben, on avance. Puis dans notre carrière, puis on a la chance de redonner. C'est exactement dans la position où tu te retrouves aujourd'hui, Zach. Très impliqué avec la Living CSU qui a commencé cette semaine. Et en fin de semaine, il faut que tu me parles du nouvel événement Make Your Move qui a lieu du côté de Boisbriand.
0: Oui, exact. Fait que là, il y a deux événements là, dans tout ça. Là. Ouais. Faut pas se mélanger, là, mais la LSHL, qui est la Living CSU Hockey League, ça, c'est notre ligue caritative. On fait ça pour la Fondation du cancer du pancréas Amérique du Nord. Les lundis, mardis soir, la Ligue des femmes, la Ligue des hommes. Donc ça, c'est vraiment for charity. On redonne tout à la Fondation pour les gens qui viennent voir les matchs. Mais samedi, notre gros événement, c'est le tournoi de tir de barrage que sûrement les gens m'ont entendu parler de ça pas mal dans les dernières semaines. Le tournoi est complet. Les inscriptions sont terminées. Les horaires sont faits. Mais là, je suis ici pour vous parler du showdown qui est samedi soir à 17h. On a créé un gros show comme tête d'affiche. On a nul autre que Alexander Jarovski. Je pense que les gens le connaissent pas bien encore, mais sa première apparition vraiment là dans des événements dans notre communauté et tout ça. Ouais. Ça va être samedi soir à 19h. Zach Bolduc va aussi être là. On va avoir des invités comme Sherbatov, Swaggy P, les gens qui suivent les moves highlights là en ligne. Ils vont être au rendez-vous. On va avoir Louis Lefou, Max Talbot, puis plusieurs premiers choix au repêchage de la Ligue nationale comme Justin Carbonneau, Bill Zonin, Maddox Dagenais. Puis là, je veux pas en oublier, là, mais j'en oublie. il va en avoir d'autres. On met tout un show. Ça va être des tirs de barrage, ça va être des highlights, ça va être beaucoup d'énergie. Puis j'invite tout le monde à venir acheter leur billet pour venir voir ce show-là samedi soir. Là. Ça va être quelque chose, ça va être très fou.
1: Ouais, puis c'est totalement pour une belle cause. Puis si on est capable de ramasser de l'argent, on va le faire, c'est sûr et certain. Puis la Living c'est sous, ça revient encore. Ça fait 5 ans déjà que ça bat son plein ici à Montréal. C'est un concept nouveau genre. Petite patinoire, ça joue 3-3. Il se marque beaucoup de buts. Bref, c'est tough ces gardiens de but, n'est-ce pas?
0: Oui, la ligue les lundis mardi, c'est très ça pousse les limites parce que c'est très petit, c'est des espaces restreints, c'est des décisions extrêmement rapides, puis là, ça travaille le cardio. Fait que les lundis mardi, c'est sûr qu'on a notre travail là, ça c'est clair.
1: Zach, merci d'être passé, c'est vraiment agréable de prendre de tes nouvelles, juste à ton thème de voix, t'es heureux, fait que ça paraît bien content.
0: Ben non, ça va bien, on joue au hockey, on a du fun, puis on crée des événements l'été là pour amener les gens plus proches des joueurs, etc. Là. Donc pour les gens qui veulent venir voir Jaroski, Bolduc et autres, samedi soir 19h à Boisbriand, au Centre sportif où...
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1: Oh, le club! Le club! Oui, monsieur, le club, le dernier club. C'est vrai, parce que Je vous disais depuis deux jours qu'il restait plus rien que moi. Mais là, là c'est vrai. Il va plus rester grand bombe parce que là, tout le monde va être en vacances, sauf Oli qui va être de retour lundi pour poursuivre le travail avec Hugo qui est derrière la console ce matin pour ce vendredi 10 juillet, ma dernière avant les vacances. Gilbert est parti, Dezo est parti. Et là, c'est à mon tour après l'émission aujourd'hui. Bien excité. Vu que c'est des vacances, je m'en vais annoncer des courses à soir. Ça fait pas grand changement, là, mais c'est pas grave. C'est comme des vacances, aller s'amuser pour animer des courses. Là, pour moi, là, ça a toujours fait partie de mon quotidien pendant l'été, mais ça va faire du bien faire autre chose lundi. Bien des activités, bien des choses prévues au calendrier. Ça va être bien, bien fun, mais aujourd'hui, on va finir l'émission, finir la 220e animé pendant l'année en beauté avec une petite thématique qu'on va vous présenter un petit peu plus tard. Parce que ça va être bien fun. Ben, ça va, mon Hugo?
4: Ça va bien, mon Tony. Pour vrai, chapeau à toi d'avoir tenu le fort toute la saison. Vous avez fait tellement une bonne job là, avec Gilbert et Dezo. Là. Ça a été vraiment, vraiment cool de travailler avec vous tout au long de l'année. Une dernière, bien méritée après ça. On passe à autre chose.
1: Exact.
4: Ça va être parfait.
1: Hier, t'allais jouer au golf avec des gens que tu connais.
4: Oui, des gens de Baseball Québec.
1: Exact. On t'allait s'amuser hier au club de golf de Saint-Jean-sur-Richelieu à l'occasion du tournoi de golf du fond Claude Raymond. Très belle réussite encore cette année. C'est probablement le tournoi de golf pour une levée de fond le plus vieux au Québec. 55e édition,
4: quand
1: sans
4: même.
1: Interruption, que Claude Raymond s'implique pour redonner aux jeunes. Il y a un paquet de gens qui bénéficient justement de la fondation Claude Raymond, qui vise d'abord et avant tout à appuyer des jeunes athlètes dans la réussite de leur sport. Et j'ai trouvé ça très bien, de la façon que c'était organisé sur plusieurs trous. Il y avait des jeunes de différentes disciplines. Malheureusement, c'est pas rendu jusqu'au bout, puis j'ai pas eu la chance de rencontrer tous les athlètes qui étaient présents hier parce qu'on s'est fait prendre par la pluie. Ouais. On a joué 10 trous. Il y en a qui ont continué, mais pendant qu'on buvait notre pichet de Rickards Red dans l'abri, à l'abri de la pluie, ben d'autres continuaient, mais là, à un moment donné, quand moi j'ai quitté le terrain là, vers 4h30, 5h moins quart, il pleuvait vraiment, vraiment beaucoup. Je suis pas certain que tout le monde a vraiment complété le tournoi hier. Nous, on a joué 10 trous, mais les 10 trous ont été super agréables. Et ben sur ces 10 trous-là, il y en avait plusieurs où il y avait des athlètes de différentes disciplines. On a vu des athlètes des Olympiques spéciaux, des athlètes de tennis, j'ai vu des athlètes de BMX également. Donc vraiment, là, on ratisse très, très large pour le fond Claude Raymond. Et l'objectif, c'était pour les athlètes de se faire connaître et de remercier les gens de leur contribution, de leur présence au tournoi. Merci, vous voyez, regardez, j'ai gagné telle médaille à telle compétition et c'est à cause de vous. Alors, c'est plaisant parce que le golfeur ou la compagnie qui a payé le quatuor pour jouer le tournoi,
4: ouais,
1: mais comprend d'où va son argent finalement. Donc, ouais, trouvez ça très bien pour ça.
4: Ouais, exactement. Puis c'est beau aussi de voir cette visibilité-là sur certains athlètes que, justement, ont pas le spotlight d'habitude et de voir à quel point, comme, oui, genre, t'es déterminé pour être un athlète, le travail, l'effort que tu mets pour arriver au summum de ton sport, ça vaut une reconnaissance. Des événements comme ça, c'est parfait pour ça, justement. Et d'ailleurs, je salue Vincent Gagnon, qui est à Baseball Québec, qui est commissaire de la Ligue du 7U3A, qui, lui, organise la classique Claude Raymond à chaque année. Marc Griffin est venu parler plus tôt de cette semaine.
1: Ouais, parce que c'est coach, ça. Il y avait un tournoi de golf, exact, et il y a une classique de baseball aussi.
4: Exact. Qui regroupe les meilleurs, ouais, espoirs, bantam, puis oui, là, du Québec, pour justement augmenter leur visibilité et faire le pont vers qu'est-ce qui leur attend dans les prochaines années. J'ai eu la chance de coacher un an à la classique Claude Raymond, puis c'était vraiment, vraiment cool. Je suis super reconnaissant de ça. Et c'est des belles opportunités. Si vous avez la chance d'y aller là à Saint-Jean, là, ça vaut la peine.
1: Ouais. On parlait avec une maman d'un athlète de BMX qui est tout jeune, puis elle disait à quel point que c'est très coûteux, puis ils ont besoin du soutien de ce genre de fondation-là pour avancer. Juste le vélo, ça coûte à peu près 5 000 $.
4: Ouais, c'est ça. Ça
1: a puis là, après ça, ben, quand tu tombes dans le, vraiment dans le compétitif, ben là, c'est compétition après compétition. Le BMX ne se pratique pas à l'année ici au Québec. Faut aller à l'étranger pour s'entraîner si on veut suivre la parade, parce qu'ailleurs dans le monde, ben, ils ont un climat plus favorable à faire leur sport pendant toute l'année. Donc, pour nous, c'est quand même un obstacle important. Il y avait une jeune fille qui était là, qui est championne du Québec, qui, elle, ben là, est qualifiée pour les championnats du monde, mais là, ça coûte très cher. T'as bien beau te qualifier, mais si t'as pas le soutien financier pour y aller, ça devient très, très compliqué. Donc, pis c'est bien beau, là, le don de soi, pis les parents, mais à un moment donné, il y a une capacité de payer aussi, là. T'as bien beau hypothéquer la maison, mais ça, ça a une limite un jour, là. C'est bien beau, là, on peut pas empêcher un cœur d'aimer, mais à un moment donné, ça te prend des ressources financières. Alors, c'est pour ça que ça sert, ce genre de cause-là. Alors, bravo à Claude Raymond qui, soit dit en passant, le monsieur est encore droit comme un chêne. Ouais. C'est incroyable. C'est le fun de voir ça. Monsieur Raymond, là, qui est en super bonne forme, il a parlé avec les gens. On avait l'impression d'écouter une partie des expos à l'époque à la radio. Non, non, mais Claude ne vieillit pas. C'est incroyable. J'ai serré la pince, puis très content d'être là. Il serrait la pince à tous les golfeurs qui arrivaient hier au terrain à Saint-Jean. C'était très, très bien. Puis il s'est adressé à tout le monde avant qu'on puisse prendre le départ. Donc, très, très belle journée. J'aurais aimé, évidemment, qu'on continue plus loin. Mais malheureusement, la pluie a eu raison de notre journée. Alors, salutations à mes amis de Baseball Québec. Jean-François Charles, qui s'est occupé de l'invitation pour que je joue avec eux. Et également Sébastien Gariépi et Robert Brousseau, qui étaient de mes partenaires pour le golf hier. Ils m'ont gâté. D'ailleurs, je porte la casquette de Baseball Québec. Ils m'ont donné un polo, mais surtout un parapluie, mon gars. Ah, bon. Incroyable.
4: Sauver la vie.
1: Un gros parapluie de golf qui est super beau, avec une grosse balle de baseball dessus, Baseball Québec.
4: Parfait, ça.
1: Très, très, très beau parapluie. Merci pour les cadeaux. Demandez rien. Moi, ça faisait plaisir de vous accompagner. J'ai pas eu l'occasion quasiment de jouer au golf cet été. Ouais, là, ça demande beaucoup. Hier, ça a fait du bien.
4: Comment ça a été en passant?
1: Ah, oh, ben ordinaire, sérieusement. Ah ouais. Ben, je m'en doutais, là. J'ai pas frappé de balle de l'année. Fatigué.
4: T'enlèves la rouille tranquillement.
1: Ah, ouais. J'avais un nouveau bâton aussi, flambant neuf. J'ai enlevé les différents stickers dessus. J'avais pas frappé une balle avec. Donc, pas de feeling vraiment. Je l'ai utilisé souvent pour essayer de me pratiquer. Tu sais, pas compliqué, le golf, là. Ça prend des répétitions. Là. Tu peux pas arriver à froid puis espérer faire un grand résultat. De toute façon, c'était un 4 balles meilleure balle. Puis l'objectif, c'est de s'amuser. On était à moins 1 après 10. Là. C'est pas extraordinaire, mais on était juste correct pour survivre au trou puis de faire des normales la majorité du temps. Donc, ça a été ça comme journée, mais quand même fort agréable. Beaucoup de choses dans l'émission. On peut lancer ça. C'est notre dernière, puis on veut finir ça en beauté. Thématique aujourd'hui, avant de sauter dans les sujets du jour là, qui a retenu mon attention. Ce que je veux faire pour terminer le mandat, puis je vais vous inviter à embarquer avec nous là-dedans parce que ça va nous faire plaisir de lire certains de vos commentaires au fur et à mesure que l'émission va avancer. La thématique du jour aujourd'hui, c'est les voyages de sport. J'ai souvent fait ça au cours des dernières années parce que ceux qui suivent la station depuis un bout de temps, l'été, le matin, je m'en suis pas mal occupé dans les 8 dernières années. La plupart des semaines d'été, c'est moi qui ai animé l'émission, mais là, mes nouvelles responsabilités évidemment ont changé. Terminer la description de hockey. Et là, ben, je me retrouvais sur une émission régulière le matin. Donc, évidemment, là, les vacances, ça tombe l'été. Alors, ça commence pour moi à partir de 10h aujourd'hui.
4: Yes.
1: Donc, les voyages sportifs, j'en ai fait plusieurs. T'es très chanceux. Entre autres, avec le hockey. Ça m'a permis de vivre un paquet d'expériences puis de me déplacer un petit peu partout aux États-Unis, ailleurs au pays. J'ai fait la plupart des provinces canadiennes à cause du hockey, de par ces voyages à l'étranger. Ça, c'est très, très agréable. Et on a tous des rêves sportifs, des voyages de rêve qu'on aimerait évidemment réussir à réaliser un jour ou l'autre. Alors aujourd'hui, on va vous demander ça en question. Ça peut être une question du jour. On peut partager ça, entre autres, sur nos réseaux sociaux. Ça serait agréable que les gens puissent avoir une certaine plateforme là, pour partager leurs commentaires. Ça peut également être via notre messagerie texte au 514-790-0919, 514-790-0919. YouTube, ça va être dur à suivre un petit peu.
4: Ouais.
1: T'sais, vous pouvez, là, ça me dérange pas, là, mais ça peut être un petit peu plus compliqué de suivre vos commentaires. et de raconter ça en ondes. Idéalement, la messagerie texte, c'est le meilleur moyen pour nous rejoindre aujourd'hui. J'aimerais s'en recevoir plusieurs, et au fil de l'émission, on va en lire. Et je vais poser des questions à nos intervenants également pendant l'émission. Là, nos différents chroniqueurs là, qui vont être avec nous aujourd'hui vont avoir la question aussi. Parce que on a tous nos champs d'intérêt. On n'aime pas tous la même affaire. Moi, j'aime les courses, vous le savez. Ben, c'est certain que je vais vous parler de courses plus tard dans l'émission. Ben, d'autres, c'est le golf. J'ai des amis qui sont allés au Masters au mois d'avril. Ben, ça, c'est le genre de choses que j'adorerais faire. Là. Paquet d'expériences, vous en avez certainement à partager avec nous. Alors, c'est ce qu'on va vous demander aujourd'hui. Puis, dans une quinzaine de minutes, on fera nos choix, mon ami Hugo.
4: Ben oui, avec plaisir.
1: Avec le monde. Souvent de l'actualité, évidemment, la nouvelle du jour dans la Ligue nationale, on s'en attendait. Il y avait différentes rumeurs en ce sens, mais ça a été confirmé. Les Ducks d'Anaheim ont décidé d'égaler l'offre hostile des Flyers pour Leo Carlson. Donc, il va demeurer avec les Ducks, devient le plus haut salarié de la Ligue nationale, va se mériter 18 millions en moyenne.
4: C'est fou.
1: Mais c'est un contrat qui est quand même extrêmement payant pour lui dans la première fenêtre de 12 mois où il va recevoir 39 millions.
4: C'est ça.
1: C'est un contrat majoritairement composé de bonus, de bonus à la signature. Donc, quel contrat énorme pour 5 ans qui va amener Leo Carlson directement à l'autonomie complète là, dans 5 saisons. Mais il va demeurer avec les Ducks. Puis hier, il disait... Je suis bien content que les Ducks aient égalé l'offre.
4: Oui, exactement. En plus, Pat Verbeek avait été quand même assez vocal devant les médias en disant que tout dépendant du montant qu'il allait recevoir, il allait être capable d'égaler ou il allait égaler tout simplement. Et de ce qu'on a su, ce qu'on a discuté aussi à Radar un peu plus tôt cette semaine, l'offre hostile était déjà déposée à Leo Carlson avant. Avant que la négociation se termine un peu avec Pat Verbeek, dans le fond, le clan Carlson aurait donné la chance à Verbeek d'aller à 15 millions avant dans la première négociation. Et lorsque l'offre a été refusée, là, c'est là qu'on a accepté l'offre hostile des Flyers pour justement être capable de resserrer la vis. Il fallait que Pat Verbeek égalise. Tu peux pas laisser Carlson passer comme ça.
1: C'est sûr qu'à première vue, c'est énormément d'argent. Carlson ne vaut pas ça maintenant.
4: Non.
1: Mais il y a des bonnes chances que d'ici 2 ans, ça le vale.
4: C'est ça.
1: Parce que l'augmentation du plafond salarial, ça, c'est certain. Il y a aussi, qu'on le veuille ou non, 32 clubs maintenant dans la Ligue nationale, puis c'est faux de prétendre que tous les clubs ont 2 bons joueurs de centre, top 6.
4: Exact.
1: Donc, il y a un manque à gagner, là, au centre, c'est sûr.
4: 100%.
1: Plein d'équipes s'en cherchent, le Canadien en fait partie, puis on est loin d'être les seuls, évidemment. Donc, pour Daniel Brière, il se disait, on est tellement fort à l'aile, on n'a pas vraiment le potentiel de premier centre actuellement. On tente le grand chelem, on essaie d'aller chercher Leo Carlson. Au bout de la ligne, ça n'a pas fonctionné. Maintenant, moi, j'ai bien hâte de voir ce que Brière va faire. Est-ce qu'on s'arrête là ou on tente autre chose?
4: Ouais.
1: T'sais, Adam Fantilli est exactement dans la même situation contractuelle que Leo Carlson. Est-ce qu'on se retourne et on attaque les Blue Jackets?
4: C'est ça.
1: Je pense pas que Fantilli vale autant d'argent que Carlson, honnêtement. Là. C'est pas le même profil de joueur offensif que Carlson.
4: Non.
1: Mais un gars de plus responsable, en tout cas, c'est certainement un gars qui, je pense, éventuellement dans sa carrière, va atteindre les 80 points dans une saison. Est-ce qu'il y a plus le profil d'un deuxième joueur de centre derrière un cheval? Peut-être. Mais c'est un joueur intéressant quand même. Donc, Fantilli, ce n'est qu'un exemple. Mais c'est évident que là, on en parlait avec Kevin Poulin hier, puis Bruno Gervais. Tu sais, on assiste actuellement dans la Ligue nationale à un débalancement, une nouvelle ère. Les équipes font des sous. Il n'y a pas d'équipe vraiment en danger de déménagement actuellement. La plupart des clubs ont la capacité de payer au-dessus de 100 millions de masse salariale.
4: Ouais.
1: Les revenus augmentent. Donc, c'est normal que les joueurs... en bénéficie aussi. Le hockey était quand même, faut l'admettre, un peu en retard sur les autres sports nord-américains. Et là, on est en train de reprendre ce retard. C'est juste que là, on n'est pas habitué à ça.
4: C'est
1: ça. Et ça nous saisit un peu. On s'est tous fait prendre au jeu l'an passé quand le Wild a signé Kirill Kaprizov pour 17 millions. On s'est dit que ça avait aucun bon sens.
4: Mm-hmm.
1: Je trouve encore que c'est un contrat démesuré. Mais là, avec ce qu'on vient de donner avec Carlson, ça nous permet de comprendre un petit peu mieux à quel endroit où on s'en va. Attendez-vous à des contrats faramineux pour Cale Makar.
4: Quinn Hughes,
1: pour Quinn Hughes, la même chose.
4: Exact.
1: Est-ce que là, maintenant, les prochaines grosses nouvelles dans la Ligue nationale, ça va être avec ces défenseurs-là qui sont en position de signer une prolongation de contrat? C'est possible là, qu'on se retrouve dans une situation où les deux équipes vont attendre que l'autre se commette à signer le joueur, parce que ça va avoir un impact direct sur l'enveloppe qu'on va consacrer à notre joueur nous-mêmes dans cette équipe. Mais présentement, c'est ça. J'ai l'impression que la Ligue nationale va aller davantage vers une situation de type NBA où les joueurs vedettes vont vraiment faire beaucoup d'argent.
4: C'est ça.
1: Et que le reste de la formation, oui, on va majorer les ententes, c'est normal, le plafond augmente, mais il y aura un écart important entre les très hauts salariés et les joueurs plus loin dans la formation.
4: Moi, j'ai peur que ça crée beaucoup de frustration, et t'as raison par rapport à ça. On va voir naturellement, l'exemple numéro un, mettons, c'est genre les Colton Sissons à Toronto qui font du 4,25 millions.
1: Ouais, c'est ça.
4: Ça, c'est avec justement la corrélation de l'augmentation de la masse salariale. Par contre, l'écart va être trop gros, puis là, un moment donné, il va y avoir un conflit, si on le sait pas. Une chose est sûre, et tu l'as dit un peu plus tôt, l'offre hostile va devenir une arme.
1: Une arme.
4: Parce que il va y avoir de moins en moins d'agents libres. Là, ça va être des agents libres avec restrictions qui arrivent dans la ligue tranquillement, qui commencent à faire leur bout de chemin, qui vont intéresser des équipes. Mm. Justement, Fantilla en était une, Neo Carlson en était une, et c'est pour ça que les DG se pressent un peu à signer leurs jeunes joueurs.
1: Ouais.
4: Puis justement, on n'a pas besoin d'aller bien loin. Pavel Minchukov aussi, ça a été ça. 7,2 millions. Est-ce qu'il vaut ça? Pas du tout.
1: Ben non.
4: Mais Pat Verbeek avait la chienne.
1: Ah, il a eu peur de le perdre, c'est sûr.
4: Ouais.
1: Il a vraiment eu peur d'une autre offre hostile, c'est sûr, pour lui. C'est vrai, tout ce que tu racontes, c'est très vrai. Puis Gilbert aura pas le choix d'ajuster son discours. C'est, il a joué dans une ère différente. Et là, clairement, c'est bien plate, là, mais les gars de bas d'alignement devront manger leur pain noir. Puis il va y avoir un écart énorme entre leur salaire et celui des principaux joueurs vedettes de la Ligue. Maintenant, on parle des cas de joueurs autonomes avec restriction au moment où on se parle, qui sortent de leur contrat d'entrée. Ça, je pense qu'on va essayer d'en avoir de moins en moins. Le Canadien a été capable de s'enlever cette épine du pied avec des contrats de longue durée rapidement. Et je pense qu'on va beaucoup bénéficier de ça. Ce qu'on a fait avec Caulfield, ce qu'on a fait avec Slavkovski, ce qu'on a fait avec Hudson et maintenant Demidov. Des contrats très rapides. Après la deuxième année de l'entente, tout de suite, le joueur est signé et on l'a pour 9 saisons. 8 ans de prolongation et la dernière année du contrat d'entrée. Ça donne une marge de manœuvre exceptionnelle à Kent Hughes et à Jeff Gorton. Donc ça, c'est très bien. Maintenant, les autres clubs devront tenter de suivre la parade. Et le prochain cas, c'est celui de Connor Bedard. Ouais. Présentement, sorti de son contrat d'entrée. Et là, il est blessé. C'est fait mal, va rater
4: quatre
1: au moins...
4: mois.
1: Ben là, si on commence 4 mois maintenant... Ça l'amène peut-être mi-novembre, pour reprendre l'action. Donc, il va manquer un gros mois et demi de la saison des Blackhawks de Chicago. Et dans ce contexte-là, doit signer un contrat. Est-ce que ça va affecter beaucoup les chiffres qu'il va mettre, qu'il va mettre la main dessus? Ou ce sera pas un grand impact? Ça, on n'a pas la réponse encore. Mais les Blackhawks demeurent vulnérables quand même à une offre hostile actuellement. Sauf qu'ils ont les moyens de se le payer. Ce qui était peut-être un petit peu moins clair pour les Ducks, du moins aux yeux des Flyers. Peut-être que les Ducks étaient peut-être un petit peu plus pris dans un étau que les Blackhawks. Les Blackhawks ont amplement l'argent pour accoter n'importe quel salaire. Est-ce qu'on veut vraiment faire ça? Ça reste à voir.
4: Ouais, j'ai hâte de voir quelles sont les intentions de Carl Davidson. On a la possibilité de faire quelque chose de beau à Chicago parce que on n'a pas trop dispersé nos espoirs. On a gardé notre banque d'espoir. Il y a beaucoup de bons joueurs qui vont être capables d'entourer Connor Bedard. La seule crainte que j'ai, c'est que t'as vu comment il s'est comporté avec Bowen Byram. Tu sais, on l'a caractérisé en lui offrant un salaire de la sorte, tu te caractérises comme ton défenseur de confiance.
1: Ouais.
4: Est-ce que pour Bedard, ça va être ça aussi? Je pense que oui. Je pense
1: pas un bel choix.
4: Ouais, c'est ça, exactement.
1: T'sais, c'est leur joueur de franchise.
4: Exact. Faut que t'aies de l'avant avec ça, puis après ça, c'est tu bâtis autour. Ça va être un peu la même affaire avec Leo Carlson. C'est qu'est-ce qu'on fait avec. Là, on a un 18 millions pendant 5 ans obligatoire. Qu'est-ce qu'on fait pour bâtir autour pour qu'on continue à aller de l'avant? Parce qu'il y a encore beaucoup d'éléments clés là-dedans. tout en étant sélectif, parce que McTavish est parti, Isaiah Wager est parti, etc.
1: Ben, offre hostile, c'est une arme, c'est vrai. Sauf que là, les deux offres hostiles qu'on a vues dans la dernière semaine ont les deux été égalées.
4: Ouais.
1: La première par le Mammouth de l'Utah pour Barrett Hayton. Et là, ben, évidemment, hier, Leo Carlson. On aurait pu attendre à aujourd'hui.
4: Mm-hmm.
1: Mais hier, on était prêt à l'annoncer des Ducks. Avec en tête les propriétaires, Henry et Susan Samueli, on dit, regardez, on est prêt à le garder. C'est juste que on déroge à ce qu'on a toujours voulu faire, limiter les bonnies à la signature, mais c'est un contrat qui est vraiment massivement basé sur les bonnies à la signature.
4: Ben
1: quand
4: oui.
1: même, 39 millions sur 12 mois.
4: Non, non, c'est fou, ça.
1: Ça, c'est assuré son avenir, pas à peu près.
4: Ah ouais, puis ça, on va le voir de plus en plus.
1: Puis tu fais fructifier, évidemment, cet argent-là. Tu
4: exact.
1: Places l'argent, un moyen de faire fructifier tes choses, pas à peu près.
4: Vraiment.
1: Donc ça, c'était certainement là un atout de plus là, lorsqu'on a négocié le contrat pour convaincre Carlson, justement, de signer avec les Flyers.
4: Ben oui.
1: Mais il va demeurer avec les Ducks d'Anaheim. Quelques autres nouvelles, je vais y aller plus rapidement, mais j'ai pas le choix, il faut absolument qu'on dise un petit mot sur ce qui s'est passé sur la Coupe Stanley.
4: Mm.
1: Si vous avez pas vu ça là, hier, là, c'est incroyable. Tom Dundon, le propriétaire des Hurricanes, disons que c'est un personnage qui emmène large dans ouais. la Ligue nationale. Il a une personnalité propre à lui. Et hier, ben, on a appris que sur la Coupe Stanley, les joueurs y sont, puis Nicolas Deslauriers y est, puis c'est parfait. Mais les premières rangées de noms sur la Coupe Stanley, ça commence par le sien, Tom Dundon, et après, il a mis les noms de toute sa famille sur la Coupe Stanley.
4: Ça a
1: alors qu'ils ont aucun qu'une affaire là, ils n'ont eu aucun impact sur la conquête des Hurricanes. Et on peut pas mettre 100 noms sur la Coupe Stanley.
4: Puis il y en a qui partent aussi là.
1: Ben
4: plus
1: oui,
4: il y en a, plus il y en a qui partent, il y a des noms qui ont écopé pour ça là.
1: Ben c'est ça, j'ai vu là, hier là, que le préposé à l'équipement par exemple
4: ouais.
1: des Hurricanes n'a pas été mis sur la coupe. C'est un gars qui a été là du jour 1 du camp d'entraînement
4: exact.
1: Jusqu'à la conquête de la Coupe Stanley, qui a levé la coupe sur la glace. Et dont on a fait l'affront d'enlever de la Coupe Stanley pour faire entrer la fille du propriétaire qui a comme 2 ans. Là. C'est comme...
4: Ouais, c'est ça.
1: Ça n'a pas de bon sens.
4: Non,
1: c'est
4: pas...
1: un affront total.
4: Ouais, je suis d'accord.
1: Mais, tu vois vraiment que la Ligue a fait un laxisme là-dessus. On permet à peu près n'importe quoi à décrire sur la Coupe Stanley. Et ça, c'est dans la catégorie du n'importe quoi. C'est décrié partout à travers la Ligue nationale. Ça n'a pas d'affaire là.
4: Ben
1: que
4: non.
1: Le propriétaire y soit, il n'y a pas de problème. C'est normal. Mais que la famille immédiate, OK, je peux comprendre que le frère est impliqué dans l'organisation. L'épouse, par exemple, aussi dans l'organisation. Mais là, quand on est rendu avec des enfants mineurs, placé sur la coupe, ça n'a pas de sens. Ça n'a vraiment pas de sens. C'est un affront à la Coupe Stanley et à d'autres acteurs. Là, j'ai nommé le préposé à l'équipement, mais il y a peut-être des recruteurs qui auraient mérité
4: exactement.
1: De s'y retrouver. Et la liste est longue. Il y a une organisation de la Ligue nationale. Il y a un paquet de tentacules. On aurait pu gâter d'autres membres de l'organisation pour les placer sur la coupe. Et c'est pas ce que Tom Dundon a décidé de faire. Je trouve ça très centré sur lui-même. Il n'a pensé qu'à lui là-dedans. Puis aujourd'hui, ben, il vivra avec les conséquences de ses gestes parce que il passe pour le dindon de la farce partout dans le monde du sport.
4: Ah ouais, ça a aucun sens. Puis, tu sais, on dit tout le temps que la Coupe cette année, c'est le trophée le plus prestigieux à gagner. Justement, tous les efforts que tu mets pour passer à travers ce processus-là et pouvoir la soulever, ça a aucun sens de pas prendre en considération ton équipe. Voyons donc.
1: Ben ouais.
4: Ça fait partie de la game. C'est eux qui t'ont aidé à aller là. C'était la première en 20 ans pour les Hurricanes aussi. Il y a beaucoup, beaucoup de choses liées. T'as une grande importance à cette Coupe cette année-là. Toi, tu t'en vas mettre le nom de toute ta famille. Écoute. Je peux comprendre que c'était genre un geste de générosité. OK, mais ça, ils n'ont pas fait partie.
1: Ben, sois généreux avec les gens qui t'ont
4: exactement,
1: permis de gagner.
4: Exactement.
1: C'est pas ce que Dundon a décidé de faire. Il y a aussi Sylvain Favreau, des voitures de Drummondville, qui est nommé adjoint de Joël Bouchard avec le Crunch de Syracuse. Ça enlève donc le nom de Favreau parmi les candidats au poste d'entraîneur du Rocket de Laval. On savait qu'il regardait de près ses opportunités dans les rangs professionnels depuis déjà quelques années. Alors moi, j'ai pas été surpris de le voir accéder chez les pros, mais je pensais vraiment qu'il figurait parmi les candidats de choix pour le poste à Laval. s'il accepte le poste d'adjoint à Syracuse, c'est qu'il n'a pas été retenu avec le Rocket. C'est de cette façon-là ouais. qu'il faut le lire. Et tantôt, on aura Joël Bouchard en entrevue vers 7h20 pour nous parler de sa nomination et puis nous parler de son club, le Crunch, qui reviendra cette année comme adversaire direct de division du Rocket de Laval. Beaucoup de joueurs d'anciens de la LHJMQ qui vont faire partie du portrait à nouveau la saison prochaine pour le Crunch. Et Joël Bouchard est toujours intéressant à recevoir en entrevue, puis c'est toujours apprécié de nos auditeurs à chaque fois que Joël vient faire un petit tour dans l'émission. Alors ce sera le cas aujourd'hui vers 7h20. On aura du tennis au menu avec Nicolas Richard. Le dernier bureau des commissaires de la saison sera avec Bruno Gervais comme d'habitude à chaque vendredi. Il va être avec nous. On va recevoir à nouveau Mathieu Bédard pour nous parler du retour des Alouettes sur le terrain. Ça a lieu demain au stade Percival Molson. Olivier Brett sera là un petit peu plus tard également vers 9h30 pour parler de la Coupe du Monde et de la belle victoire de la France hier, décisivement 2-0 face au Maroc. On va aller rejoindre vers 8h45 le journaliste de TVA Sport, Benoît Baudouin, qui est en direct de Las Vegas pour la tenue du prochain gros événement de l'UFC avec en grande vedette le retour de Conor McGregor après 5 ans d'absence de l'Octogone. Il affronte Max Holloway dans un deuxième combat entre deux des têtes d'affiche de l'UFC depuis une dizaine d'années. Alors, il s'affronte à Las Vegas samedi. Il y a eu du brasse camarade hier, entre autres, à la pesée. Est-ce que c'est vraiment surprenant, plus ou moins? Alors, Ben Baudouin, en direct de Vegas, qui va nous parler un petit peu plus tard. Et entrevue un petit peu plus human aujourd'hui, on va recevoir un de nos auditeurs de longue date à BPM Sport, un pompier de carrière, Yannick Thériault, qui a vécu toute une mésaventure, lui, il y a 3 ans, aurait pu perdre la vie alors qu'il pratiquait un sport. C'est assez spécial. Il viendra nous raconter ça. C'est une histoire fascinante de dépassement de soi, d'un gars qui voulait absolument revenir à sa profession de pompier. Il va venir nous raconter ça vers 8h30. Je pense que ça va être bien intéressant à l'approche des vacances. Et il y a cette thématique... les voyages de sport. Et on va en parler au retour. On vous partage les nôtres, ces voyages qui nous ont marqués et ceux qu'on veut faire dans un futur le plus proche possible. Bienvenue dans le Club du matin. Ce sera un plaisir de vous accompagner jusqu'à 10h aujourd'hui.
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19: C'est passablement tranquille à cette heure-ci pour le sec. La 50 en direction ouest, la 5 nord et la 5 sud. On revient aussi sur les différents travaux qui ont lieu un peu partout à travers la rive québécoise, mais également les liens interprovinciaux pour Champlain et Traverse des Chaudières. Autre chose, 11007. 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
1: OK, on est de retour dans le club du matin, la dernière de cette émission avant le mode été qui sera animé par Olivier Paiement et notre ami Hugo à compter de lundi, ça pour le reste de l'été. Et pour ceux qui se posent la question, allez-vous revenir en septembre? Ben, on aimerait ça vous répondre. On n'a pas encore tout à fait la réponse. Il y a toutes sortes de choses qui se passent à l'interne. La station qui va changer de main éventuellement dans les prochaines semaines. Et à partir de ce moment-là, ben le nouvel acquéreur nous fera part de ses intentions. On les a rencontrés, nous ont rassurés, souhaitent nous revoir, mais... Évidemment, ils voudront sûrement amener leur marque de commerce, et ça, c'est tout à fait correct. Dans notre cas, on a montré notre intérêt à revenir. Alors, c'est ça l'histoire présentement. Il n'y a pas de panique en place du tout. Nous, on a l'intention de revenir. C'est le plus important. On pense qu'on a livré la marchandise. On pense que vous avez apprécié l'émission. Les chiffres sont là pour le prouver. Vous avez été plus nombreux que jamais à nous écouter à la station tout au cours de l'année. Et non seulement les chiffres le démontrent, mais aussi via YouTube, où on est de plus en plus présent. Encore hier, j'étais sur le terrain de golf, j'ai croisé des auditeurs, contents de me serrer la pince, puis de nous remercier pour l'émission, c'est toujours extrêmement flatteur. YouTube nous permet de vous rejoindre un petit peu mieux que jamais. Et on se fait reconnaître encore plus, parce que là, c'est plus juste notre voix qui est reconnue, c'est nos visages également, et ça, c'est très, très flatteur. Alors, voilà pour la petite mise au point. Il y a des gens qui sont inquiets. Moi, je suis pas inquiet. J'ai hâte de vous reparler, moi, au mois d'octobre. Bon, au mois de septembre. On va commencer en septembre. On sait juste pas la date exactement que ça va recommencer. Les voyages sportifs, bon Hugo, on va commencer avec toi. Curieux de t'entendre, quel est ton voyage fétiche, le voyage qui te fait le plus triper?
4: Écoute, je pense que on y va en 2023. C'est lorsque j'ai commencé à coacher les filles au baseball avec l'ABC féminin à Trois-Rivières. J'ai eu une belle opportunité de pouvoir apprendre à connaître la ligue et tout. J'ai eu la chance d'être sélectionné dans l'équipe d'entraîneurs pour aller coacher l'équipe 16U à Summerside, à l'île du Prince-Édouard, lors du championnat canadien qu'on a remporté d'ailleurs. Ça a été une expérience tellement enrichissante. Le fait de voyager, tu l'as vécu aussi, Tony, le fait de voyager en autobus avec tes joueuses, d'être capable de créer un lien tellement important, d'arriver à la compétition, de sentir ce lien-là déjà, et de sentir que, OK, là, c'est là-bas, on va se rendre jusqu'au bout.
1: Ouais.
4: L'accueil là-bas, il y avait des cérémonies d'ouverture, un gala d'ouverture aussi, juste pour les équipes, un repas d'introduction, c'était très cool. Summerside, si vous avez pas eu la chance d'aller là,
1: une belle place.
4: Allez-y.
1: Ouais.
4: Ça vaut vraiment, vraiment la peine.
1: L'île du Prince-Édouard au complet. Ça y est, surtout l'été. L'hiver, ouais, peut-être un peu moins, mais l'été, sérieux, là.
4: Ah, ouais.
1: C'est d'une tranquillité d'esprit. Les gens sont de bonne humeur. Des terrains de golf hallucinants.
4: Ouais.
1: On mange comme des rois. Ouais, les fruits absolument. De mer, c'est incroyable, là. Incroyable. J'ai mangé là, ça n'a pas de bon sens. Moi, j'avais fait un voyage. Ça, c'est parmi mes beaux voyages que j'ai fait. Je le remercie encore aujourd'hui avec Max Lalonde. À l'île du Prince-Édouard, on avait voyagé pour faire à cause de la compagnie de golf PEI, là, qui mettent en valeur leur terrain de golf. Il y en a quoi? Presque une vingtaine sur l'île des terrains de golf. Donc, c'est quand même une partie importante de leur industrie touristique.
4: Ouais.
1: Et on était invités par Golf PEI pour aller jouer là. Le vol, la voiture, l'hôtel et les plus belles tracks de golf qu'il y avait sur l'île. C'était hallucinant, là.
4: Ah ouais.
1: On a passé un week-end incroyable. Deux parties de golf par jour.
4: Okay.
1: On jouait 2 18 trous pour se promener.
4: Ça avait été
1: intense. On a passé 3 jours, je pense qu'on a joué 5 terrains.
4: Et tabarouette.
1: Ouais, okay. C'est ça. Fait que ça a été de très belles vacances. Mais oui, l'île du Prince-Édouard, l'été, ça vaut vraiment la peine.
4: Ouais, vraiment. Puis c'est ça. Puis l'accueil au terrain, à toute l'organisation, ça a été super cool. Les cérémonies d'ouverture, de fermeture aussi. Très belle expérience. J'ai eu la chance d'aller en Saskatchewan aussi, à Saskatoon l'année d'après. même affaire, super bien l'accueil, mais Summerside, il y a quelque chose de féerique.
1: L'air peu des Maritimes.
4: Exactement. D'ailleurs, c'est la ville natale de Noah Dobson.
1: Ouais, ouais, c'est vrai. Ouais.
4: Et c'est ça, la fierté du sport là-bas est très, très, très présente. Il y a beaucoup d'histoires, de maisons colorées. Donc, c'était vraiment une belle expérience, sérieux.
1: Ton rêve sportif, tiens?
4: Fan des Cubs ici, donc je suis jamais allé au Wrigley Field et je le sais, Tony, que le jour où je vais mettre le pied au Wrigley Field, les larmes ne vont pas cesser.
1: Ah ouais. Va,
4: ouais, ouais, je suis pas mal sûr. Ouais.
1: Wrigley Field, ben moi, ça fait partie de mes beaux voyages parce que j'ai assisté il y a quelques années, concours de circonstances, à un match d'ouverture des Cubs de Chicago.
4: Okay.
1: Le seul problème, c'est qu'il faisait très froid. La ville des vents, ouais, c'est pas pour rien, on gelait. Puis j'endurais très bien mon manteau d'hiver. Puis mon manteau d'hiver, il est chaud.
4: Ouais.
1: Ça prenait une sucre, ça prenait un manteau d'hiver, puis c'était venteux, c'était pas une température très agréable, mais j'étais à un match d'ouverture des Cubs.
4: Ah, alors, ça devait être légendaire.
1: Ouais, c'était vraiment le fun. Contre les Brewers, il y a quelques années, ça a donné que j'étais en voyage avec le Rocket, puis on jouait à Milwaukee.
4: Okay.
1: Et Milwaukee était à une distance de vraiment 1h30 de route de Chicago. Alors, ça a été coûteux, mais je le regrette pas. J'ai loué une voiture à Milwaukee et j'ai fait un aller-retour de la même journée à Chicago, à l'assister au match, tout seul, et je suis revenu. Le seul problème, c'est que j'ai acheté un billet via StubHub.
4: OK.
1: Là, hey, parfait, c'est pas trop cher, match d'ouverture, billet unique, des fois tu trouves des bons deals.
4: Ouais.
1: J'arrive là, puis c'est tabac, j'avais pris pourtant soin de regarder c'est quoi la vue, tu sais. Y'a-tu des vues obstruées,
4: ouais,
1: etc.
4: Ça.
1: Ah, tout est beau, parfait, tu sais. C'est la ligne du troisième, à peu près, tu sais, 50 rangées, un peu haut, mais quand même, on voit très bien, là, tu sais. Ben, Simonac, j'arrive à mon siège, puis j'ai une poutre en plein d'en face.
4: Pas sérieux.
1: Ben,
4: oui. Oh, mon Dieu.
1: Une poutre direct d'en face. Fallait que je me tasse à droite puis à gauche.
4: Ah, ça a pas de sens.
1: Pour regarder les lancers des lanceurs, alors que là, j'ai resté une manche. Je peux pas croire, m'en rester ici.
4: Ben, non.
1: Elle me torde le cou toute la journée, ça a pas d'allure. Donc, je suis parti, puis je suis allé dans le champ droit. Il y a comme un... c'est standing room only, là. T'es debout, là, pendant tout le match. Tu vois très bien le terrain. Là, c'était au soleil, donc c'était un petit peu plus chaud. Je suis allé là. Puis, il y avait beaucoup de gens quand même, là. C'était sale con,
4: ben
1: là,
4: oui,
1: bien sûr,
4: ça,
1: au Wrigley Field, mais il y avait quand même beaucoup de gens autour. Mais, à un moment donné, j'arrive. Le gars à côté de moi, il y a une calotte des Expos. Visser sa tête. Ben, il commence à jaser. Hey, les Expos! Ouais, jamais été à Montréal. Le gars s'est acheté une casquette des Expos.
4: Ouais.
1: Il a jamais mis mes pieds ici. Hey, je trouvais la casquette belle, tu sais. Mais il y en a dans tous les stades des majeurs, des casquettes des Expos, tellement que ça a marqué les esprits. Donc, ça avait été une belle expérience. Je te suggère le Wrigley Field, mais mon meilleur conseil que je vais donner à tout le monde, n'allez pas là en voiture. Très important, il n'y a pas de stationnement.
4: Okay.
1: C'est pas compliqué, là. Il y en a pas. Puis ceux que vous allez trouver, c'est 100$ US.
4: Aïe.
1: Fait que voulez-vous vraiment payer ça? Moi, c'est ce que j'ai fait. J'ai fait l'erreur d'aller là en voiture. Ça m'a coûté 100$ US me stationner. Et en plus, j'avais une demi-heure après le match pour déguerpir.
4: Et tabarouette.
1: Parce que c'est un stationnement où ce que tu rentabilises l'espace, c'est impossible en cours de match d'aller chercher ta voiture. Il y a des autos parkées partout,
4: ouais,
1: tu peux pas
4: comprends.
1: Sortir. Donc, à une demi-heure après, ils demandent aux gens de lever les feutres parce que, bon, tout le monde veut partir. Moi, ce que je souhaitais faire, c'est de rester autour du stade après, aller souper, puis bon, vivre l'expérience.
4: Ouais.
1: Malheureusement, j'ai pas pu faire ça parce que je devais partir avec ma voiture.
4: Okay.
1: Transport en commun beaucoup plus efficace. En train, ça se rend très très bien au Wrigley Field. Donc ça vaut vraiment la peine. Meilleur conseil que je peux donner, si jamais là, vous vous déplacez là, du côté du Wrigley Field pour une bonne partie de baseball, mais c'est un très très bel endroit. Là, ça je vous le garantis, vous allez passer un très très beau moment. Évidemment, moi, mes voyages sportifs préférés, j'en ai fait beaucoup dans le hockey, bien sûr. Je vous ai souvent parlé de Cleveland, qui est une de mes villes préférées, parce qu'il y a un paquet de choses qu'on peut faire. On mange bien, t'as l'occasion d'aller voir les Guardians, les Cavaliers. On peut aller voir le football également et le hockey de la Ligue américaine qui m'a permis d'y aller souvent. Donc, Cleveland, c'est une place particulière dans mon cœur. Mais l'autre ville que j'adore, qui vaut vraiment la peine, c'est la ville de Charlotte. Je pense que je surprendrai personne en vous parlant de ces voyages. Je suis allé à plusieurs reprises aller voir des courses dans la région de Charlotte. On est dans la Mecque du NASCAR. Et pas plus tard qu'en novembre, j'y étais encore pour la tenue des World Finals. C'est là où se tient à chaque année les finales de la terre battue dans trois catégories différentes, le Sprint Car, le Late Model modèle et le modifié gros bloc. Donc, à chaque année, on se dirige là avec plein d'amis. C'est des voyages qui sont toujours mémorables. Et la première année que j'y suis allé, c'est avec mon père et des amis, la famille Saint-Pierre, puis on s'est retrouvés là-bas 2016, ça fait 10 ans. Et puis, ça avait été mémorable parce qu'on avait terminé notre voyage avec une sortie au NASCAR le dimanche. On est allé voir un match à la piste de Martinsville en Virginie. Donc, ça a été une très, très belle expérience, un souvenir mémorable. Puis, chaque voyage que j'ai pu faire de sport avec mon père, pour moi, c'est rentré là, dans mes plus beaux souvenirs.
4: Ben oui, c'est sûr et certain, ça doit être des expériences hors du commun. Il doit avoir tellement de l'engouement, la foule là-bas doit être électrisante, pour vrai, ouais. Ça doit être... Tu sens la passion. Charlotte, c'est vraiment une grande ville de course, là.
1: Ouais.
4: Pour ceux qui le savent pas, c'est vraiment cool,
1: ouais, ça. Ouais, puis le musée NASCAR est en plein centre-ville de Charlotte. Exact. C'est une ville qui est propre, qui est super agréable. Je suis allé voir les Panthers deux fois. Le stade est en plein centre-ville. Le stade Bank of America. C'est pas un stade avec des parkings autour, là.
4: Non,
1: on est en plein centre-ville. Puis c'est vraiment... Ils ont peut-être pas la meilleure équipe, là, l'équipe la plus excitante, mais quand même, leur stade, très agréable.
4: Ouais.
1: Un bel endroit. Mon rêve, toujours dans les courses, un jour, je sais pas quand, mais je vais réaliser ce rêve-là, c'est d'assister à la course du Chili Bowl qui a lieu à chaque année au mois de janvier. C'est à Tulsa, en Oklahoma, là où se retrouvent les meilleurs pilotes de terre battue au monde qui vont rouler sur un tout petit circuit dans une voiture de type midget, propulsé par des petits moteurs Toyota à l'intérieur. Ça donne un spectacle incroyable. On va aux courses du lundi jusqu'au samedi.
4: Okay.
1: Il y a à peu près... au-dessus de 300 voitures par année qui tentent de se classer pour la grande finale du samedi soir. Et à chaque année, ben souvent, on assiste à un duel entre Christopher Bell et Kyle Larson, deux pilotes qui sont inscrits en Coupe NASCAR depuis plusieurs années. Ce sont deux maîtres de la discipline. Il y en a un paquet d'autres, mais c'est souvent Christopher Bell et Kyle Larson qui s'occupent du spectacle rendu au samedi soir. Tout un spectacle. Un jour, peut-être, le Chili Bowl. Pas demain, la veille, que je vais aller là pour toutes sortes de...

0: 919 pour vous nous partager finalement vos rêves et vos plus beaux voyages sportifs. On va quitter en pause très rapidement. Au retour, un petit édito de mon cru. Il y a quelque chose dont je vous ai pas parlé cette semaine. J'attendais le bon moment pour le faire. Et il n'y a pas de co-animateur invité aujourd'hui. Là, je pense que c'est le bon timing. La diffusion sportive. Je sais qu'on en a parlé quand même souvent, mais cet aspect-là, je pense pas que vous nous avez entendu en parler vraiment clairement. Petit édito là-dessus, mais quelque chose qui me fatigue vraiment. Alors, on va reparler de ça dans quelques instants.
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2: Passablement tranquille à cette heure-ci. La 50 en direction ouest, la 5 nord et la 5 sud. On revient aussi sur les différents travaux qui ont lieu un peu partout à travers la rive québécoise, mais également les liens interprovinciaux et toujours chenandage habituel pour Champlain et Traverse des Chaudières. Autre chose, 11007. 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
0: 6h38 minutes dans le club du matin. Pour moi, c'est un sujet qui est sérieux et je tiens à l'aborder parce que la station, je pense vraiment être le mieux placé pour le faire. Parce que, vous le savez, moi, descripteur sportif, j'ai toujours voulu faire ça. J'ai eu l'immense privilège de le faire et je remercierai jamais assez ceux qui m'ont donné l'opportunité de faire carrière dans ce métier-là, de décrire du sport, de décrire surtout du hockey, mais j'ai eu l'occasion également de décrire beaucoup de boxe, j'ai fait du tennis également, je continue d'en faire à l'occasion pour TVA Sport, mais présentement, qu'on le veuille ou non, j'ai dû vivre un petit deuil au cours de l'année de ne plus faire de hockey. Il y a des raisons qui ont poussé cette situation-là. La principale, vous le comprendrez, c'est l'argent. C'est toujours l'argent. L'argent mène le monde. J'apprendrai rien à personne. Et le sport est évidemment touché par la même chose. Et cette semaine, pas eu le choix d'avoir beaucoup de sympathie pour ce qui s'est produit dans l'ouest du pays, alors que Rogers a décidé de fermer 6 stations de radio. Pas de vendre, de fermer. On s'est rendu compte que les stations, en quelque sorte, c'était impossible à vendre, qu'on n'aurait jamais la valeur de l'équipement et tout ça. Donc, on a décidé tout simplement de fermer 6 stations à travers le pays, dont 2 à vocation sportive. À Vancouver, d'abord, la station c'est Sportsnet 650 sur la bande AM. Et du côté de Calgary, c'est la station Sportsnet 960 qui a fermé ses portes. Et ça a été fait premièrement de façon surprenante, sans avertissement. Les propriétaires sont arrivés, ont annoncé aux employés. Au total, là, c'est plus de 200 employés à travers le pays qui ont perdu leur emploi cette semaine. Et quand on leur a annoncé, dans les minutes suivantes, les stations, en quelque sorte, ont arrêté d'émettre. Alors, ça a été aussi cinglant que ça. Quand ça a été terminé, on a fermé boutique et c'est plus rien passé. Et les stations ont fermé. Ça entraîne évidemment des problèmes pour 3 équipes sportives. Les Canucks, les Flames, mais également une station à Halifax qui avait la responsabilité de diffuser les mots

0: Donc, les Mooseheads se retrouvent sans diffuseur aujourd'hui. La station a fermé. Dans le cas des Canucks, on a appris cette semaine qu'ils seront toujours à la radio, mais dans une autre station qui reste à être divulguée. Mais il y aurait des plans pour que la diffusion radio des Canucks survive et se retrouve ailleurs. Dans le cas des Flames, la situation est un petit peu plus dramatique parce que, premièrement, la fermeture de la station a complètement pris les Flames par surprise. Ça, c'est de un. Et de deux, ben là, présentement, on n'a pas de diffuseur pour la saison prochaine à la radio. On n'a pas de solution non plus immédiate. On va tenter d'en trouver une. Mais pour l'instant, tout porte à croire que les Flames de Calgary ne seront pas diffusés à la radio pour la saison 2026-2027. Évidemment, moi, je peux pas arriver ici avec des pompons pis dire, ah ouais, mais finalement, ben, tu sais, la radio, c'est un média qui est dépassé. Mm. Les gens consomment le sport de façon différente. Oui, pis non, en même temps. Tu sais, la diffusion radio, premièrement, c'est pas le même style de diffusion qu'une diffusion télévisuelle. J'ai fait beaucoup plus de radio dans ma carrière que de télé. Mais ma description télé est quand même différente que ce que je faisais à la radio, parce que je sais une chose, les gens voient l'image. Mm-hmm. Donc ça sert à rien de tout décrire, les gens le voient. Ça, comme descripteur, tu le sais. À la radio, c'est important de mettre plus de détails, d'accélérer aussi ta description, d'en beurrer un petit peu plus épais. Ça demeure un spectacle, les gens ne voient pas. Donc tu t'organises pour que ce soit excitant. J'en ai décrit un paquet de matchs plutôt tièdes. Fallait pas trop que ça paraisse. Alors, chaque arrêt qui semble un petit peu ordinaire, ben t'as le droit de dire que c'est un arrêt plus spectaculaire qu'il ne l'est vraiment. J'ai fait ça toute ma carrière. Qui m'en tient rigueur aujourd'hui? Personne. Les gens ne l'ont pas vu nécessairement. J'ai jamais pris personne pour des imposteurs. Quand quelqu'un fait une erreur, on le dit. Quand un gardien fait un brillant arrêt, on le dit. C'est juste qu'on en rajoute un petit peu plus pour des séquences qui ont l'air anodines à la télé. À la radio, tu peux te permettre d'en beurrer un petit peu plus épais. Présentement, il y a une certaine tendance qui est irrévocable. Les gens piratent les signaux de télé par le truchement de IPTV. C'est devenu de plus en plus populaire. Mais ça, malheureusement, ça demeure du piratage. Les gens cherchent les moyens que ça leur coûte moins cher et optent pour des moyens qui sont illégaux. C'est illégal de pirater les signaux. Mais je peux comprendre que ça coûte très, très cher. Puis à un moment donné, on peut pas payer tout non plus. Là. Faut respecter la capacité de payer pour le monde. Le monde ne peut plus se permettre d'être abonné partout. Alors, c'est ça qui est risqué pour les concessions de sport. C'est d'opter uniquement pour le streaming et de forcer les gens à s'abonner, à se désabonner du câble et aller vers eux, alors que ben peut-être qu'on a encore un intérêt à garder le câble pour X raisons. À la maison, il y a aucun souci là. Mes enfants puis ma femme, elles veulent regarder quelque chose, puis c'est bien normal. Ben, on va garder le câble pour l'instant. Là. J'ai pas de prince à sacrifier tout ça. Mais si exemple, le Canadien devenait uniquement diffusé sur une plateforme de streaming, on aurait pas le choix de s'abonner. Mais là, à un moment donné, on a déjà Amazon Prime,
1: ouais.
0: On a déjà Netflix. Donc tu sais, je veux dire, c'est bien beau là, mais dépenser des centaines de dollars par mois pour regarder la télé, alors qu'on a un paquet d'autres champs d'intérêt, ça commence à coûter cher. Donc les gens trouvent des formules alternatives pour accéder à leur contenu. Mais en contrepartie, ça vient à être, ça devient extrêmement difficile pour les diffuseurs de suivre la parade et de financer ce que ça coûte, de payer les droits et de financer le coût de production. L'autre élément, les forfaits cellulaires. Ben on le met en évidence nous-mêmes. On vous incite tout le monde à nous écouter via nos applications mobiles. Pourquoi? Parce que les forfaits de cellulaire, je pense même pas proche de gaspiller mes données cellulaires par mois.
1: Ouais.
0: Je me souviens plus là, comment est-ce que je suis rendu avec Vidéotron au niveau de mes données cellulaires. Là. Mais je pourrais écouter du streaming radio à la semaine longue sans défoncer mes données cellulaires. Ça vous donne une idée à quel point du streaming radio, c'est à peu près négligeable. Là. Ça tire à peu près rien. Tellement que nos forfaits sont tellement rendus imposants, il y a un paquet de gens maintenant qui se promènent au volant, pluguent leur téléphone sur la télé et écoutent leur sport.
1: Ouais.
0: Ça prendrait rien à personne. Ils n'ont pas besoin de le regarder. Ils ont juste à brancher le téléphone et ne le regardent pas. Il y en a qui le font, même si c'est illégal. Mais tu branches ça dans la voiture, tu le laisses à côté de ton siège, puis t'écoutes le sport. C'est assez facile maintenant avec les forfaits de données. Donc, est-ce que présentement, la radio, la diffusion radio du sport est en voie de disparition? Moi, je crains ça énormément parce que c'est ma job, c'est mon métier. Mm-hmm. Je suis profondément attaché à ça. J'aimerais qu'on y revienne, mais je comprends l'autre côté de la médaille que il y a des gens qui payent ton salaire. Puis ces gens-là se rendent compte que ça a moins sa place dans le milieu, dans l'environnement sportif aujourd'hui. On l'a vu, là. Il y avait moins d'intérêt pour le Rocket à la fin, de garder le Rocket à l'antenne. Bon, on l'a perdu, le Rocket. Il est plus à la radio. C'est plate, mais c'est parti. Pense pas que ça va revenir. Mm-hmm. Puis la boxe, la même affaire. On devait compléter le mandat de l'année, ne se rendre jusqu'en juin. Le contrat venait à échéance. On a décidé de faire autre chose. Il n'y avait pas d'intérêt de la part des nouveaux acheteurs de la station de garder la boxe. Mais on m'a dit en milieu d'année, terminé, on n'en fera plus. C'est bien plate. Ça m'attriste énormément. Mais à un moment donné, t'as pas le choix de l'accepter. Il y a des décisions qui se prennent au-dessus de toi. T'aimerais ça continuer, mais tu te payeras pas toi-même un salaire, puis je serai jamais bénévole. Donc, à un moment donné, un talent, puis un travail, ça se paye. Alors, fallait que ça se paye, puis malheureusement, c'était rendu impossible. C'est regrettable, très fâché de ça, mais faut que tu l'acceptes, t'as pas le choix. Donc, on se dirige vers ça. BPM Sport a pris la direction de s'éloigner de la diffusion sportive. Suis-je d'accord ou pas? C'est pas à moi de juger les décisions qui se prennent. J'aurais aimé que ça continue. J'aurais continué le Rocket à l'avoir pu. Mais malheureusement, faut gagner notre vie. Puis j'ai d'autres talents. Puis il y a des co-animés. ça m'intéressait énormément aussi de participer à l'émission. Puis j'ai embarqué à pieds joints là-dedans. Puis j'ai eu énormément de plaisir tout au cours de l'année. Mais ça me manque énormément. C'est directement dans le cœur, puis j'espère qu'on perdra pas ça. Alors, c'était mon petit édito, ma petite montée de lait concernant la diffusion sportive. Ça m'inquiète parce que présentement, dans le marché du sport au Québec, on attend tous après ça actuellement. Qu'est-ce qui va se passer avec la diffusion de la Ligue nationale l'année prochaine? C'est pas encore réglé. On est le 10 juillet. On sait pas où 39 parties du Canadien vont avoir lieu l'année prochaine, ni où vont se trouver les parties en français de la Ligue nationale. TVA Sports en diffusait à tous les jours, des fois deux par jour, des parties en français de la Ligue nationale. C'est énormément de temps d'antenne. C'est beaucoup de gens qui gagnent leur vie à temps plein après ça, avec ça, puis qui attendent la résolution de ce problème, que ce soit enfin signé et qu'on passe à autre chose. Moi, pour tous les artisans, tous ceux qui sont impliqués là-dedans, ben, j'ai bien hâte qu'ils sachent sur quel pied danser, parce que là, c'est sûr que là, le hamster là, dans le coco, là, il roule pas à peu près. Ouais. Parce que septembre, octobre, là, ça va arriver très, très vite. Absolument. Là, on est en cours de vacances, puis les gens se demandent ce qui les attend dans quelques semaines à peine. Alors, sujet à réflexion, tiens.
1: C'est bon, ça.
0: Concernant la diffusion du sport. On va revenir justement au sport dans le dugout au retour. Coup d'œil sur le marché des transactions.
1: Oui, monsieur.
0: Qui commence à s'emballer tranquillement dans le baseball majeur. Il y aura la pause du match des étoiles la semaine prochaine et après, ça déboule. Trois semaines après, on est là à la date limite. Puis on fait un petit survol avec Hugo dans le dugout au retour de la pause.
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3: Achalandage habituel pour les liens interprovinciaux dans les dernières minutes, mais ça se passe, somme toute, très calmement pour ce matin. Déjà, il y a un peu d'action pour la Vérandrie à l'approche du pont Alonso. La 50 en direction ouest, ça se passe bien, c'est libre pour l'instant. Autre chose, textez-nous 11007. 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
0: OK, c'est le dugout avec notre ami Hugo. Survol des principales rumeurs actuellement dans le baseball majeur. Le marché commence à s'emballer un petit peu du côté de la MLB.
19: Ouais, exactement. On le sait, tu l'as dit juste avant la pause. Il va y avoir la pause du match des étoiles super et ensuite un bon stretch avant la date limite des transactions, oui. Et là, il y a plusieurs noms. On parle de plusieurs gros noms. C'est un texte dans The Athletic de Ken Rosenthal qui a sorti quand même des éléments importants parmi les rumeurs qui figurent en vue de la date limite, notamment Corey Seager des Rangers du Texas. Corey Seager, c'est simple. Arrêt court, très dominant, excellent bâton, excellent frappeur gaucher. Beaucoup de blessures,
0: ouais.
19: Par contre. Énormément de blessures. Et depuis...
0: au dos, en plus.
19: Et au dos, exactement.
0: Ça, c'est toujours embêtant quand tu fais l'acquisition d'un joueur blessé au dos avec un contrat à long terme de plus de 30 millions par saison.
19: C'est ça, exact. On le sait. Et on sait aussi que ça peut faire peur quand il reste comme 155 millions à ton contrat.
0: Ouais,
19: à
0: c'est
19: payer,
0: ça, c'est ça.
19: Comprends?
0: Il y a déjà la trentaine, je pense 31
19: ans. Exact, 31
0: ans.
19: Ouais. Mais Corey Seager a fait beaucoup de choses pour les Rangers du Texas depuis son acquisition. T'sais, il a notamment été le joueur le plus important lors de leur conquête de la Série mondiale en 2023. Mais ça fait en sorte que c'est quand même un élément important à considérer pour les Rangers.
0: Ouais.
19: Rosenthal s'explique dans le texte, c'est vraiment les Rangers vont considérer l'option s'ils sont encore dans la course pour la division. Fait qu'en ce moment, ils sont troisième, c'est assez serré, la course avec les Astros notamment, mais Corey Seager pourrait être en mise en vente si les Rangers sentent qu'ils ne sont pas dans le coup, mais ça serait pas le seul nom non plus. On parle de Jacob deGrom aussi. Qui serait là-dedans. Jacob deGrom, encore une fois, lanceur très dominant.
0: Il reste encore
19: souvent.
0: Dans le bras.
19: Exactement.
0: Ça.
19: Exactement. Et l'autre, un ancien Red Sox que tu connais très bien, Nathan Eovaldi.
0: Ouais.
19: Aussi, deux vieux lanceurs qui commencent à être sur la pente descendante. Plus Eovaldi que deGrom, je crois. deGrom a encore des choses à donner. Eovaldi, ça dépend vraiment des sorties. Mais c'est des noms à considérer. Et j'ai hâte de voir quel type d'équipe pourrait aller chercher des joueurs comme Seager, comme deGrom, comme Eovaldi. Si on considère Toronto comme agressif, ça pourrait être intéressant, un bâton gaucher de la part de Corey Seager. Pour ce qui est des Red Sox, ça, c'est intéressant. Parce que tu parlais de Sonny Gray un peu plus tôt. Sonny Gray, lui, ça va vraiment aussi dépendre de, naturellement, la course des Red Sox, mais...
0: Là, ils sont sur une superbe séquence. Ils ont encore gagné hier.
19: 9 victoires, je crois, c'est ça, dans ce coin-là.
0: Ben, je pense qu'ils ont gagné 10 de leurs 13 derniers matchs.
19: C'est ça.
0: Là, c'est 6 en ligne.
19: C'est ça, exact. C'est excellent. Puis, on peut que dire de la question de Sonny Gray cette année.
0: Très
19: il
0: bien.
19: Il a été excellent. Il a 36 ans présentement. Il a une moyenne de points alloués en bas de 3. Il a 90 manches lancées. Il en donne beaucoup quand même pour l'état de santé qu'il pouvait avoir. Il a des antécédents.
0: Présentement, c'est le seul vétéran de la rotation
19: exactement.
0: Des Red Sox. Ils sont tellement blessés. Garrett Crochet qui ne joue pas.
19: C'est ça.
0: Ils sont rendus à 2 matchs et demi. Là, ça fait longtemps qu'ils n'ont pas été aussi près d'une place en série.
19: Ouais.
0: Personnellement, moi, je serais vendeur. Honnêtement,
19: ouais.
0: Je serais vendeur.
19: Ben moi aussi, tu sais, je pense que les Red Sox sont dans une situation où ils peuvent être capables d'aller chercher des aspects intéressants pour continuer à bâtir ce jeune groupe de joueurs là. Ça, c'est super intéressant. Les Willy Abreu, Roman Anthony, tu sais, Jared Durant qui fait encore partie de ça. après ça, on est capable de cibler, OK, comment ces gars-là pourront devenir des vétérans pour les jeunes joueurs qui s'en viennent. Puis Sonny Gray pourrait être une option pour aller chercher quelque chose d'intéressant.
0: Parce que il lui reste quelque chose comme 6 millions à lui être versé. Son salaire est en grande partie couvert par les Cards de Saint-Louis lorsqu'ils l'ont transigé aux Red Sox dans la saison morte. Donc, n'importe qui dans le baseball majeur, incluant les Rays de Tampa Bay qui ont pas beaucoup d'espace, point de vue masse salariale, pour acquérir des joueurs, ben Gray est disponible pour tous les clubs. Si jamais on décide de l'échanger, attendez-vous à ce qu'il y a beaucoup d'intérêt pour lui.
19: Ouais, exactement. Puis c'est, tu sais, les Rays aussi. Ça m'étonnerait que ça soit dans la division, mais ça pourrait être une option intéressante justement parce que l'équilibre de vétérans et de jeunes lanceurs dans son rotation pourrait être cool. Stu Rosenthal dit par contre sa meilleure suggestion dans son texte, c'est vraiment les Braves d'Atlanta. Je suis quand même d'accord avec ça. Chris Sale est blessé, Spencer Strider est blessé. C'est difficile d'avoir une rotation en santé à Atlanta dans une saison qui va très bien pour les Braves. Son premier de la division et il n'y a aucune compétition. Il y a peut-être des Phillies qui s'en viennent un peu, mais à part ça, ça va très bien. Ben, Gray pourrait venir ajouter quand même plus de profondeur à cette rotation-là pour qu'ils connaissent encore plus de succès.
0: Un autre club, les Royals de Kansas City, qui ont déçu beaucoup, beaucoup de gens cette année. Moi, je m'attendais à une bien meilleure saison des Royals. Ils sont pas là du tout. Faut s'attendre à ce qu'ils vendent des morceaux.
19: Ouais, exactement. Mais là, c'est ça que j'ai hâte de voir, parce que les propriétaires disent qu'ils veulent pas vendre. Ils veulent conserver. Ils veulent être agressifs et compétitifs le plus longtemps possible, parce que Michael Garcia a signé des prolongations de contrat et Bobby Witt Jr. Ouais. Tu sais, c'est l'élément clé là-dedans. Tu veux pas perdre Bobby Witt pour rien. Deux joueurs qui ont été soulevés par Rosenthal. Seth Lugo, Michael Wacha. Ouais. Lugo qui commence à être vieux, 32 ans.
0: Walker, une belle saison.
19: Ouais, exactement. Mais Walker, en fait, je te dirais, depuis qu'il porte l'uniforme des Royals, a une renaissance, une balle courbe complètement dévastatrice, mais a été un homme de confiance pour les Royals sur la butte depuis quelques années. C'est deux joueurs qui vont être à surveiller, parce que si les Royals décident réellement de vendre, ça peut être des cibles intéressantes pour d'autres équipes. Encore une fois, on parle de vieux lanceurs, mais des lanceurs qui sont très importants dans une rotation qui peut ajouter de la profondeur. Et mais parlant de lanceurs qui pourraient ajouter de la profondeur et de la centrale de l'américaine, on parle de Luis Castillo, c'est des Mariners de Seattle. Les Mariners, encore une fois, avec les Astros, avec les Rangers, sont en course pour la tête justement de cette division-là. Mais Luis Castillo a une saison surprenante cette année. Depuis 14 mai, il a une moyenne de 3.25. C'est très bon, a lancé 44 manches. Et c'est la raison pourquoi les Mariners en ce moment, puis ça fait une couple de jours que j'en parle, qui font du payback. Ça veut dire qu'ils sont capables d'aller chercher leurs 6 lanceurs partant de qualité.
0: Une trop peut-être.
19: Exactement, c'est ça. Je pense que Castillo, avec l'âge, ça va être celui qui va écoper, mais ça pourrait être une cible intéressante, soit pour les Royals de Kansas City, justement, qui veulent aller chercher plus de profondeur, connaître plus de succès. On parlait même des Guardians de Cleveland, qui sont encore dans la course au sommet de cette division-là avec les White Sox. Tu pourrais aller juste encore chercher du bon pitching stable. Luis Castillo peut en donner encore beaucoup. Le dernier nom qui intéresse Tony, et Mark Griffin en avait parlé plus tôt cette semaine, c'est Mason Miller des Padres.
0: Ouais, lui, c'est une licorne, là. C'est un gars qui est intouchable, le plus souvent qu'autrement. Le releveur le plus dominant des majeurs actuellement, c'est Mason Miller. On a payé très cher pour aller chercher. Oui. Est-ce qu'on pourrait rétablir un petit peu l'investissement en décidant de l'échanger sous d'autres cieux?
19: Ouais, exactement. Le fameux Grim Reaper qu'on appelle, c'est facile. Les Padres ont donné leur meilleur espoir contre Mason Miller, Leo DeVries au Ace. Et on est en train de se poser la question, vu qu'ils n'ont pas le meilleur jeune groupe d'espoir, est-ce que ça serait une belle opportunité d'aller chercher un espoir A pour Mason Miller? Parce que les Padres, ça fait quelques années, on le sait, on achète, on n'est pas capable d'avoir le résultat qu'on veut.
0: On se rend pas jusqu'au bout.
19: Exactement.
0: Mais pas de la misère à croire que AJ Preller, le DG des Padres, va décider de se départir de Miller.
19: Ouais, c'est
0: un
19: c'est
0: gars
19: ça.
0: Qui est habituellement pas mal plus agressif pour acheter que le contraire.
19: Ouais, 100% d'accord avec toi. Puis c'est pour ça que c'est des rumeurs. Je suis vraiment, vraiment curieux, par exemple, de voir le sort. Parce que moi, personnellement, je sais pas s'il va finir la saison-là. Sincèrement.
0: Ouais.
19: Parce qu'on peut attribuer d'autres rôles à d'autres bons lanceurs dans l'organisation. Et encore
0: pour fumer
19: une fois,
0: sans feu.
19: Exact.
0: OK.
19: Exact.
0: OK. À suivre, il reste à peu près un petit peu plus de 3 semaines avant la date limite des transactions dans le baseball majeur. On va s'arrêter une courte pause. Un survol à venir de ce qui s'est produit au cours des dernières heures dans le tournoi de Wimbledon. S'il y a bien un expert tennis très bien qualifié pour nous en parler, c'est l'excellent Nicolas Richard. Il s'en vient avec nous au retour.
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3: Achalandage habituel pour les liens interprovinciaux dans les dernières minutes, mais ça se passe, somme toute, très calmement pour ce matin. Déjà, il y a un peu d'action pour la véranderie à l'approche du pont Alonso. La 50 en direction ouest, ça se passe bien, c'est libre pour l'instant. Autre chose, textez-nous 11007. 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
0: On poursuit le club du matin avec l'excellent Nicolas Richard de La Presse Plus. Salut Nick, comment ça va?
31: Messieurs, salutations. Ça va très bien. Merci, Tony.
0: Hey, on fait une petite thématique aujourd'hui. On va commencer avec ça, mon Nick. Oui. Je t'ai texté hier pour te le dire, puis je sais que tu y as pensé. Puis, aujourd'hui, notre thématique, on invite les gens là, à réagir là-dessus, entre autres notre page Facebook, la messagerie texte. On veut connaître votre meilleure expérience sportive que vous avez vécue sur place, votre plus beau voyage de sport et votre rêve également. Qu'est-ce que vous souhaitez faire dans votre vie, dans le sport? Ça peut être n'importe quoi, réaliste ou pas, mais c'est toujours intéressant de rêver un petit peu à l'approche des vacances. Dans ton cas, Nick, ce serait quoi ton expérience sportive préférée?
31: Quand tu m'as texté, c'est une évidence pour moi, Tony, il y a 2 ans, pour le 60e de mon père, on est payé un beau petit voyage à Boston père-fils, sont les deux tripeux de la ville de Boston, des sports de la ville de Boston, des équipes de la ville de Boston. Donc le samedi, un match Bruins Maple Leafs au Garden qui s'est terminé en prolongation, victoire des Bruins. Et le lendemain, Patriots Jets contre Aaron Rodgers. Les Pats ont gagné sur le dernier jeu du match, une course de 5 verges de Ramondre Stevenson. T'as déjà visité Boston, j'en suis convaincu.
0: Ouais.
31: C'est une ville formidable. C'est pour moi la plus belle ville des États-Unis. Père-fils des tripeux de sport. Fait que c'est assurément la plus belle expérience de voyage.
0: Ouais, puis mon père m'a fait vivre le même type de voyage. Un voyage organisé dans le temps. Fait, je pense que c'était autour de 2011. Dans ces temps-là, j'avais visité le Fenway Park pour une première fois. Dans un voyage organisé avec des gens de la région de Victoriaville et de Drummondville. Puis c'était les stations de radio locales de Drummond qui organisaient le voyage. Puis c'est drôle parce qu'aujourd'hui, on fait exactement la même chose ici à BPM avec Voyage Gendron. Puis je vais faire... D'ailleurs, le voyage de New York cette année pour aller voir les Blue Jays contre les Yankees. Donc, c'est super agréable. On se retrouve là 15 ans plus tard, puis je fais un peu la même chose, mais maintenant, comme accompagnateur. Fait que c'est bien le fun. Puis, t'as-tu quelque chose, mettons, qui te vient en tête, que tu disais ça, là, j'espère qu'un jour, ça va être possible de faire ça.
31: Ouais, si tu me donnes, mettons, le budget illimité...
0: Ouais,
31: là,
0: ouais. On a le droit de rêver, Nick, là.
31: J'aimerais bien, bien ça, aller au Augusta National.
0: Ouais.
31: Assister au tournoi des maîtres, tu sais, pour moi, puis en tout cas pour mon père et moi, c'est une tradition à chaque printemps, puis les amateurs de golf, ouais. Bon, on sait que c'est le tournoi qu'on attend chaque année, mais juste d'aller là, puis tu le sais, bon, tu parles du Fenway Park, puis tu vas comprendre ce que je veux dire, tu sais, d'arriver là, puis sentir le poids de l'histoire, puis de la tradition, puis de tout ce qui s'est fait là, c'est mythique, c'est légendaire, il y a des traditions, un petit polo des Bermudas, ouais. Alors, écoute, ce serait vraiment là, le rêve absolu d'aller visiter cet endroit-là qui a vu tellement de légendes passer.
0: Puis c'est un endroit en plus qui te force littéralement à profiter de l'expérience parce que faut que tu ranges ton cellulaire profondément dans les poches puis t'as besoin de pas le sortir parce que tu vas te faire expulser du terrain. C'est à ce point-là.
31: C'est un lac jetable uniquement.
0: Ouais, c'est fou raide. Ouais. Mais puis écoute, pourquoi pas, tu sais, c'est ça prend ça pour y aller puis profiter de l'expérience. Écoute, j'ai deux de mes bons amis qui y étaient cette année, figure-toi donc.
31: Es-tu sérieux?
0: Oui, monsieur.
31: Wow.
0: Ouais, c'est, venez saluer là, Olivier Berouet puis P.A. Auger, deux gars de Victo. Wow. Gagnent bien leur vie aujourd'hui puis ils ont eu la chance d'aller là avec d'autres amis. C'est incroyable l'expérience que ça doit être aller au tournoi des maîtres à Augusta. Moi aussi, là, sérieusement, tu m'offrirais cette occasion-là, ce serait impossible justement à refuser. Parlant de bel endroit pour aller voir du sport, là, Wimbledon, Nick, pas mal en tête de liste dans le tennis, ça.
31: Parlant de beau gazon, Tony,
0: ouais,
31: effectivement,
0: ouais,
31: Wimbledon, puis ça, bon, ça se termine en fin de semaine, mais c'est vrai que sur la liste des amateurs de tennis, je pense, là, sans me tromper, qu'à Wimbledon, c'est le tournoi le plus prestigieux, le plus historique, puis juste d'être là aussi sur le site, c'est tellement beau, puis je me répète, mais la légende, l'histoire, la tradition, puis tu sais, assister à Wimbledon, mais imagine le jouer. Tu sais, on connaît des Québécois qui ont joué le All England Club, ben ça doit être une expérience formidable. Puis en fin de semaine, bon, c'est les finales au troisième majeur de la saison.
0: Ouais, c'est cool au bout. Puis je sais que tu suis ça de près. Hier, on a connu les finalistes chez les femmes, qui quand même ça surprend un petit peu, pas nécessairement les favorites avant le début du tournoi, mais on aura une finale toute féminine demain entre Karolina Mokova et Linda Noskova en finale.
31: Ouais, finale toute check, et disons les choses comme elles sont, là. C'est pas la finale attendue, là, tu le dis. Ce sera pas une finale très spectaculaire dans la mesure où, bon, Coco Gauff a perdu contre Mukova, Noskova a gagné contre Kostyuk. Je m'attendais à ce que les deux perdent, bien franchement, là. Puis finalement, bon, force est d'admettre que le tennis nous réserve toujours de belles surprises. Duel qui sera intéressant dans la mesure où, bon, c'est deux joueuses qui ont pas de grand chelem à leur actif. Mukova qui est passé proche. En 2023, a été finaliste à Roland-Garros, demi-finaliste au US Open en 2023-2024. C'est quand même une ancienne huitième joueuse mondiale. C'est une fille qui est plus à l'aise sur terre battue, comme la majorité des Tchèques. Service de qualité premium. Et de l'autre côté, Noskova, une fille qu'on ne voyait pas du tout arriver en début de saison, 21 ans seulement, a gagné cette année plutôt à Berlin. A fait un quart de finale au mieux en Australie en 2024. C'est une fille qui se présente là sans expérience, qui a un excellent service, mais qui a beaucoup de difficultés à gérer les retours de service, notamment sur deuxième balle. Avantage Mukova, ça c'est évident. mais ce sera une finale à Wimbledon, donc on sait jamais à quoi s'attendre.
0: Ouais, et du côté des hommes, ben là, les demi-finales, là aussi, sont connues. Je sais que parmi tes sujets de discussion, tu voulais absolument revenir sur la brillante carrière de Novak Djokovic qui se poursuit encore. C'est comme le bon vin, 39 ans, puis encore capable de jouer du tennis de très, très haut niveau. C'est ce qu'on a vu de sa part contre Félix Auger-Aliassime. Ça promet pour lui parce que il a encore des chances de se rendre jusqu'au bout cette année. Sauf que là, il y aura toute une commande contre Yannick Sinner en demi-finale.
31: Écoute, Tony, c'est un peu la finale avant la finale. Là. Disons les choses comme elles le sont.
0: Ouais.
31: Ça va être un duel de titans. Là. On pensait que Félix Auger-Aliassime, ça allait être un long duel. J'ai pas mal l'impression qu'on sera dans les mêmes eaux là, pour Sinner-Djokovic. D'autant plus qu'on a vu que Djokovic pouvait tenir le coup. La question que je me pose, c'est à quel point est-ce que son duel contre Félix l'a épuisé, surtout que Sinner, lui, a joué un 3-7 en demi-finale, donc c'est peut-être là la différence, d'autant plus, bon, tu l'as dit que Djoko a 39 ans, mais écoute, les deux se sont affrontés 11 fois dans leur carrière, Sinner a gagné 6 fois, donc c'est assez partagé. La dernière fois qu'ils se sont affrontés, c'est en Australie en janvier, en demi-finale, et Djoko l'avait gagné. Mais l'an dernier, à Wimbledon, Sinner avait battu Djoko en demi-finale. Puis selon moi, je trouve ça toujours intéressant, là, Wimbledon a comme un outil d'intelligence artificielle propulsé par IBM. 59% des chances de gagner sont à Sinner. Donc avantage Sinner de ce côté-là. Puis parenthèse, on parlait de Djoko puis de son héritage. Yannick Sinner là, doit être l'un des athlètes les plus dominants de la planète dans son sport cette année. Fiche de 42 victoires. Et 3 défaites depuis le mois de janvier.
0: Ouais, et t'es seul avec toi-même au tennis, là.
31: C'est, tout à fait.
0: Ça veut dire que t'as pas trébuché très souvent si t'as juste perdu 3 fois, là.
31: Ouais, c'est la constance dans un sport où elle fait foi de tout.
0: Et comment il se sent physiquement? Parce que la dernière fois qu'on l'a vu, là, il y avait quand même, là, ça ressemblait un petit peu à Curt Schilling dans le temps avec le Red Sox, là, la fois qu'il avait lancé là, en série mondiale. Lui, dans le cas de Sinner, c'est vraiment là, son soulier au complet là, qui était taché de sang, et donc physiquement, comment il se sent aujourd'hui?
31: J'ai envie de dire qu'il est bien parce qu'on a vu en quart de finale, en demi-finale, il s'en est tiré. Puis bon, on parle de Djokovic là, qui prend un soin jaloux de sa santé comme la majorité des joueurs de tennis, mais Djokovic, c'est peut-être une coche au-dessus. Mais Sinner, lui aussi, c'est ça. C'est un gars qui prend un soin jaloux de son corps. Puis c'est surtout un gars dans sa manière de jouer qui sait comment s'économiser. Puis c'est un peu la grande qualité de Sinner. Bouge pas pour rien, fait pas le coup de trop, sait comment se placer, sait comment calculer ses déplacements. Donc pour ça, dans un grand chelem où on peut faire des 5 manches, c'est ce qui l'a tenu jusqu'au bout, puis tu l'as dit, il est amoché, mais c'est sa chance à lui aussi de marquer l'histoire. Bon, on se rappelle, Alcaraz, il n'est pas là ce tournoi-ci. Les deux rivaux, à chaque tournoi, ben finissent par s'affronter puis à s'éliminer entre eux. Mais là, il est pas là, comme il n'était pas là à Roland-Garros également. Donc pour lui, Sinner, c'est sa chance. Puis imagine battre Djokovic, 2 années de suite en demi-finale. Pour le CV, c'est pas pire.
0: Dans le cas de Djokovic, il choisit davantage ses sorties que par le passé. Il se concentre davantage sur les tournois majeurs. Mais si ça lui permet de se préserver un petit peu plus, penses-tu qu'il va étirer sa carrière un petit peu plus longtemps?
31: Oui, je pense que oui. Je pense honnêtement, Tony, qu'il lui reste encore un grand chelem là, dans le réservoir. Puis tu sais, tu l'as dit, il a même pas joué 20 matchs cette année. Puis on est dépassé la mi-calendrier. Un peu comme Rory McIlroy au golf.
0: Ouais.
31: Il y a comme une espèce de statut puis un CV qui lui permet de choisir par parcimonie où il veut jouer. Joue les gros tournois, les grands chelems, les Masters 1000, peut-être un tournoi local ici et là qui lui tient à cœur. Mais sinon, oui, c'est pas mal la clé du succès parce qu'on a beau dire qu'à 39 ans, ce qu'il fait, c'est surhumain. Mais le corps a ses limites, surtout pour un athlète dans le tennis. Là, je veux dire, c'est un sport qui est hyper exigeant. Ça fait que oui, je suis convaincu que le fait de s'être économisé depuis le début de la saison fait en sorte qu'aujourd'hui, il va se battre pour une place en finale contre Zverev ou Fury.
0: Ouais, tout un match. Ce sera le deuxième du jour parce que le premier va débuter sur le coup de 8h30 ce matin à notre heure. Quelle histoire que celle du qualifié anglais Arthur Fury qui est rendu en demi-finale et qui va affronter Alexander Zverev aujourd'hui.
31: Ouais, tu sais, lui, c'est un gars de la place, un anglais qui a grandi à 45 minutes en banlieue de Londres et il devient le premier joueur depuis 2001 à atteindre la demi-finale de Wimbledon après avoir reçu une invitation. Il est 114e mondial au moment où on se parle. Il va être dans le top 30 lundi prochain. C'est une histoire fabuleuse. Là, pour remettre en contexte, ouais. C'est comme si le tournoi de Montréal était un grand chelem, qu'on donnait un laissé-passer à Alexis Galarneau puis qu'il se rendait en demi-finale. Écoute, puis il a battu Coboli, là, qui vient de faire la finale à Roland-Garros, c'est pas rien. Et là, par contre, va s'affronter Alex Zverev, qui vient, lui, de gagner à Roland-Garros. Puis on sent que Zverev, au tournant de la trentaine, il est en train de jouer le meilleur tennis de sa vie. Il a enfin débloqué la case du Grand Chelem. Il a un titre. Là, pour en avoir un autre, faire une deuxième finale de suite, ce sera pas évident contre Zverev. Mais tu sais, comme moi, Tony, qu'il y a rien de plus dangereux qu'un athlète qui n'a rien à perdre. Et Fury, lui, il est sur une lancée, il est sur une séquence, et je suis convaincu que la foule sera derrière lui.
0: Ah ben oui.
31: Et au tennis, à Wimbledon, ça peut faire toute la différence.
0: Ouais, quelle histoire quand même d'émerger comme ça. C'est pas sans rappeler, je sais que au point de vue rang mondial, Vicky Mboko est un petit peu plus élevé que ben, Fury actuellement, mais ça ressemble quand même à ça lorsqu'on avait vécu à Montréal l'an passé, là.
31: Ben, tout à fait. Personne la voyait venir, puis elle a battu plein de championnes grand chelem. Ouais. Non, écoute, l'allusion, elle est parfaite, là, complètement.
0: Malheureusement, tu sais, sa blessure, c'est dommage, parce qu'elle n'ira pas à Toronto. Ça semble d'assez bonne gravité, là, quand même, la blessure à la cheville qu'elle a subie.
31: Ouais, puis on a vu aussi qu'elle avait un attel au genou, donc c'est la cheville et le genou, ouais. Finalement, c'est comme monté lorsqu'elle est tombée. Écoute, elle venait de jouer en double avec Serena Williams. Tout semblait aller pour le mieux. Bon début de saison pour Mboko, puis elle aurait joué chez elle à Toronto. T'sais, oui, Montréal, c'est un peu sa maison parce qu'elle s'est entraînée ici. Elle parle français, mais chez elle, c'est vraiment Toronto, puis la région de Toronto. Donc oui, c'est dommage qu'Mboko soit pas de la partie, surtout pour défendre son titre. Mais de manière égoïste, je pense au tournoi qu'on aurait ici à Montréal. Puis je vois Félix Auger-Aliassime, dans la manière dont il se comporte depuis plusieurs semaines. Ce sera sur dur. L'historique là, de Félix Auger-Aliassime à Montréal... Puis au tournoi de l'Omnium Banque Nationale, c'est pas Jojo là, nécessairement, sauf que là, on sent qu'il arrive dans de bonnes dispositions, puis il arrive probablement mieux préparé que jamais.
0: Ouais.
31: Alcaraz sera pas là. Djokovic, on sait pas comment il va réagir s'il sera en finale à Wimbledon. Va-t-il faire l'impasse sur Montréal pour se préserver pour le US Open? Si c'est le cas, t'as ni Alcaraz, ni Djokovic. Et là, Félix arrive dans une espèce de tableau où ça devient ouvert pour lui, surtout qu'il vient de faire un quart de finale à Wimbledon et qu'il est le quatrième joueur mondial. Je suis pas prêt à parier sur sa victoire, là, mais j'ai envie de dire que c'est probablement sa meilleure chance de gagner à vie à Montréal.
0: Ouais, ça serait incroyable si ça pouvait arriver. Ça débute le 1er août prochain, du 1er au 13 août prochain, l'Omnium Banque Nationale, ici du côté de Montréal. Tu seras évidemment avec le podcast sur la ligne, la presse plus sur place, tout au cours de la semaine, et même un petit peu plus. C'est presque deux semaines maintenant, ce tournoi qui a lieu chez nous. C'est ça, 12 jours avec depuis qu'on a grossi les cadres. Alors, Nick, ça a été un grand plaisir de te parler toute la semaine, mon vieux. Merci d'avoir accepté le mandat. Je te souhaite un bon été, mon cher, puis au plaisir de se croiser quelque part.
31: Grand plaisir. Bon week-end, Tony.
0: Salut, Nick. Nicolas Richard, de la Presse Plus, qui était des nôtres en remplacement de Renaud dans la même case horaire. Renaud est parti en vacances, puis on a trouvé un fichu de bon généraliste qui connaît son sport pas à peu près. Nicolas Richard, qu'on vous invite à suivre via ses différentes plateformes et bien sûr via la Presse Plus. Très courte pause et au retour... Ben, il est toujours très populaire. Chaque fois qu'on l'invite, le monde est content. Moi, je l'appelle maintenant le King de Syracuse parce qu'il a les coups de tranche maintenant. L'entraîneur-chef et directeur général du Crunch, Joël Bouchard, est avec nous.
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3: Les boulevards, entre autres Maloney et aussi les Allumetières. De plus en plus, un peu plus d'action dans les dernières minutes. Également, on a un feu de circulation là, pour ce qui est boulevard de la Cité. Du côté de Maloney aussi, il y a de plus en plus d'automobiles. Également dans le secteur d'Elmer, boulevard des Allumetières. Autre chose, textez-nous 11007. 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
0: 7h22 minutes dans le club du matin. À chaque été, quand je suis à l'animation, ça me prend ma petite dose de Joël Bouchard. C'est plus fort que moi. Ça me prend Joël, une mois, au moins, s'il vous plaît, une fois par été. Puis c'est à matin que ça se passe. Salut Joël, comment ça va?
17: Salut mon Anthony, juste avant les vacances, c'est parfait.
0: Ah, écoute,
17: juste
0: écoute.
17: Avant que ça commence.
0: Mais hein. Grosse nouvelle hier, Joël. Belle nomination. Oui. T'amènes Sylvain Favreau à tes côtés avec le Crunch de Syracuse la saison prochaine. Il quitte les Voltigeurs après quelques années. Il avait dirigé auparavant les Moussets d'Halifax. C'est un jeune coach en pleine ascension. Puis d'après moi, tu viens de faire toute une embauche, mon cher.
17: Ouais, ben on est bien content. Écoute, on est content parce qu'AJ McLean, qui était mon adjoint depuis mes débuts à Syracuse, a une promotion dans la Ligue nationale, donc c'est toujours le fun quand un de tes adjoints ou un de tes joueurs monte dans la Ligue nationale, donc on est vraiment content pour lui. Fait que ça ouvre la place à quelqu'un d'autre. Puis ben Sylvain, ça fait quand même longtemps que je le regarde aller un peu puis que je le côtoie dans le milieu du hockey. Puis l'année passée, il est venu au camp de développement du Lightning comme coach invité. Fait que c'est là qu'on a commencé vraiment à se connaître encore plus. On a quand même quelques amis en commun. J'ai toujours regardé un peu ces équipes, soit Halifax ou même avec Drummondville cette année. J'ai vu deux matchs, un contre l'Armada et un autre à la maison. Puis on est toujours resté en contact. Là. Fait que c'était un peu le gars, je te dirais, qui était derrière ma tête depuis quelques années. Parce que j'avais quand même un bon feeling de perdre AJ à un moment donné dans pas long. Parce que je savais que c'était un gars qui commençait à être prêt dans son rôle d'adjoint et le gars d'avantage numérique. Donc j'avais comme Sylvain, fait que ça a pris genre 2 heures, puis aussitôt que c'était confirmé pour AJ, ben j'ai appelé Yannick Lemay, qui était un homme extraordinaire avec les Voltigeurs, qui était un ami personnel, qui était avec nous dans les débuts de l'Armada, donc je l'ai appelé pour lui dire je vais parler avec ton coach. Ça doutait un peu, je pense, fait que ça s'est fait quand même très rapidement. On l'a annoncé juste dans les derniers jours, mais ça n'a pas été long de notre côté. Là.
0: Puis, ouais.
17: C'était le gars que je voulais travailler avec.
0: Mais si t'as appelé Yannick, c'est une chose. D'après moi, t'as pas été le seul à l'appeler pour les services de son coach. Dis ça de même.
17: Ben non. Non, il a fait plein d'entrevues.
0: Ben
17: oui. Il a fait des entrevues pour directeur, pas directeur, pour entraîneur-chef dans la Ligue américaine aussi, qui est pas rien, là. Mais quand on s'est parlé, puis tu sais, je pense qu'au cours des dernières années, il y avait quand même des équipes qui le courtisaient pour être adjoint dans la Ligue américaine aussi. Je pense qu'il était heureux à Drummondville, comme il m'avait dit, je quitte pas Drummondville, et puis de travailler avec Yannick parce que je suis malheureux, je veux juste apprendre d'autres choses, vivre d'autres choses. Puis je pense qu'il l'aurait fait seulement dans une situation où il se sentait confortable.
0: Ouais.
17: Puis on était vraiment confortable. Puis même avec J.D. Forrest et puis Max Vaillancourt, les autres entraîneurs, ça a cliqué l'an passé au camp de développement. Tu vois qu'il y avait vraiment... Ça faisait partie de l'équipe, on dirait, l'an passé quand tu étais avec nous autres. Donc, c'est un bon fit, comme on dit. Puis ben, moi, je suis bien content parce que il va nous aider, il va nous rendre meilleurs. Va nous donner une nouvelle idée, va nous pousser. Fait que c'est ce qu'on veut d'un coach.
0: Tu diriges ta barque, Joël, puis mais de ce que je constate, c'est que tu t'entoures pas nécessairement de Yes Men. Tu veux être challengé aussi. Là. J.D. Forrest, qui a dirigé dans la Ligue américaine à Wilkes-Barre. Ouais. Sylvain Favreau, c'est un coach en chef. Puis par le passé, des Gilles Bouchard, les Éric Veilleux qui ont travaillé avec toi, c'est des gars, des entraîneurs-chefs dans l'âme. Donc pour toi, ça, c'est pas quelque chose qui t'embête bien, bien?
17: Non. Non, au contraire, tu sais, les entraîneurs-chefs, on est bien dans notre tête des fois sur des situations, des enfants, on a besoin de se faire challenger. Puis challenger, c'est pas parce qu'on est, on n'a pas nécessairement raison, c'est de nous faire voir d'autres choses ou de compléter ce qui nous manque peut-être à notre répertoire puis nous aider. Puis tu sais, tu parles de ça, JD a été un entraîneur-chef, il était avec nous autres, il avait ses idées, mais quand même tout de suite, adhérer à ce qu'on faisait. AJ nous a amené plein d'affaires différentes. Il était à Toronto avant, puis j'ai appris beaucoup de AJ, de JD. Puis, tu sais, Dan Jacob, pour les gens qui le connaissent, évidemment, il y en a beaucoup, là, qui est avec le Rocket de Laval. Ça passait pas, puis c'était pas un yes man.
0: Non.
17: Et quand il rentrait, puis il disait, mon coach, je pense qu'on pourrait essayer ça, puis il avait souvent, pour pas dire presque tout le temps raison, ou il avait, en tout cas, il avait pas tort. Il y a des fois, c'est l'entraîneur-chef qui décide de si c'est le bon timing pour les boys ou pas, pour avoir des bonnes discussions. Fait que c'est ça le but, hein, c'est de s'entourer de monde qui nous rend meilleurs. Fait que, tu sais, c'était. Il y en a plein d'autres qui auraient pu l'avoir aussi. Il y a plein de bons coachs en Ligue majeure du Québec. Là, c'était pas. Tu n'étais pas le seul, là. J'aurais eu le choix entre plein de coachs, puis j'aurais été bien entouré, puis j'aurais été bien secondé. Mais c'est juste que c'est comme les head coachs. C'est en général, il y a juste souvent un emploi pour plein de gars. Ça a été le tour à Sylvain, ça va être le tour à quelqu'un d'autre tantôt.
0: Tu me parles de Daniel Jacob, c'est sûr que j'allais te parler de Dan aujourd'hui, parce que s'il y en a un qui le connaît parfaitement, c'est toi. Vous avez travaillé tellement longtemps ensemble, il est venu te rejoindre à San Diego, il a fait la même chose à Syracuse, il a travaillé avec toi à Laval, bois brillant par le passé, vous êtes intimement liés. Maintenant la question, s'il y en a un qui peut y répondre, c'est Joël Bouchard. Est-ce que Daniel Jacob va être entraîneur-chef bientôt dans la Ligue américaine? Parce que s'il le veut, d'après moi, Rocket n'a pas besoin de chercher bien loin.
17: Ouais, ben moi, je n'avais pas les autres équipes. Là, genre de Syracuse, mais tu me demandes s'il va le faire. Moi, je te dis que je suis prêt. Ce qui est prêt, puis je suis prêt à te dire qu'il va être un excellent head coach. Maintenant, le Rocket prendra la décision qu'il va prendre, mais tu as raison que j'ai une relation intime, personnelle et professionnelle avec Dan depuis longtemps. Les raisons pourquoi il est revenu au Québec, c'était juste des bonnes raisons. C'était pour sa famille, puis sa situation familiale. Puis ça, raison plus encore pourquoi je l'aime, parce que c'est la bonne chose à faire. Fait que, tu sais, il est là, il est dans la course. Ça sera à John Sedwich et leur groupe de prendre la décision, mais c'est un gars qui est super posé, qui est super prêt. Puis tu sais, moi, quand j'étais avec l'Armada, je sais pas si j'étais avec Hockey Canada pendant 5 ans.
0: Il te remplaçait.
17: Puis je partais, là. Puis j'appelais pas le matin, puis l'après-midi, puis le soir, pour savoir ce qui se passe.
0: Exact.
17: Confirmé, je passais. Des fois, là, je pouvais être 2 jours sans y parler. On se textait, genre, c'est moi qui disais. Puis j'avais aucune crainte ou c'est un leader, c'est un gars qui est organisé, c'est un gars qui est passionné, qui est super intelligent, là. Il est vraiment brillant. C'est un gars qui a une belle feuille de route, c'est allé à McGill. Regarde, on verra ce que le Rocket va décider, mais de mon côté, j'ai une confiance en Dan, c'est certain.
0: Ben, moi, le jour où j'ai su que Daniel Jacob serait coach en chef un jour, c'est le désir, évidemment, le choix lui appartient. Mais quand il te remplaçait, moi, je décrivais ton club, puis t'étais parti, puis à un moment donné, il s'était passé un incident sur la glace, puis Daniel avait pogné les nerfs, il était grimpé sur le banc, puis je pense que c'était Serge Beausoleil, l'autre bord, que quand même,
17: c'est ça.
0: Ma mémoire me joue pas des tours, c'était avec Serge, je me disais, oh tabarouette, OK, là, il a touché une corde sensible, puis Dan, même s'il était l'adjoint, même si c'était le gars à remplacement, il disait, non, laisserai pas passer ça, mes joueurs m'ont protégé pareil, j'avais trouvé ça très bon de sa part cette journée-là.
17: Exact, t'as raison, non, il y a un instinct paternel protecteur très fort, et puis...
0: On a perdu Joël. Colin. Essaye de le rappeler.
2: Ouais, je
0: rappelle-les, Hugo. Parce que faut que je parle de ces joueurs parce que y a tellement de bons jeunes joueurs avec des liens avec la LHJMQ dans le portrait à Syracuse. Ethan Gauthier, Olivier Rodrigue se joint au portrait devant le filet. Clark Bishop qui revient, Sean Ellemond, Jacob Pelletier, une saison incroyable. Il est de retour? Ah oui, mais c'est vrai, t'as pas le numéro.
2: Je
0: t'ai donné le numéro, Joël, tantôt. Ça élève là, Hugo.
2: Merci.
0: Rappelle Joël. Ben, ce que je disais, c'est ça. Jacob Pelletier a excellé toute l'année parmi les meilleurs marqueurs de la Ligue américaine. Là, il y a vraiment un contrat de la Ligue nationale à temps plein pour la prochaine saison. Est-ce que ça va forcer, justement, le Lightning à lui faire une place à temps plein? On va aller le rejoindre. Joël, désolé, on t'a échappé. Ça arrive.
17: Des ondes.
0: Ben ouais, c'est ça. Hey, je veux te parler de tes joueurs, parce qu'évidemment, Syracuse, toujours la même chose. Il y a un fort contingent de la LHJMQ, toujours dans ton club. Ça sera pas différent l'année prochaine. Il y a des gars bien intéressants dans ton équipe. Parle-moi d'Ethan Gauthier, de sa progression. Première année dans ton club la saison dernière dans la Ligue américaine. Des hauts et des bas, un début de saison plus difficile. Mais vers la fin de la saison, c'est le Gauthier qu'on voyait plus tôt dans le junior majeur.
17: Bon, ben, crée-tu aux joueurs, puis pour vrai, ça n'a pas été vraiment des hauts et des bas. Je comprends ton expression, ça a été des bas et des hauts, puis après ça, il n'y a pas eu de bas.
0: Okay.
17: Ça a été vraiment une saison en progression. Écoute, je l'ai même parlé au camp de développement aux autres jeunes. Il est arrivé dans le professionnel avec, évidemment, le bagage en tant que joueur. Puis tu sais, c'est Sylvain qui était son entraîneur, un super bon entraîneur, tu sais, qui l'a bien coaché. C'était vraiment plus d'adapter son style de jeu dans la Ligue américaine. Parce qu'on s'entend que le style de jeu de la Ligue junior ou NCAA ou Ligue d'Europe junior, c'est pas assez bon habituellement pour être capable de faire le saut direct dans la Ligue nationale, à moins qu'on soit un exceptionnel là, ou qu'on ait un style particulier. Puis même quand tu arrives dans le professionnel, à l'Imelton, tu le sais, c'est top. Fait que il était incroyable. Écoute, il était ouvert d'esprit. J'ai pris du temps avec sur la glace, les entraîneurs, on a travaillé avec lui durant les entraînements. Puis justement, j'ai fait une séance vidéo avec sa permission, évidemment, pour montrer le avant et le après, la progression qu'il a eue. Puis c'est crédit à Ethan qui a été ouvert d'esprit, qui a compris, qui a gardé sa confiance à travers ça. Tu sais, on a une expression qui dit « Es-tu coachable? » Tu sais, puis c'est probablement la première personne qui me vient en tête parce que je lui demande de complètement peut-être transformer son style, de s'adapter sur des situations, puis il l'a fait, puis... Allez voir ses statistiques là avant le mois de janvier, puis aller voir ses statistiques après le mois de janvier.
0: Oui.
17: C'est quand même impressionnant. Je pense qu'il y avait 4 points ou 5 points, là, puis il a fini dans la fin de l'automne. Ça a été une super belle année d'apprentissage. C'est pas fini pour lui, il y a encore de la place, évidemment, mais vraiment fier de comment il a approché cette adversité-là, comment il a approché cette situation-là. C'est un bel exemple pour tout le monde dans notre organisation, mais aussi pour tout le monde, peut-être, la Ligue junior du Québec, puis les jeunes. C'est un premier choix total dans la Ligue junior du Québec. A été au championnat du monde junior, a gagné la Coupe du Président, la Coupe Jules Courteau avec les Voltigeurs, a eu des belles saisons, des points, puis il est arrivé dans l'Américaine, puis il a trouvé ça très difficile d'adaptation. Mais regarde, il l'a fait, et puis il est devenu un meilleur joueur à cause de ça.
0: Ouais, puis t'es un gars de demandant aussi, Joël. Tu sais, tu demandes des choses, puis il faut que tu les respectes, sinon ça fonctionnera pas, puis tu vas être plus profondément dans la formation. Il y a comme une marche à suivre là pour monter les échelons dans ton club.
17: Ouais, mais il y a deux choses. C'est soit que, c'est sûr que si t'es pas un travaillant, que t'as pas une bonne attitude, que tu fais à ta tête, on n'aura pas de fun. Là. Ça
0: ne
17: durera pas longtemps, si on est d'accord, là, parce que c'est un programme de développement. Mais si t'es un jeune commis, t'as même un plus vieux qui a de la difficulté, qui on va travailler ensemble puis on va y arriver là, tu sais, ça n'a jamais été un problème. Puis tu sais, je demande à rien qu'un joueur professionnel ne devrait pas être capable de faire ou pas faire. Je vais toujours avec ça. Si t'es pas capable de faire ça, tu nous aideras pas, tu n'aideras pas le Lightning de Tampa Bay, tu n'aideras pas le Crunch de Syracuse, puis ça va être difficile pour toi d'avoir un contrat d'année en année. Puis nous autres, notre job dans l'Américaine, c'est de développer les gars pour qu'ils deviennent des joueurs du Lightning, puis les aider à gagner toute l'année. On va dire les vraies affaires. Là. Dans un environnement gagnant,
0: ouais.
17: C'est toujours ça. Mais c'est aussi de s'assurer qu'on aide nos joueurs à avoir d'autres contrats. Le monde oublie ça. T'sais, mais moi, là, quand je suis devant les gars, dans une séance vidéo, dans la chambre, dans l'air du banc, j'ai toujours de penser, c'est sa carrière, il a besoin d'un autre contrat, que ce soit avec nous ou avec quelqu'un d'autre.
0: Ouais.
17: Il a besoin d'être capable de monter dans sa carrière de joueur de hockey, peut-être vivre son rêve de jouer des matchs internationaux, d'avoir une carrière, mais aussi de rester à l'hockey professionnel pour les 5, 6, 7, 10, 12 ans qui vont rester. Des fois, ça finit en Europe avec des super beaux contrats. Mais c'est une responsabilité que j'ai, que, en tout cas, moi, je trouve qu'on a. Puis de leur donner des outils ou de les pousser, on s'entend de temps en environnement pour qu'il y ait des performances respectables. Tu sais, comme je disais au gars, c'est big boy hockey, là. We're getting paid for a living, là. Fait qu'à un moment donné, on peut bien mettre la barre basse, là, puis leur donner des chances, là, puis les laisser jouer du hockey de salon, là. Mais à la fin, on a un chèque à toutes les semaines, puis on a des ambitions, puis il y a des autres joueurs qui s'en viennent l'année prochaine, puis l'année d'après, dans le pipeline, puis dans le hockey pour prendre ta job. Fait que, tu sais, c'est sûr que si t'es pas compétitif, puis tu veux pas jouer au hockey dans la vie, ça va être plus tough pour toi. Habituellement, on regarde Petro Niro, Fury, Abruzzuzzi, Miller, Tinordi, Groshev, et puis il en manque un, je pense. Mais on leur a fait un contrat, puis ça a été tout de suite. Là. Ils viennent avec nous autres, puis la plupart ont eu des augmentations assez impressionnantes. Puis c'est quoi? C'est bien de fun.
0: Parce que

0: la confiance de Joël pour Daniel Jacob. Moi, en tout cas, si Daniel veut coacher Rocket, qu'on lui donne tout de suite les clés de la bâtisse. Moi, ça serait mon homme. Ça, c'est, y a aucun doute. Y a aucun doute là-dessus. Mathieu Bédard, au retour. De retour, après une journée d'absence, s'ennuyait. A couvert les, il couvrait les Alouettes cette semaine. Il va y être également demain pour le retour au jeu, au stade Percival Monson. On met la table, justement, face à ce match, en vue du match contre les Stampeders.
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2: Que les boulevards, entre autres Maloney et aussi Allumetière, de plus en plus, un peu plus d'action dans les dernières minutes. Également, on a un feu de circulation là, pour ce qui est boulevard de la Cité. Du côté de Maloney aussi, il y a de plus en plus d'automobiles, également dans le secteur d'Elmer, boulevard des Allumetières. Autre chose, textez-nous 11007. 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
0: On va parler de football au cours des prochaines minutes. Retour au jeu des Alouettes demain face aux Stampeders de Calgary. Mathieu Bédard de TVA Sport est avec nous. Salut Marc, comment ça va?
15: Salut, ça va très bien.
0: Tu t'ennuies de nous autres, hein, c'est ça? Hein?
15: Oui, après une petite journée de congé, je me suis dit que j'ai envie de t'en
16: pour ta dernière. Tu parlais trop de smoke meat, là.
0: Ouais, c'est ça.
16: Parlais de Turbine.
0: Bon, ben gros match, Mathieu, demain pour les Alouettes, qu'on attend avec impatience. Ça ferait 2 semaines qu'on n'a pas joué en raison du congé. Maintenant, malgré le congé, il y a encore quelques éclopés, notamment au poste de porteur de ballon.
15: Ouais, Stevie Scott de Turk qui va rater le prochain match, s'est pas entraîné cette semaine et ben je trouve que ça commence à être un problème pour les Alouettes parce que c'est un 3e match qu'il va rater. Il était revenu lors de la dernière rencontre, il avait vraiment très bien fait, 10 portées, 65 verges, donc il était vraiment utile en attaque. Mais il y a encore cette blessure à l'ischio-jambier qui l'embête. Mmh. Et là, présentement, on le sait, les blessures à l'ischio-jambier, c'est très dur à guérir. Donc,

0: D'après moi, ça va prendre une autre semaine par la suite encore d'entraînement complet avant de le revoir au jeu. La bonne nouvelle, c'est que c'est Travis Toews qui va être là comme partant face aux Stampeders. Puis Travis Toews, lors du dernier match qui avait été partant à temps plein contre les Elks d'Edmonton, il avait vraiment bien fait. Fait que, tu sais, on est couvert à cette partie-là, mais Shamari Lawrence est blessé aussi. Donc là, à un moment donné, si Travis Toews tombe au combat, tu perds tes trois porteurs de ballon. Ça commence à être un problème du côté des Alouettes à cette position-là, qu'il va falloir qu'ils trouvent une solution à court terme.
1: Ouais, mais c'est une position qui est souvent touchée par les blessures. Il faut que tu réussisses à passer au travers les absences au poste de porteur de ballon. Qu'on le veuille ou non, ce sont deux des meilleures équipes de la Ligue canadienne qui s'affrontent. Les deux équipes marquent énormément de points. Les Stampeders traversent une bonne séquence offensivement. Donc, un gros test. On parle souvent justement de la défensive des Alouettes qui a perdu un gros morceau, entre autres, en Marc-Antoine Decoy. Les plaqués qui sont un enjeu depuis le début de l'année. Clairement, cette unité défensive va être testée par les Stampeders.
0: Absolument, parce qu'on parle de l'attaque des Alouettes qui est vraiment très bonne. Celle des Stampeders depuis trois matchs, c'est vraiment la meilleure de la ligue. On parle d'une moyenne de 45 points dans les trois derniers matchs, 99 points marqués dans les deux derniers. Fait que c'est une attaque avec Brennan Adams qui arrive à Montréal avec le couteau entre les dents, qui savent produire, qui savent marquer des points face à la défense des Alouettes qui, on le sait, a connu des ennuis. On fait quelques ajustements cette semaine à l'entraînement. Ils veulent travailler plus fort. Ils veulent éviter le fameux troisième quart qui va très mal pour les Alouettes depuis le début de l'année. Donc, ça va être intéressant de voir comment la défense va s'ajuster face à une bonne offensive. Si la défense des Alouettes joue de la même manière que lors des deux premiers quarts qui avaient joué face aux Rouges et Noirs d'Ottawa, on peut s'attendre à vraiment une bonne performance des Alouettes. Parce que du côté de la défensive des Stampeders, ils ont les mêmes problèmes que les Alouettes. Donc, on pourrait avoir un festival offensif où on pourrait avoir un match directement à sens unique. Ça reste à voir. Mais Vernon Adams d'un côté et Davis Alexander de l'autre, on sait que les deux connaissent énormément de succès. C'est les leaders de chaque équipe. Je vous dirais que c'est probablement les corps arrière en ce moment qui sont dans leur prime. Ils sont vraiment très bons. Vernon Adams a vraiment trouvé sa niche du côté de Calgary. Puis Davis Alexander, ben on le sait, là, présentement, avec Tyson Philpott, la connexion est là. C'est quasiment 600 verges pour Tyson Philpott. Ça va très bien présentement.
1: Ouais, puis on parlait cette semaine de la possibilité, c'est peut-être trop demandé, mais la possibilité qu'il aille chercher 1500, 2000 verges par la passe cette année, est-ce que ça, c'est dans le domaine du possible dans le cas de Philpott ou c'est juste trop demandé dans une saison aussi exigeante?
0: Ben moi, je crois que 1500 verges, il va l'atteindre. Vraiment, parce que présentement, sa moyenne de verges par rencontre est vraiment hallucinante. On est quasiment à 150. Ça risque de réduire parce que tout le temps, des rencontres qui sont un petit peu plus difficiles, mais il est en pleine forme. Il est vraiment là, dans une forme exceptionnelle. Il n'y a pas beaucoup d'attrapés qu'il a ratés. Il a fait des catchs exceptionnels, des touchés qui ont fait les manchettes. Il a été élu, justement, un des joueurs du mois, un des joueurs offensifs de la semaine également. Et, tu sais, il y a 150 verges d'avance sur Keyshawn Johnson, qui est le deuxième meilleur receveur de la ligue. Donc, Tyson Philpott est vraiment dans une forme formidable, on va le dire comme ça. Puis, il affronte son frère en plus cette semaine. Donc, motivation supplémentaire de pouvoir performer. Puis, comme on le disait, la défense des Stampeders, ça va pas très bien. Donc, on pourrait s'attendre à un autre match de 100, 150 verges avec un ou deux touchés pour Tyson Philpott en fin de semaine. Puis, la clé pour lui, c'est simple, reste en santé.
1: Quand tu regardes, Mathieu, le portrait, l'état des forces dans l'Est, je vois mal comment les Alouettes peuvent échapper le titre dans l'Est. Parce que là, on a perdu des plumes. Beau Levi Mitchell s'est blessé. Les Argonauts n'ont pas une grande saison. Zach Collaros s'est blessé également à Winnipeg. Le Rouge et Noir font des progrès, mais donnent énormément de points. Comment les Alouettes peuvent échapper l'Est, selon toi? Est-ce que c'est impossible?
0: Ben, ça me surprendrait que ça arrive. Les cinq prochains matchs vont vraiment être déterminants. Parce que là, t'affrontes deux fois les Stampeders en deux semaines, un aller-retour. Après ça, t'as des matchs contre dans ta division également. Tu profites d'un match contre les Tiger Cats sans Beau Levi Mitchell. Si tu retournes en bye week après les cinq prochaines rencontres et t'as une fiche de 4-1 ajouté à ton 3-1 que t'as présentement, tu tombes avec une fiche de 7-2, je veux dire, là, après ça, t'es en business. Et je pense que c'est le but des Alouettes de retourner avec une fiche de 7-2 ou même 8-1, là, ça serait exceptionnel avant la pause. L'important, évidemment, c'est de passer à travers les Stampeders de Calgary ce samedi et par la suite à nouveau. Les prochains matchs également vont être dominants, mais en ce moment, tout va bien pour les Alouettes. Quelques blessures, on s'en parlait, mais Davis Alexander, c'est le joueur par excellence présentement du circuit. C'est vraiment le meilleur corps arrière, le leader de cette équipe-là. Il fait des miracles. Tu sais, t'as deux receveurs qui sont dans le top 4 des meilleurs receveurs de la ligue en Tyler Snead et également Tyson Philpott. Donc, je vois mal comment les Alouettes pourraient échapper ça, en sachant que leur seul défaut présentement, c'est que la défense a des ennuis, des corrections à faire, des plaqués ratés. Mais lorsque la défense va s'ajouter à cette attaque qui va vraiment très bien, ils vont être durs à arrêter les Alouettes. Donc, je pense que le premier rang de la division Ouest est très prenable. Et on le sait, l'an dernier, les Alouettes ont perdu Davis Alexander, ça a mal été.
1: Ouais.
0: Ils ont fini au deuxième rang. Ils ont dû faire un match supplémentaire plus un match sur la route. Et c'est peut-être ça qui leur a coûté la Coupe Grey à la fin parce qu'ils ont manqué d'énergie. Alors que le fameux bye week, la semaine de congé que tu as quand tu termines au premier rang, sans le voyagement,
1: Ouais.
0: ça te permet d'arriver à la Coupe Grey à 100%.
1: Ça, c'est bien évident. Puis en plus, les Alouettes jouent du football excitant. Et ça, pour les gens, c'est pas du football terne, là. C'est pas un club défensif. On va marquer des points, ça, on le sait. On va exploiter les zones profondes, les longues passes. Alexander, qui nous a habitués à des remontées dominantes au quatrième quart. C'est ça qu'on a vu dans les quatre premiers matchs. Donc, je vois pas pourquoi ça se poursuivra pas. Puis quand même, une belle opportunité pour la famille demain, quand même, parce que pour les enfants, c'est seulement 10$ demain au stade Percival Molson, jusqu'à épuisement des stocks. On va souhaiter que ce soit Salcombe demain.
0: Hey, le soleil est au rendez-vous.
1: Ben
0: L'été
1: oui.
0: présentement est exceptionnel. Ça va à peine. Tu sais, tu veux faire découvrir le football à tes jeunes, à tes jeunes enfants, ou même le flag football qui prend vraiment de l'ampleur présentement. Ça va à peine d'y aller au stade, là. Amène les enfants, c'est une sortie qui coûte pas cher. C'est vraiment du bon football. On a vraiment une belle chance d'avoir un beau stade, d'avoir une belle température. Donc, ça vaut la peine d'y aller avec les enfants en fin de semaine puis d'aller découvrir le football.
1: Je te laisse aller, Mathieu. Bon été, mon cher. C'était un fun, un bien fun de te voir cette semaine. Puis au prochain barbecue, mon vieux.
0: Ben oui, puis félicitations pour ta belle saison avec Dezo et Gilbert. Bravo pour cette belle année de radio.
1: On a eu du fun. On a eu du fun.
0: Ouais.
1: On est fatigué. On s'en va en vacances. Salut, man. Ciao.
0: Salut.
1: Mathieu Bédard de TVA Sports. Vous invite à le suivre dans ses reportages tout au cours de la saison à la couverture des Alouettes. Thématique aujourd'hui, les voyages de sport. Et au retour, on va vous lire certains témoignages, mais également le témoignage d'un de nos employés, il est au web, fait un job incroyable. Jacob La Charité s'en vient avec nous autres. Il y a vraiment quelque chose de bien spécial à raconter, puis bien envieux de ça. Bien envieux. Ça, c'est le genre de patente que j'aurais bien aimé ça faire. Mais peut-être dans un
2: éventuellement,
1: futur. On sait pas. Les voyages de sport, vos rêves sportifs. On parle de son retour.
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4: Champlain, intersection boulevard de Lucerne. Même principe pour les liens interprovinciaux dans le même secteur, Alexandre Taché pour traverser Chaudière et Maisonneuve à l'approche de Portage. Le pont Alonso également avec Saint-Louis à surveiller et la Vérendrye dans le secteur Maloney. Et pour ce qui est de la rive ontarienne, c'est au vert sans problème. Autre chose, 11007. 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
15: Ah, les voyages. C'est important de rêver de temps en temps puis de se payer du bon temps. Tu sais, la vie est courte puis... Faut qu'on prenne l'occasion de s'arrêter puis de vivre des trips de sport. Colin, qu'est-ce que serait la vie sans les bons trips de sport?
16: Il n'y en aurait pas.
15: Il n'y en aurait pas, exact.
16: C'est pour ça qu'on vit.
15: Exact, tout à fait. Ouais. Je m'inscris là-dedans. Vous attendez une voix que vous avez peut-être moins la chance d'entendre souvent, mais vous allez l'entendre sûrement cet été plus souvent. Jacob La Charité est avec nous en studio. Salut Jacob!
17: Comment ça va?
15: Très bien, très bien. Content de te recevoir parce que l'autre fois, on était là. Tu fais partie des meubles ici depuis un petit bout de temps. Puis on jase, puis on discute pendant le déjeuner. Puis là, à un moment donné, tu te mets à parler. Ah, ouais, telle place, ouais, je suis allé là, telle est là. Du coup, non, t'en as fait combien des stades de baseball? Puis finalement, t'as quasiment fait le tour des ligues majeures.
17: Ouais.
15: C'est incroyable. Et ça, c'est quelque chose qui te passionne depuis longtemps. T'es un joueur de baseball et tu partages la passion pour la balle avec ton père.
17: Ouais, dans le fond, ben là, je suis rendu à 25 stades sur 30.
15: Waouh, t'es tout jeune encore.
17: Puis ouais, j'ai 22 ans. Fait que c'est vraiment une chance que j'ai, là. Puis cet été, j'en fais 4 des 5 qui me manquent. Fait que c'est quand même vraiment incroyable. J'ai fait quasiment tous les stades, puis c'est des histoires avec mon père. On essaye le plus souvent de faire un road trip. En fait, on a fait tous les stades en road trip, sauf ceux sur la côte ouest, qu'on a pris un vol jusqu'à Seattle, qu'on a fait toute la côte ouest quand même en auto ensemble.
15: Oui.
17: Puis on est revenu par après en avion, mais ouais, c'est des moments incroyables.
15: Alors, ça sera quoi ton voyage? Quand est-ce que tu pars? Quel stade tu visites cet été?
17: Alors cet été, du 13 au 27 août, j'aurai la chance d'aller Colorado, Texas, les deux stades au Texas, donc les Rangers et les Astros, ainsi que les Braves d'Atlanta. Ça va être ça le voyage sur deux semaines.
15: Et Colin, OK, là, Denver et Atlanta, c'est pas à porte.
17: Non, c'est pas à porte. Dans le fond, comment on le fait, c'est qu'on atterrit au Colorado.
15: OK.
17: Puis après ça, on fait la route jusqu'au Texas. On fait les deux stades-là. Entre-temps, on risque d'arrêter parce que c'est beau, là, dans cette région-là des États-Unis. Puis après ça, on prend un vol intérieur de Austin au Texas à Atlanta pour aller deux jours à Atlanta. Puis,
15: et vous revenez par avion ou à la maison.
17: Exactement, ouais.
15: Wow, hey, c'était que...
17: C'est fou.
15: Hey, ouais. Je suis jaloux. Donc, Denver en voiture jusqu'au Texas. Vous allez passer par l'Arizona probablement et vous rendre jusqu'au Texas.
17: Ouais, ça va être malade.
15: Quel trip.
17: Tu sais, c'est le fun parce que Colorado, ça fait longtemps que j'en entends parler. C'est vraiment des beaux paysages.
15: Oui.
17: C'est vraiment... C'est quasiment... Tu sens pas vraiment aux États-Unis quand tu es au Colorado, quand tu sors de la ville, mettons.
15: Ouais.
17: Puis le stade, apparemment, il est vraiment hot parce qu'il est un peu dans les montagnes.
15: Mon père est allé.
17: Avec l'altitude, c'est vraiment spécial. Fait que c'est probablement la place que ça faisait le plus d'années que j'avais hâte d'aller.
16: Il y a une particularité dans le stade des Rockies, Coors Field, où il y a une rangée de bancs mauves qui définit le mile high. Fait que ça avait officiellement un mille que t'étais dans les airs quand t'es assis dans cette rangée-là. C'est quand même cool.
17: Ouais, c'est vraiment ça.
15: Il paraît que la ville de Denver est absolument fantastique.
17: Mm-hmm.
15: D'une propreté irréprochable. Une très belle ville. Moi, c'est une des villes aux États-Unis que j'aimerais beaucoup aller voir. Entre autres, aller voir l'Avalanche, qui était mon équipe plus jeune quand les Nordiques ont quitté pour le Colorado. Mon père, figurez-vous donc, avait été invité à la dernière coupe là, de l'Avalanche. Il avait été le premier match de la finale de la coupe Stanley contre le Lightning.
16: Aye, aye.
15: Un match gagnant en prolongation par l'Avalanche à Denver. Et le lendemain, où la veille, il y avait assisté un match justement des Rockies au Colorado. Donc, un méchant trip. Un genre de patente que j'aurais aimé bien faire. Puis, bon, il va te rester un stade.
17: Ouais.
15: Donc, est-ce que le Minnesota est dans ton collimateur l'année prochaine?
17: Ben, en fait, je sais pas si ça va être l'an prochain, mais ça risque de s'en venir, là, parce que il y a deux voyages avec mon père qui nous reste à faire qu'on veut absolument faire. Il y en a un, c'est finir les stades, fait que Minnesota, qu'on voudrait s'arranger genre game au début de la saison des Twins avec un match
15: du Wild,
17: soit à la fin de la saison au début des séries. Ça serait le plan. Puis l'autre voyage qui reste, c'est aller en Nouvelle-Orléans. Moi et mon père, on est des fans des Saints.
15: Okay.
17: Puis j'ai jamais eu la chance d'y aller encore. Puis on écoute depuis, je suis tout jeune, tous les dimanches, les Saints, on ne manque pas un match. Fait que c'est probablement le voyage qui nous reste. Là. Puis on était supposé y aller dans notre voyage de baseball cet été, mais ça nous rajoutait trop de route pour une ou deux journées. Pour une ou deux journées. Fait que là, on se dit, au lieu de se presser, on va attendre une couple d'années, puis on va refaire un voyage pour y aller. Là, on va avoir plus la chance de profiter.
15: Ah, ben, Colin, 22 ans, t'as encore plein d'années devant toi pour faire des trips avec ton père. Profite-en, c'est très précieux ce que tu vis là.
17: Vraiment chanceux.
15: Vraiment, hey, tous les stades est majeur. C'est pas, mon père est un fan de balle, mais c'est pas quelque chose qui tenait à faire. Il était bien heureux parce que moi, je me suis mis à triper ses Red Sox, puis c'est lui qui m'a amené aux Red Sox la première fois, mais faire la tournée des stands, moi, je pense que si je veux le faire, ça va être plus tard dans ma vie, puis essayer de faire ça, là. Mais c'est le genre de patente que j'aimerais bien faire, ça.
17: Puis pour les fans au Québec de baseball qui se disent, ah, tu sais, j'ai peut-être pas l'argent pour faire plein de stades, moi, s'il y en a un qui est sous-estimé, peut-être pour le fan moyen de baseball, mais qui est connu quand même pour être un beau stade, c'est le Camden Yards à Baltimore. Je vous le recommande vraiment.
15: Ouais. Ah ouais.
17: C'est un stade où l'ambiance est souvent très bonne. Il y a comme une ambiance que le stade t'apporte. Il y a le gros mur de briques dans le fond à droite avec la
15: magnifique.
17: Clôture. C'est vraiment beau. Les deux fois où je suis allé, il faisait chaud. Puis il nous donnait des verres de glace pour se rafraîchir. C'est vraiment spécial.
15: Okay.
17: Puis c'est quand même à une distance de route qui est
15: raisonnable,
17: se fait. Fait que si jamais vous hésitez, vous savez pas trop où aller, vous allez dans le coin d'Ocean City. Je sais qu'il y en a beaucoup qui font des voyages là pour aller sur la plage. On parle 1h30, 2 heures de route de Baltimore, puis de Philadelphie. Fait que si jamais vous voulez faire un petit exil puis aller dans ces
15: stades-là. Je sais que Dezo a fait ce voyage là, lui, Baltimore, Philadelphie dans la même swing là.
17: C'est vraiment pas loin.
16: Ouais. Ouais, c'est ça, c'est facilement accessible.
15: Washington, évidemment, parce qu'ils jouent rarement la même journée. Là. Les Nationals et les Orioles, mais on est très très près là géographiquement. Là.
17: Puis on a fait plusieurs voyages où c'est ça, on essaie de rajouter des villes pas trop loin. Puis j'avais pensé en m'en venant à une anecdote quand même cocasse que je pouvais raconter sur un de mes voyages. Moi, dans le fond, je suis un fan d'un joueur qui s'appelle Jesús Aguilar. Hugo, j'en ai déjà parlé, mais c'est un joueur qui est pas tant connu. C'est un joueur de premier but. Il a eu une bonne saison.
15: Ouais, une saison.
17: Il est allé au Home Run Derby une fois, un match des étoiles.
16: Un frappeur de circuit, un bon cognard quand même. Là,
17: Puis, j'étais un gros fan de lui. Fait que je vais voir les Brewers. Là, ça donne en plus, il est benché ce game-là, une game de repos. Il vient faire une apparition comme un frappeur suppléant plus tard dans le match. Je m'achète un t-shirt de lui, puis on était pas loin de la date limite des transactions, mais il y avait aucune rumeur entourant son nom, fait que j'étais confiant. J'achète son sandail. Le lendemain, on part de Milwaukee. Il se fait échanger cette journée-là au Rays de Tampa Bay.
15: J'ai
17: un joueur préféré. J'achète un t-shirt de ce joueur-là. Et le lendemain, il se fait échanger.
15: C'est vraiment très bon. Hey, merci à Jacob pour ton partage. Puis bon voyage. Hey, c'était vraiment, vraiment... je suis content pour toi. Tu vas vivre un trip de fou là, avec ton père. C'est sûr. Qu'on salue d'ailleurs ton papa. Hugo, t'as retenu quelques commentaires, que ce soit notre page Facebook ou notre messagerie texte. Beaucoup de gens nous ont partagé leurs expériences.
16: Ouais, d'ailleurs, merci d'avoir commenté en si grand nombre. On a beaucoup, beaucoup, beaucoup de choix. Je salue Francis qui dit qu'il était au Stade Olympique lors du match Blue Monday en 1981. Eric qui était là lors du retour de Saku Koivu, de son cancer aussi.
15: Mais ça, c'est pas vraiment des trips de sport. Je comprends, vous avez vécu des événements forts, mais c'est pas des voyages. Ça s'est passé au Québec là.
16: Sinon, il y a Jean-François qui dit qu'il a fait les 30 stades de baseball et qu'il en a fait 2 au Japon.
15: Ah ouais, c'est hot,
16: avec
15: ça.
16: Le Tokyo Dome notamment. Donc,
15: JP Burt nous avait raconté ça l'année passée, qu'il était allé faire un voyage au Japon.
16: Ah ouais, ça c'est
17: sur
16: fou.
17: Ma bucket list.
15: Ben oui,
16: ouais,
15: c'est
16: exact.
15: Cool.
16: Sinon, ici, il y a Francis qui dit qu'il est allé à Toronto avec ses chums de gars pour aller voir les Raptors en série contre les Sixers et qu'il a vu en live le panier de Kawhi Leonard.
15: Le panier de Kawhi.
16: Ouais. Donc voilà. Exactement.
15: Moi, je l'ai noté un ici. Sébastien, qui est un Allemand d'origine, lui a assisté le 8 juillet 2014 au fameux match gagné par l'Allemagne 7-1 sur le Brésil.
16: Ça, c'est fou.
15: Paraît-il qu'il y avait 65 000 personnes tranquilles dans le stade, pas à peu près.
16: C'est
15: ça. Quand tu parles d'un souvenir incroyable, là, ça, c'est quelque chose. Un trip de Mike qui nous écrit de Québec. Je lui ai répondu, ça c'est quelque chose que j'aimerais beaucoup faire. Lui, il dit suivre le cirque du NASCAR de semaine en semaine. 36 courses dans l'été.
16: Ça serait fou.
15: Toutes les semaines, il y a une course. À part que c'est toujours un congé là, pour le NASCAR. Là.
16: Ouais.
15: Ben, je pense qu'il y a deux semaines de congé dans toute l'année qui commencent là, de bonne heure. Là. Ça commence vraiment tôt. Là. Au mois de mars, c'est parti. Ben, en fait, même c'est février que le Daytona 500. Puis là, ça roule jusqu'au mois de novembre. Donc, tu pars là, pendant 8 mois, là, ben, un petit peu plus. Puis tu fais la tournée de toutes les courses NASCAR semaine.
16: Ça doit être fou. Mais être journaliste ou être un partisan, un roadie qui suit comme une saison, ça doit être malade, toutes les expériences. Mais en Formule 1, même affaire, tu fais le tour du monde, ça doit être fou.
15: Ouais.
16: Ça doit être fou.
15: Ouais. En tout cas, merci aux gens qui ont pris la peine de nous écrire, de nous partager leurs expériences. On en a eu plein, là, ça devient impossible à tous vous lire, là, mais beaucoup de questions, beaucoup de gens à Boston ont adoré la ville de Boston. Oui. New York, c'est quand même à portée, là, pas tellement loin en voiture de faire ces voyages-là. Alors, un gros merci pour le partage. On a sûrement le temps là, d'en reparler un petit peu plus longuement tantôt là, de certains partages d'expériences sportives. Merci, Jacob. Encore plaisir. Bon voyage, Denver, le Texas et la Géorgie. Allez voir les stades de baseball pendant l'été. Puis pour d'autres, sûrement, plusieurs auditeurs qui vont faire des voyages de baseball, qui vont aller voir des stades cet été. En ce qui me concerne, ce sera New York du 21 au 23 août avec Voyage Gendron. Si ça vous tente, il reste de la place, deux autobus, on s'en va à New York 2 jours, la visite de la ville et bien sûr, match baseball contre les Blue Jays. Ça va être super le fun en direct du Yankee Stadium.
16: Il faut absolument que tu manges un 99 burger au Yankee Stadium.
15: Ah ouais, merci.
16: C'est succulent.
15: OK.
16: Ouais, parfait. Je te dis.
15: Merci de la suggestion.
16: Ça fait plaisir.
15: Parfait. Je te dis. On fait une pause et au retour, le Bureau des commissaires. Dernière édition du Bureau des commissaires. Et comme à tous les vendredis, on parle à Bruno Gervais.
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4: Champlain, intersection boulevard de Lucerne. Même principe pour les liens interprovinciaux dans le même secteur, Alexandre Taché pour Traverse des Chaudières et Maisonneuve à l'approche de Portage. Le pont Alonso également avec Saint-Louis à surveiller et la Vérendrye dans le secteur Maloney. Et pour ce qui est de la rive ontarienne, c'est au vert sans problème. Autre chose, 11007. 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
15: Yeah! Ouais, bienvenue dans le bureau des commissaires. Avant d'aller rejoindre Bruno, deux commentaires qui m'ont sauté aux yeux dans la messagerie texte parce qu'on a eu un paquet de textos là, en lien avec notre sujet de la thématique des voyages sportifs ce matin. Pas le choix de parler de Bob Genet. Salutations à Bob. Il a fait 39 stands de la NFL.
16: Ça, c'est impressionnant, sérieusement. Écoute,
15: dans une ligue à 32 clubs.
16: Non, c'est ça.
15: Non, 39 ça... stands, ça veut dire que je fais longtemps qu'il en fait.
16: On a vu des anciens.
15: Ben oui, ben donc, oui. Et le 40e s'en vient pour les Bills au Buffalo. Ouais. Le stade flambant neuf avec les Bills, c'est quand même très impressionnant. Benoît Desmarlots, lui, nous a écrit 20 stades de la MLB à son actif. Il y a 6 arénas de la Ligue nationale, 8 stades de la NFL, 11 stades des ligues mineures de baseball et 3 stades de la NCAA, la plupart avec sa famille, sa femme et son fils.
16: Okay.
15: Donc, beaucoup de grands voyageurs de sport. Ça,
16: on
15: c'est
16: en a des passionnés. C'est fou, vraiment.
15: Exact, exact. Et je suis convaincu que Bruno a des expériences personnelles à nous partager également. Salut Bruno!
5: Hey, bon matin la gang, comment ça va?
15: Très bien, il fait tellement beau puis là, ben, je suis à 2 heures de tomber en vacances, donc bien excité, c'est le fun au bout. Et ça fait rêver de parler de voyage de sport. Puis on est privilégié pareil parce que tu sais, t'as fait carrière dans le hockey, tu t'es promené un peu partout, puis moi, ben, un petit peu de la même façon, le sport m'a permis de voyager aussi, puis de voir de belles destinations. Y en a-tu qui te viennent en tête, Bruno, quand tu penses à ça?
5: Ben, j'ai eu la chance de, comme tu dis, d'en faire beaucoup. J'en ai quelques-uns qui étaient particuliers. Tu sais, tu vois, quand j'étais en Allemagne, j'ai été voir Bayern Munich jouer. Quand Müller jouait pour eux, et que ça, c'était. Puis l'expérience dans les estrades en Europe, c'est différent, c'est tellement différent. Fait que ça, j'avais adoré ça, d'aller voir ça en Allemagne. J'ai été voir, je sais pas si tu te rappelles de Chabal. C'est un joueur de rugby français. C'était une légende en France. J'ai été voir un de ses matchs de ligue à lui, de son équipe, dans un stade, dans le milieu de nulle part. Puis ça, ça avait été phénoménal par la performance que lui avait mise. C'est un gars qui, tu sais, il faisait des annonces. C'était l'espèce de pur mix entre la classe puis la bête sur le terrain. Adoré en France, une légende. Il avait annoncé sa retraite, puis il faisait son dernier tour de piste. Je m'étais retrouvé là. Fait, des petits moments comme ça. Mais un de mes préférés, c'est un qui est sorti un peu du champ gauche, qu'il fallait que je me pince pour réaliser un peu tout ça. Puis là, je suis pas bon dans les années, peut-être que toi, tu vas pouvoir me le dire, mais c'est une année où les Red Sox de Boston se retrouvent en finale. Eux autres, c'est-tu ALCS, ALDS?
16: La Ligue américaine, fait. La Ligue ALCS, probablement.
15: Ouais. La finale de championnat.
5: Exact. Fait qu'ils se retrouvent en espèce de finale de conférence, dans le fond, au championnat de leur ligue. Ils perdaient 3-2. Ils gagnent le match 3-2, puis ils reviennent faire match 6 et 7, je crois, à la maison. Fait qu'on se retrouve. Ils gagnent le match 6. Fait que nous, pendant ce temps-là, parallèlement, je joue avec les Islanders de New York. On joue un match. Là, après le match, on va prendre quelques breuvages froids. Et le lendemain matin, on avait juste un entraînement. Puis c'est particulier parce que imaginez faire le Canadien faire ça. Nous, on avait un entraînement. C'est l'équivalent d'aller faire un entraînement dans un énergie cardio ici. Tu sais, dans un gym commun qui a plein de monde. Toute l'équipe, nous, on est là, puis on fait une espèce d'entraînement. C'était juste une activation que l'entraîneur voulait faire en mode récupération. Fait qu'on se retrouve à midi dans un grand gym qui est dans un centre d'achat à New York. Puis il est midi, puis c'est le jour du match numéro 7 dans cette finale-là.
15: Ah ouais.
5: Et Mike Sillinger. On a une couple de gars de Boston. Sean Bates était là. Rick DiPietro était là. Gard Snow à l'époque. Fait que t'avais bien des gars, Bill Guérin, des gars qui étaient attachés à Boston. Puis Mike Sillinger, Bill Guérin, c'est des gars qui, avec qui je m'entendais très bien. Mike Sillinger vient me voir et dit hey, « ça te tente-tu d'aller voir le match numéro 7? » Puis là, moi, dans ma tête, mon cerveau n'est pas capable de faire le processus de comprendre. Tu sais, il est midi, on est à New York, tu parles du match 7 à Boston. Dis-moi en plus, là, je comprends pas. Fait que Mike Comrie était dans l'équipe. Fait que pour Mike Comrie, avoir un jet privé en claquant des doigts, c'est assez simple, merci.
2: Ouais.
5: Fait que à 5 heures, j'étais dans un jet privé à le petit aéroport de New York. On arrive là, c'est un vol de rien, là, une quarantaine de minutes. On arrive là, il y a quelques breuvages froids dans des bacs. On prend ça, on arrive à Boston. En arrivant à Boston, on s'en va directement dans un restaurant qui nous attendait, un ami de Bill Guérin. Tous les repas sont sur la table. Pas beaucoup de temps. Fait qu'on arrive là, on mange ça. On arrive, on s'en va au stade. Les billets, c'est comme si on avait été les premiers à choisir les billets. On se promenait un peu parce qu'il y avait différents billets. Il y avait un des billets qui était à côté sur la rampe, juste derrière l'espace d'échauffement des frappeurs de l'équipe adverse. On a les autres billets derrière la ligne du premier but. Le gars en avant de moi, c'était Dane Cook, qui était à l'époque l'espèce de Kevin Hart des États-Unis, l'humoriste bien aimé, un immense fan des Red Sox de Boston. Il était assis en avant de moi. Moi, j'étais un fan fini. Fait qu'on se met à jaser avec lui. On regarde la game. Les Red Sox gagnent ce match-là. C'est le party. On s'en va dans un piano bar de Boston qui est pas loin du stade. On a un peu de fun. À 2h du matin, les gars, on se fait taper sur l'épaule. On retourne à l'avion. On rembarque dans l'avion. Puis je me rappelle, il est 3h23. Je regarde mon cadran dans mon lit. Puis je me dis, personne va me croire.
15: Hey, c'est malade,
5: personne
15: ça.
5: Personne va me croire. Puis je me suis couché comme ça. Fait que ça avait été un trip de sport, d'événements, tu sais, d'aller aux Red Sox. Je suis allé plusieurs fois voir les Red Sox. C'est tellement un stade. Tu sais, ça a un âme, ce genre de stade-là, un peu comme l'ancien Yankee Stadium. Fait que ça avait été un trip que j'ai fait. Je me pinçais. Je dis, voyons donc, ça se peut pas.
15: En principe, c'est 2007, ça, le deuxième championnat après 2004. Ça se peut-tu?
5: Ça se peut très bien.
15: Je pense que c'est
5: dans
15: ça.
5: Dans mes premières années.
15: 2007, ouais, c'est ça. Il avait gagné. De mémoire,
5: C'était les Twins. Ça se peut-tu? De mémoire, c'est les Twins qui jouaient.
15: Ou les Indiens. Ouais, un des deux.
5: Ah, peut-être, OK. Ouais,
15: d'après moi, c'est Cleveland.
16: Ouais, pas mal je pense que c'est Cleveland, moi aussi, avec Jim Thome.
15: La gang à Jim Thome. Ouais. Ben, fait que ça, 2007, c'est les grandes années à Josh Beckett, David Ortiz, Manny Ramirez, John Lester.
16: Daisuke Matsuzaka.
15: Non, Daisuke, c'est plus tard Ouais, mais écoute, quel trip. Ben, c'est sûr, ça devait être incroyable. Wow. Ben, content que tu nous aies partagé ça, Bruno. Je te ramène au sujet hockey. Il y en a encore. On a toujours des sujets de hockey. Bon, évidemment, l'offre hostile, on s'en attendait. Ça a été réglé. Je vais pas t'amener là parce qu'on en a quand même assez parlé hier. Dylan Larkin, tiens, qui rajoute les Stars de Dallas à sa liste d'équipes où il accepterait d'être échangé. Sous moi, il me semble qu'on pourrait finir que Larkin serait peut-être échangé contre Jason Robertson.
5: Ben, dans les deux cas, tu sais, si d'un côté, si Détroit est prêt à faire ça, parce que les demandes de Robertson sont quand même très élevées, puis là, j'ai hâte de voir comment il va réagir avec le 18 millions qui est envoyé à Carlson. Mais si Détroit est capable de faire ça, tu sais, le Heiser Plan s'est essoufflé beaucoup à Détroit. Il y a bien pression, tu sais, Yzerman est une légende pour les Wings de Détroit, c'est une légende de la Ligue nationale, fait que je pense que ça lui a acheté énormément de temps, puis c'est un individu extrêmement apprécié et très travaillant, là, il prend pas ça à la légère, mais il y a eu plusieurs manques à tout ça, puis il est arrivé court, puis il a jamais eu les succès que cette équipe-là aurait dû avoir avec le nombre d'années qu'ils ont passé à rebâtir, mettre une sélection sur Maurice Sider, d'aller chercher des Lucas Raymond. Il y avait trois gardiens de grand potentiel dans leur organisation. Puis là, ça n'a jamais abouti. Fait que là, ça, c'est un genre de... Tu veux juste rester là puis te donner une autre occasion. Ça pourrait être possible. Je pense que, tu sais, Larkin pourrait être relancé. Je pense que ça serait intéressant de voir à Dallas parce que c'est un compétiteur. C'est un gars qui, lui aussi, on dirait que s'est essoufflé dans tout ce qui s'est passé à Détroit. Ça pourrait être un genre de transaction que ces deux équipes-là, regarde, les situations fonctionnent pas là, t'achètes un peu de temps, tu gardes un joueur de grand talent des deux côtés, pas mal plus de vitesse d'un bord avec Larkin, un marqueur de but avec Robertson, puis tu continues à bâtir autour de ça. Tu restes au même niveau. Pour les deux équipes, s'ils font juste perdre ce joueur-là sans rien, c'est un immense trou. Ouais. Et à ce moment-là, tu viens juste t'aider d'un bord puis de l'autre.
15: Deux choses. Anthony Mata, est-ce que tu es surpris qu'il n'y ait toujours pas de contrat à l'heure actuelle? Parce que moi, je m'attendais à ce que ça sorte dès le 1er juillet. Mais là, on est 10 jours après, puis il n'y a toujours rien pour Anthony.
5: Oui, je suis surpris. Je suis surpris. Mais quand tu regardes ces deux... Tu sais, cette année, il a marqué 33 buts en 81 matchs. Il les a joués, les 81 matchs. Il était là. Ouais. Ça a été une belle saison pour lui. Quand tu regardes ces deux dernières, c'est deux saisons qu'il a joué en bas de 20 matchs. Fait que c'est dur, après ça, de te défendre. Puis les 33 buts qu'il a marqués, il a jamais fait ça. Fait que là, pour quelqu'un qui veut... Tu sais, c'est sûr que pour lui, il va demander... puis tu regardes à travers la Ligue, tu t'attends à des hauts salaires. Puis tu sais... Moi, je le sais que dans son clan, tu peux faire un débat pour un 7-8 millions. Fait que moi, d'après moi, ils sont encore très élevés parce que c'est un joueur qui a beaucoup d'expérience. T'sais, près de 600 matchs de jouer à travers la Ligue nationale. C'est un gars qui a passé les 30 ans. Fait que, tu sais, il est plus vieux. Il l'a jamais fait. Fait que là, comme équipe, quand tu t'assois, tu dis, tu vas le signer parce que c'est un marqueur de 30 buts dans la Ligue nationale, ça vaut tant. Mais il l'a fait une fois dans sa carrière. Puis là, dans les deux dernières années, quand tu combines ces deux années-là, c'est 31 matchs qu'il a joué dans les deux années. Fait, tu sais, c'est dur pour une équipe d'aller commettre du terme. Fait que ça dépend si le clan Manta, puis il a raison de le faire. Tu viens de marquer 30 buts, au-dessus de 30 buts, tu veux te donner cette possibilité-là. Je pense que les équipes présentement sont un peu réticentes à tout explose en termes de salaire. Fait que d'aller commettre un joueur qui l'a fait une fois, est-ce qu'il va le répéter? Est-ce qu'il va être capable de le refaire? Est-ce que si on change d'environnement, est-ce qu'il peut le refaire? Est-ce que les blessures vont revenir? Il y a beaucoup de points d'interrogation. Fait que je comprends les équipes d'être un peu plus patientes dans ce cas-là. Puis, tu sais, pour Anthony, je pense qu'il va être patient puis il va éventuellement pouvoir avoir une belle opportunité parce que ça reste un gars qui a le potentiel de marquer des buts. Il y en a des saisons de 20 buts et plus. Fait qu'il est capable de marquer des buts. Quelle équipe va avoir de la place, quelle équipe va vouloir commettre un certain terme pour Manta. Mais ça, souvent, c'est des ententes qui arrivent un peu plus tard.
15: Ouais, il doit souhaiter un contrat de plus longue durée possible, mais rendu là, quand le contrat arrive pas, des fois, t'as pas le choix d'accepter à plus court terme avec un petit peu plus d'argent. Alors, est-ce que ça va être ça? Dans le cas d'Anthony Manta, on va lui souhaiter de trouver le contrat qu'il souhaite. Et un autre qui, pour l'instant, est toujours sur les lignes de côté, n'a toujours pas annoncé qu'il allait prendre sa retraite, mais Patrick Kane n'a toujours pas de contrat. Moi, je souhaite, Bruno, que... il a une belle fin, Patrick Kane, qu'il puisse avoir une chance de rejouer en séries éliminatoires. Il me semble que Patrick Kane, il mérite ça. Tout ce qu'il a donné dans le hockey, les jeux spectaculaires, les Coupes Stanley, une dernière chance pour une Coupe pour Kane.
5: Et puis là, en plus, il est à pile poil 1400 points, lui, en carrière, ce qui est phénoménal. Quand même 57 points en 65 matchs l'année dernière.
15: Ouais.
5: C'est un gars qui peut... Tu sais, un avantage numérique qui manque de munitions, un joueur un peu de profondeur, talentueux, que tu peux mettre dans certaines situations parce que sa vision, ses mains, c'est tellement phénoménal. J'ai aucune de statistiques en tête de lui en termes de tir de barrage, mais tu sais, ça devient tellement important tout au long d'une saison, les points de plus que tu vas chercher. Puis toutes les images que j'ai de lui, c'est les feintes magiques qu'il fait en tir de barrage. Fait que c'est le genre de gars, des fois, que tu peux aller chercher pour la profondeur, puis il va t'aider à aller chercher des points en saison régulière, ça, c'est certain. Il est rendu à l'étape qu'il va choisir son scénario, il va choisir l'endroit où il va aller, puis s'il y a un match avec une équipe, ça peut être intéressant. Tu sais, c'est niaiseux, mais une équipe comme le Canadien, exemple, selon moi, c'est un genre de place qu'un joueur comme Patrick Kane va vouloir. Tu sais, une jeune équipe extrêmement dynamique qui a beaucoup d'offensive, ça va rajeunir le joueur. Tu sais, le joueur même, plus tard, des fois, quand tu arrives dans un système où t'sais, il pourrait pas aller jouer en Caroline. Il pourrait pas aller jouer dans une équipe où c'est basé sur l'échec avant, c'est basé sur lancer la rondelle. Il finirait pas comme ça. Mais un genre d'équipe comme le Canadien, même, je te dirais, les Ducks d'Anaheim, une jeune équipe talentueuse, il y a beaucoup d'offensives, je pense qu'il s'y retrouverait. Il serait comme un poisson dans l'eau, puis ça rajeunit un joueur comme lui qui a une carrière, qui s'en va au temple de la renommée, qui a une carrière phénoménale. en Patrick King.
15: Ouais, puis tu rajoutes un élément de top 6 qui est encore capable de produire. Non, je trouve pas ça si fou que ça. Si t'es pas capable d'ajouter un joueur de centre, mais au moins rajoute un élément offensif qui serait capable de s'ajouter là à ton deuxième trio. C'est pas bête ça, ta théorie, mon cher Bruno. J'ai hâte de voir ce que tu vas nous raconter. Ouais, dans le deuxième segment, j'ai d'autres petites questions en guise de conclusion du bureau des commissaires. On reste là et on prend ça dans quelques instants.
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4: Le 417 à la hauteur de Hampton Park, direction Est, là, pour ceux qui s'en viennent de Gatineau, il y a un incident qui crée un bon embouteillage. Et on a un autre incident du côté du boulevard des Allumetières à la hauteur du boulevard Saint-Raymond, direction Ouest. Pas beaucoup d'informations jusqu'à présent. Vous nous textez 11007. 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
15: On poursuit avec notre dernière, avec Bruno Gervais. Tantôt, j'ai parlé avec Joël Bouchard, que tu connais bien, Bruno, bien sûr.
5: Oui.
15: De la belle nomination, Sylvain Favreau des Voltigeurs, ça va rejoindre Joël avec le Crunch de Syracuse. Clairement, ouais, Sylvain faisait partie, était sur les rangs pour le poste d'entraîneur avec le Rocket, donc t'es un candidat de moins. C'est moi où on approche le point culminant dans ce dossier-là à Laval?
5: Ben, intéressant à voir, tu sais, il y a de bons noms à travers la planète hockey qui pourraient prendre ce rôle-là, mais je pense que même à l'interne, puis tu sais, tu le connais bien, Tony, mais Daniel Jacob qui est là, Martin Laparrière qui est là, tu avais un très bon staff. Selon moi, Dan, puis qui a été sous les ordres aussi de Joël Bouchard, qui travaillait avec Joël Bouchard, notamment à San Diego, ici, qui a beaucoup d'expérience. Et tu sais, c'est des fois, t'as faire le saut, d'être un assistant entraîneur, de démontrer que tu es capable d'être un entraîneur chef, faut que quelqu'un te donne ton occasion, faut que quelqu'un te donne ton opportunité. Puis je pense que pour avoir une certaine continuité dans ce que Laval bâtit, puis ce que Pascal Vincent établit ici, il serait un candidat parfait, puis de bien l'épauler, c'est le genre de gars que tu as là. Il y en a plusieurs bons noms. Sylvain Favreau en était un. Ça fait, tu sais, j'ai envoyé un message à Sylvain hier pour lui dire bravo. Puis ma première phrase, c'était il était temps, patin, tu sais.
15: Mais oui.
5: Puis moi, ce que j'aime, c'est que dans la LHJMQ, il a gagné avec une équipe qui était prête à gagner. Puis il a gagné, tu sais, il s'est rendu très loin. Il y a une saison extraordinaire avec une équipe qui n'était pas supposée gagner, qui était en reconstruction.
15: Il s'est rendu jusqu'au bout avec les Moussets aussi, il ne faut pas l'oublier, là. Il a gagné vraiment, là. C'est une carrière rapide. Mais couronné de succès pour lui dans l'hockey junior, là. Il n'y a pas de doute là.
5: Puis il était rendu là. Il était rendu là. Puis c'est encore le mot t'a dit, Julien Brisebois, le Joël Bouchard qui viennent chercher les bonnes têtes de hockey, le talent au Québec, puis qui ramène ça dans l'organisation du Lightning. Mais j'étais vraiment content pour lui.
15: Moi, j'ai bien hâte de voir parce que la grande intrigue, c'est Daniel Jacob. Pour moi, c'est un choix incontournable. S'il veut diriger cette équipe, ça doit lui revenir. Si c'est pas ça et qu'il veut demeurer adjoint, ben là, pour moi, c'est très ouvert. Soit tu vas vraiment vers l'expérience ou tu y vas vers un coach de la nouvelle garde. Mais pour moi, la nouvelle garde, c'était peut-être Sylvain Favreau. Alors, j'ai l'impression que ça va être soit Daniel Jacob ou on va nommer un gars d'expérience au poste.
5: Tu sais, on a entendu le nom de Yann Laperrière, il y a eu différents noms qui sont passés là, mais tu sais, je pense que tu as quelqu'un qui est là, qui veut y être selon moi, puis qui est prêt à passer à cette étape-là, puis tu as une belle opportunité. Là, le défi de l'organisation, c'est de venir bien l'épauler. Parce que tout ce que Pascal Vincent apportait à ce trio-là d'entraîneurs, bien, tu sais, tu vas aller trouver un entraîneur qui a une certaine expérience, qui est capable d'épauler, puis qui est peut-être dans un stade dans sa carrière là, qui est là pour venir supporter. Un peu, tu sais, dans l'image de le Towski s'en va avec Montréal, on amène Lalonde qui a du bagage d'entraîneur-chef, a beaucoup de bagage, puis là, il va venir épauler puis remplir un rôle. Tu sais, tu as besoin de donner des certaines spécialités à tes entraîneurs qui sont là. Fait que comment épauler si tu y vas avec un jeune entraîneur-chef là, pour Daniel Jacob, même s'il y a beaucoup d'expérience en termes de derrière le banc comme assistant-entraîneur. Mais ça va être intéressant à voir. Là, il y a eu des beaux changements. Le Rocket continue à se bâtir une très bonne équipe. Fait que ça donne un bel environnement pour développer tes jeunes joueurs pour l'organisation.
15: Excellent, Bruno. Merci pour ton point de vue là-dessus. Je te souhaite un très bel été, mon cher. Ça a été le fun de faire de la radio ensemble pendant toute l'année. C'est le temps des vacances. On va en profiter puis au plaisir de se retrouver à l'automne.
5: Ah, ben c'est certain, Tony. De toute façon, j'espère qu'on va se voir avant ça, peut-être sur un terrain de golf, fait que ça, on va s'en reparler.
15: Ouais, mais l'invitation tient toujours, mon cher.
5: Ouais, moi, je suis en train d'arranger mes patentes, ça va être... j'aimerais bien ça aller voir ça, ce coin-là, puis aller t'accompagner. Mais un grand plaisir de travailler avec Gilbert, Dezo, toi, toute la gang. Reposez-vous. J'ai bien hâte de vous revoir à l'automne parce que ça va être une autre saison très, très, très excitante.
15: Ben ça, c'est sûr et certain. Bon été, mon vieux. On s'en parle bientôt.
5: Bye-bye.
15: Bye. Bruno Gervais, pour conclure le bureau des commissaires. C'est incroyable, hein? C'est 220 émissions qui se complètent.
16: Quand même, hein?
15: De bureau des commissaires. Merci à Alain Crête qui était là du lundi au jeudi toute l'année. Bruno, en grande majorité, en remplacement à l'occasion en milieu de semaine, mais le vendredi, c'était la case horaire de Bruno à tous les vendredis à 8h. Ben content d'avoir fait ça avec une superbe personne, très bonne tête de hockey en Bruno Gervais. On fait une pause et au retour, une belle histoire d'un de nos auditeurs de longue date. Parce que les pompiers de Montréal, là, j'en prendrai rien à personne, là, c'est tous des athlètes. Pis des maniaques de sport. Des casernes de pompiers partout à Montréal et ailleurs, on écoute BPM Sport. Ben, un de ces auditeurs-là, il s'appelle Yannick Thériault. C'est toute une histoire de détermination pour revenir à son métier. Pourquoi il est arrivé un accident fâcheux qu'il vient nous expliquer au retour de la pause. Je lui donne la tribune, on va échanger de cette histoire de résilience avec un auditeur de longue date, le pompier Yannick Thériault est avec nous au retour.
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10: Le 417 à la hauteur de Hampton Park, direction Est. Là, pour ceux qui s'amènent de Gatineau, il y a un incident qui crée un bon embouteillage. Et on a un autre incident du côté du boulevard des Allumetières à la hauteur du boulevard Saint-Raymond, direction Ouest. Pas beaucoup d'informations jusqu'à présent. Vous nous textez 11 007.
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15: 8h32 minutes dans le Club du matin. On a devant nous, en studio, un auditeur de longue date que j'avais eu l'occasion de rencontrer il y a quelques années. On était en période pandémie pendant que le Canadien était sur une méchante run en séries éliminatoires jusqu'à perdre en finale de la Coupe Stanley contre le Lightning de Tampa Bay. À ce moment-là, j'étais affecté à la couverture du Canadien. Et on m'avait demandé de faire rayonner un peu la station avec notre mobile. Je me promenais un petit peu en ville, puis à un moment donné, un de mes bons chums, Yannick Beauchemin, pompier, il disait, hey, viens me voir à la caserne, pointe au 30. Parfait, go! Arrive là et rencontre Yannick Thériault cette journée-là, pompier à Montréal depuis longtemps. Il est avec nous aujourd'hui. Salut Yannick!
24: Salut!
15: Approche-toi du micro, ça me parle direct dedans. Comme ça, on va bien parfait. T'entendre. Excellent. Yannick, tu m'as écrit dernièrement, je disais, Anthony, je veux absolument venir te raconter mon histoire. On s'était rencontrés il y a quelques années, fait 5 ans.
24: Exact.
15: Et depuis, ma vie a été bouleversée par un incident majeur qui m'est arrivé en pratiquant le sport. Et toi, t'es un pompier depuis longtemps, tu vas célébrer ta 25e année comme pompier.
24: Exact, bon, c'est ma 25e
15: wow. année. Wow, hey, c'est incroyable, tout un parcours, puis... Mais il t'est arrivé un accident alors que finalement t'es en période de repos à la caserne, mais il t'est arrivé un incident fâcheux. Explique-nous ça.
24: Exactement. Ben nous autres, on a le droit de s'entraîner l'après-midi.
15: Ben oui.
24: Fait que écoute, on installe le filet, on nettoie sûrement ça, tu sais, c'est peut-être ma 500e game là.
15: De pickleball, là, hein,
24: de
15: c'est
24: pickleball.
15: Ça?
24: On joue ouais. pickleball. On met ça, on s'installe. Puis écoute, là, tu sais, quand tu prends confiance, quand tu joues souvent, tu couvres plus grand, puis tout ça. Fait que là, ben, tu cours, puis tu veux tout ramasser les balles. Là, je te donne bon échange, ouais. je te ramène la balle, mais j'arrive proche de la porte de garage, puis j'ai comme perdu pied, fait que j'ai mis ma main dans la fenêtre. En retirant, mon bras sectionné en deux.
15: Oh!
24: L'artère, okay. les tendons, les ligaments. Je savais que c'était grave, là, à l'instant, là.
15: Ça devait saigner, une affaire épouvantable.
24: C'est épouvantable. J'ai perdu 2 litres de sang, la moitié de mon sang. L'artère brachiale sectionnée, comme je disais. Fait que, après ça, c'est transport à l'hôpital, mais j'ai été chanceux en caserne que ça arrive à la caserne.
15: Parce que, tu sais, vous êtes les premiers répondants.
24: On est les premiers répondants. On est formés aussi en soins d'urgence. Écoutez, j'ai un de mes collègues que je souligne, d'ailleurs, Martin Tchoumi, j'étais encore en vie à cause de lui. T'sais. Des fois, quand je vis des bons moments, j'ai envoyé des photos, je le remercie, je suis très reconnaissant. Il a agi rapidement, il m'a clampé l'artère, il a fait garrot, transporté à l'hôpital. Je suis ressorti de l'hôpital un mois plus tard. Là. Mais écoute, là, ça va très bien. Ça va faire 3 ans le 12 juillet. Ça va être une longue rééducation.
15: Mais t'es revenu comme pompier.
24: Je suis revenu comme pompier, puis...
15: Hey, t'as eu le bras presque coupé, là. Tu sais, la plaie, évidemment, elle a très bien cicatrisé, là. Elle paraît, mais quand même, tu sais, c'est acceptable, là. T'as pas été... faut le savoir, finalement, qu'il t'est arrivé un incident.
24: Quelqu'un qui ne sait pas, ça paraît pas trop.
15: Ben, c'est ça. Mais c'est incroyable qu'en jouant pickleball, tu sais, on sait jamais ce qui nous peint au bout du nez.
24: La vie, c'est là que
15: c'est fragile en tabarouette.
24: Comme pompier, j'ai été plus chanceux que fin, là, au cours d'une carrière. Des fois, t'as des feux dans le sous-sol.
15: Oui.
24: Le feu est éteint, tu descends, puis là, écoute, tu dis, voyons donc, il y avait ça, on était plus chanceux que fin, celui-là, tu sais.
15: Ouais.
24: Notre vie, des fois, tu sais jamais qu'est-ce qu'il y a dans les maisons quand il y a un incendie, mais là, tu joues au pickleball, fais une chute, ta main passe au travers de la fenêtre, puis ça aurait pu être terminé là, tu sais.
15: Incroyable.
24: J'ai pas quelqu'un qui agit rapidement, je suis décédé.
15: Mais y a-tu un effet de panique de ce que tu te souviens de toi?
24: J'ai jamais perdu conscience.
15: Ah, oui.

0: Ça fait 15 ans que je suis là. Mon fils a fini ses études aussi. Fait que, tu sais, il y a tout ça aussi qui fait en sorte que tu veux te donner aussi pour montrer à tes enfants, regarde, pars de zéro, je remonte la pente. Tu donnes l'exemple, en fait, là, tu sais. Fait que, c'est ça.
1: Puis là, t'es en shape, une affaire incroyable.
0: Ouais, là, j'ai repris la forme, là. Disons que je m'entraîne pas mal 4 fois semaine, là.
1: Puis là, il push-up. Il n'y a plus rien qui t'embête, finalement,
0: non,
1: avec ta blessure.
0: Pas vraiment, non. Exact.
1: Il n'y a pas eu trop de dommages dans le bras, la force physique, je veux dire,
0: ben,
1: force,
0: il a fallu que je reparte de zéro. Là.
1: OK.
0: T'sais, le premier push-up, elle a mis un ballon à terre, puis j'avais peur de mettre ma main à terre, tu sais, que ça va-tu
1: lâcher?
0: Ben oui, ça va-tu déchirer?
1: OK.
0: Puis là, tu vois, 30, ça va faire 3 ans, je fais 30, 40 push-up, bien fait, contrôlé. T'sais, c'est comme, c'est un step à la fois. C'est une guérison d'un millimètre par jour, des tendons, des nerfs greffés.
1: Oui.
0: C'est un millimètre par jour. J'avais environ 700 millimètres, 70 centimètres.
1: Incroyable.
0: Je savais que c'était un 2 ans minimum. Mon ergothérapeute, Nathalie Brisebois, d'ailleurs, m'avait dit la première rencontre. Elle dit, Yannick, Monsieur Terry, vous allez voir ma garde-robe au complet, là. On s'entend? Elle dit, vous en avez pour un bout. T'sais? Puis
1: oui.
0: Elle m'a remonté énormément. J'ai à souligner que l'ergothérapeute a été...
1: Une brique à la fois pour revenir.
0: Ouais, exact.
1: Et ça, c'était à toutes les semaines, puis on remet la... Tu sais, c'est pas facile là, d'être en arrêt de travail aussi longtemps quand on aime autant ce qu'on fait, tu sais.
0: Ouais, exact. J'ai recommencé 11 mois après, en travaux légers.
1: OK.
0: Puis écoute, tu remontes la pente tranquillement avec des chiffres de 8 heures, après ça 14 heures, après ça okay. 24 heures, pour finalement refaire l'horaire au complet en travaux légers. Puis là, le 30 mars dernier, je suis revenu à temps plein.
1: Ouais.
0: Fait que...
1: Ouais. Ben, moi, je trouvais intéressant l'idée de te recevoir parce que quand tu m'as écrit, oui, il y a une histoire sportive à travers ça, t'es un auditeur, tu nous écoutes depuis longtemps, mais c'est pour moi aussi une occasion de souligner votre travail. Tu sais, de premier répondant, puis je trouve qu'on vous met pas assez souvent en évidence pour vous remercier. On a vu l'incident, ben, c'est pas un incident, la terrible tragédie qui est arrivée avec le policier à Montréal. Ben, vous êtes des premiers répondants. Fait que le feu, oui, les pompiers, le feu, au feu, au feu. Mais vous faites pas mal plus que ça, là, pour aider la communauté.
0: La job a changé. Il n'y a plus juste les incendies maintenant.
1: Exact.
0: Le premier répondant occupe majoritairement pas mal plus les appels maintenant. C'est rendu comme ça. Puis, notre salaire dans les 10 dernières années n'a pas monté ben, là. Tu sais?
1: Mais on vous en demande toujours plus.
0: On en demande toujours plus. Plus de formation, plus de ci. Ça fait à peu près 10 ans que j'ai la même paye. Fait qu'à un moment donné, il est temps de l'ajustement aussi. Là.
1: OK, OK.
0: Ouais.
1: Puis, il y a beaucoup de gens, comme mon chum Yannick Beauchemin, que je salue, qui est toujours branché puis qui nous écoute. Il y a beaucoup
0: la
1: de...
0: Machine, la
1: ouais,
0: machine,
1: ouais, il est encore en shape, le Beauch.
0: Oui.
1: Mais il y a beaucoup de pompiers comme lui qui habitent Victoriaville, ben, qui viennent travailler à Montréal comme pompiers. Beaucoup de gens qui sont établis plus en région, puis qui viennent à Montréal, ils font leur semaine et ils repartent. T'sais, c'est un petit peu le quotidien. J'imagine que tu as plusieurs collègues pompiers qui vivent un petit peu la même réalité.
0: C'est un peu cette réalité-là. C'est rendu de plus en plus cher de vivre à Montréal.
1: Oui.
0: Si on regarde, ça ressemble un peu aux grandes villes comme Toronto, New York. Les pompiers, ils habitent pas là.
1: Ouais.
0: C'est de valeur, mais ça s'en vient comme ça. Moi, quand je suis rentré, il y a 25 ans, la majorité des pompiers étaient capables peut-être d'acheter quelque chose à Montréal parce que les prix étaient comme encore raisonnables. Ouais. Maintenant, ça va être difficile, à moins de rester. J'ai tes parents, puis.
1: C'est ça.
0: Le contexte économique a changé. Les pompiers habitent plus en région. On a des chiffres de 24 heures maintenant.
1: Mm-hmm.
0: Fait que ça, c'est parfait. Puis souvent, ils sont pompiers dans deux villes aussi, là.
1: Ouais, c'est ça.
0: Ça arrive...
1: Très régulièrement, quand même. Donc,
0: il y en a même qui quittent Montréal, maintenant. Tu sais?
1: Ouais.
0: Avant, tu rentrais à Montréal, tu t'en allais pas. Mais dans les dernières embauches, je pense qu'il y en a 12 qui sont partis.
1: Ah oui?
0: Les conditions, tu sais, ailleurs, ça commence à être mieux, pis ci, pis ça.
1: OK.
0: Suivre, en espérant qu'on va aller du bon bord avec la prochaine convention.
1: OK, ben, on vous le souhaite, ça, c'est sûr.
0: En l'espérant.
1: Donc, là, ta blessure t'empêche pas de travailler. T'as repris tes fonctions comme d'habitude, comme le Yannick Thériault qui faisait sa job dans le temps.
0: Exactement. Sauf que le matin, quand je me réveille, je le sais que j'ai eu le poids sectionné.
1: Ouais.
0: J'ai une médication à prendre à tous les matins.
1: OK.
0: Mais ça, c'est bien correct. Je vis bien avec ça, là, tu sais.
1: C'est quand on voit un gars en shape comme toi, qui a un accident si vite arrivé, puis l'importance de donner du sang aussi.
0: L'importance de donner du sang, puis.
1: Est-ce que tu revois les priorités un petit peu plus à la bonne place avec ça?
0: Tout à fait.
1: Ça
0: tout
1: doit,
0: fait.
1: Hein?
0: Écoute, j'ai eu, je pense, c'est 7 transfusions. La dernière époque, c'était comme la date et l'heure qui était donné le sang.
1: OK.
0: Moi, mon accident, c'est arrivé le 12 juillet 2023 à 16h30 environ. La dernière poche de sang que j'ai eue dans mes transfusions, il avait donné le sang le 12 juillet à 16h35.
1: Ah ouais!
0: C'était comme... J'avais comme... Tu sais, là... Fait qu'il y a du monde qui

0: Tu sais, pour des accidents comme ça, tu te dis, ouais, ça fait réfléchir. C'est
1: Tabarouette.
0: important de donner du sang, là. Ceux qui sont en santé, là, il en manque.
1: T'es un grand fan de sport, t'as
0: Ben
1: été
0: oui,
1: sportif, t'as
0: ben
1: joué au
0: oui.
1: hockey, t'as joué junior majeur, c'est ça que tu me disais tout à l'heure. Tu portes un chandail du CF Montréal actuellement, nous parlant.
0: Ben oui.
1: Vraiment, là, t'es impliqué dans le sport, tu tripes au bout, puis tu nous écoutes régulièrement aussi.
0: Moi, ce chandail-là, en fait, c'est un pompier de Longueuil qui a gagné un concours au TELUS.
1: OK.
0: On a voyagé avec le CF en mars dernier, on est allé voir la
1: Ah
0: game.
1: ouais, OK.
0: Il m'a invité parce que je pense que son père pouvait pas, puis il a pensé à moi, il m'a dit, garde, Yannick, avec la blessure que t'as eue, je t'amène. Fait qu'on est allé voir le CF,
1: OK.
0: j'ai eu ce gilet-là. C'est ça que je l'ai mis aujourd'hui pour...
1: Ben, t'as
0: Parce que
1: bien
0: je suis un
1: fait.
0: vrai stand de sport,
1: Ben,
0: n'importe
1: c'est
0: quel
1: bon.
0: sport.
1: Ben, on fait une thématique aujourd'hui. Je te pose la même question, tu sais, puisque t'es un amateur de sport. Moi, on a raconté, Hugo et moi, tantôt, les voyages de sport qui nous ont fait le plus triper, puis les rêves de sport, des voyages qu'on aimerait faire, peut-être, ce sera pas possible, peu importe, mais des choses qu'on aimerait faire. Y a-tu un voyage qui t'a marqué particulièrement?
0: De sport?
1: Ouais.
0: Écoute, j'ai allé voir le Canadien à Tampa, puis en Floride, ça,
1: OK.
0: je l'ai fait avec les enfants, puis en
1: Ah
0: famille,
1: oui,
0: c'est bien le fun.
1: c'est sûr.
0: Ben oui, il y a plus de fans du Canadien en Floride que des Panthers.
1: C'est ça, c'est ça.
0: Lightning, c'est moins pire, mais les Panthers, écoute, il y avait pas trop un base fan quand on était allé, disons.
1: Ouais, ça a
0: Ça
1: changé
0: a
1: un peu, je
0: changé un peu.
1: pense, ouais.
0: Mais ça a été vraiment, je dirais, en famille, là, à Tampa, ça a été vraiment le fun,
1: Ouais. T'as-tu
0: là. Ouais.
1: un rêve sportif, disons, aller au Masters ou aller voir de la course automobile, de la NFL, peu importe?
0: Ah, c'est sûr que le Master, oui, mais moi, ce que j'aimerais, c'est peut-être aller à Los Angeles voir les Dodgers.
1: OK. Ouais.
0: Aller en Californie voir Shohei Ohtani, tout ça, l'ampleur Ohtani, puis tu sais, là.
1: Bien
0: Ça,
1: sûr.
0: j'aimerais bien ça.
1: C'est peut-être le meilleur joueur de baseball qui a jamais existé, puis
0: Ah,
1: il joue dans notre époque, t'sais.
0: exactement. Lancer, frère, avec quoi? Il fait tout, tu sais, c'est exceptionnel.
1: Exceptionnel, c'est le cas de le
0: Ouais.
1: dire. Hey Yannick, merci d'être
0: Ça
1: passé.
0: fait plaisir,
1: Je
0: Anthony.
1: l'apprécie. Félicitations pour le dévouement, la bravoure. Peut-être
0: Un
1: ça.
0: jour à la fois, comme ils disent.
1: Un jour à la
0: Un
1: fois.
0: millimètre à la fois, un jour à la fois.
1: Puis profitez donc de la vie, tu sais.
0: Ben oui,
1: Un
0: c'est
1: coup
0: ça.
1: parti.
0: La vie est fragile.
1: Mais, hein.
0: Ouais. Tu le réalises quand t'arrives à une chose comme ça, tu sais.
1: Ah ouais.
0: Ah
1: Merci
0: ouais.
1: à nos pompiers, à la
0: Ah.
1: Ville de Montréal, partout au Québec. Merci de nous écouter, on l'apprécie. Vous êtes important pour nous autres. On le dira
0: Ben,
1: jamais assez.
0: vraiment apprécié. Pis on fait
1: Ouais.
0: toute une job. Quand on franchit les portes, on est là pour le citoyen.
1: Ah, c'est sûr.
0: On est là. Quand on franchit les portes, on est là à 100%. On se donne. Le citoyen, il peut avoir confiance, puis on va tout le temps être là.
1: Ouais, absolument. Merci, Yannick. Franchement, bravo
0: Fait
1: pour tout ça.
0: plaisir.
1: Puis on te souhaite bien des années devant toi,
0: Tu
1: puis pas trop de
0: repasseras à
1: tempête.
0: caserne.
1: Ouais,
0: Si le
1: c'est ça.
0: Canadien fait une run en playoff, on va te faire du popcorn au poste.
1: C'est bon. C'est exceptionnel. C'est bon.
0: C'est bon?
1: Merci.
0: All
1: Yannick
0: right.
1: Thériault, pompier à Montréal, qui s'est remis d'une sérieuse blessure, le bras, carrément sectionné, dans un incident de pickleball des plus banals. Mais on sait jamais ce qui nous pend au bout du nez. Il faut profiter de la vie dans ce temps-là. Un qui profite, c'est sûr. Puis qui va vivre toute une expérience en fin de semaine, parce que c'est le retour de Conor McGregor du côté de l'UFC. Ça se passe en fin de semaine du côté de Las Vegas. Benoît Beaudoin nous parle en direct de Vegas. On s'en va y parler dans quelques instants.
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1: Oui, Yannick Thériault, notre pompier à la ville de Montréal qui nous quitte dans le studio. Tellement d'histoires, hein, c'est fou. Quelle histoire pareil, la sienne. Bel exemple de bravoure, ça c'est sûr et certain. On s'en va rejoindre Benoît Baudouin qui nous fait le privilège de se lever de bonne heure en direct de Las Vegas. Salut mon Ben, comment ça va?
15: Ça va très bien, messieurs. On dormira la semaine prochaine.
1: Ben oui, c'est sûr. Mais là, j'ai vu, en me levant ce matin, je pense que c'est la première image que j'ai vue, pour être surpris, le face-à-face entre Conor McGregor et son adversaire Max Holloway demain dans l'octogone de l'UFC à Vegas. C'était écrit dans le ciel qu'on allait s'envoyer un petit peu de politesse en vue du combat de demain.
15: Ben oui, exactement. Là, pourquoi pas après 5 ans d'absence, McGregor qui est allé d'un petit peu d'animosité, il y a un petit spectacle. J'ai un peu de peine pour Max Holloway parce qu'il y avait des lunettes. Et puis si vous voulez aller voir ça, la vidéo, parce que les lunettes qu'il y avait, c'était des Oakley Meta qui filmaient pour l'intelligence artificielle. Puis lui, il avait mis ça pour prendre la vidéo et tout ça, faire quelque chose. Puis McGregor, il a pris les lunettes, il les a garochées, je sais pas trop où. Fait que Max, il retrouvera pas ses lunettes qui valent je sais pas combien. Ah. Mais ça donne un bon vidéo parce que tu vois la caméra, tu vois les lunettes flipper, tout ça. Donc, ouais, exactement. Il y a eu un petit peu de d'animosité, on s'est envoyé des flèches, des pics durant la conférence de presse, ça a culminé avec un face-à-face assez intense. Ouais.
1: Qu'est-ce que ça va donner ce combat-là? Parce que d'un bord, t'as un Conor McGregor qui ne s'est pas battu depuis 5 ans dans un octogone, il s'est remis d'une délicate blessure à la jambe, une fracture à la jambe, tu reviens peut-être pas de la même façon d'une blessure comme celle-là, et de l'autre côté, Max Holloway, même s'il a ralenti un peu, il a pas ralenti ses activités, il n'a jamais arrêté de combattre, lui. Donc, même si McGregor a gagné le premier affrontement entre les deux par décision, ça va donner quoi plusieurs années plus tard, le deuxième combat?
15: Ben, d'un, ça fait 13 ans, fait que je pense qu'on peut on peut oublier, on peut pas se fier du tout à ce qui s'est passé en 2013 entre les deux, alors que les deux étaient très jeunes, n'étaient pas du tout les combattants qu'ils sont devenus par la suite. Les deux ont atteint les plus hauts sommets de l'UFC, sont devenus carrément des légendes. McGregor s'était aussi sérieusement blessé dans ce combat-là en 2013. Il avait subi une déchirure du ligament croisé antérieur dans une jambe, dans un genou. Et donc, il avait lutté plus pour aller arracher une victoire. Ce qu'il ne devrait pas faire, à moins d'une blessure, effectivement, là, mais c'est vraiment pas son style, la lutte. Mm-hmm. On a vraiment droit à un duel de cogneur. Donc, ça devrait être excitant de ce côté-là. Ça devrait pas être du tout le même type de combat. De un. Mais tu l'as bien mentionné, Anthony, la grosse inconnue et le gros point d'interrogation, c'est à quoi ressemblera Conor McGregor. On sait ce qu'il va nous donner Max Holloway, volume de coups, précision, du cardio jusqu'à demain matin. L'inconnu, c'est McGregor. Puis j'ai pas la réponse à ta question parce que on sait pas du tout, c'est un temps d'inactivité, quel impact ça va avoir. Le sport a énormément évolué. Est-ce que ça va être bon parce qu'il va être reposé, en santé, aucun petit bobo, aucun petit pépin? Ou au contraire, il va être largué complètement, rouillé? Quel genre d'entraînement il a eu dans ces 5 années-là? On sait qu'il a fait le party pas mal. On sait qu'il y a eu des démêlés avec la justice.
1: Ouais.
15: Est-ce qu'il a été dans le gym, à part dans les 6, 7, 8 dernières semaines de camp d'entraînement? C'est ça là, qu'on veut avoir comme réponse. Et c'est ce qui fait que les gens sont curieux là, pour, en partie pour ce grand retour. Samedi ici à Vegas.
1: Ben moi c'est ça, c'est surtout la curiosité, le personnage McGregor, tu sais, évidemment sa montée pharaonique jusqu'au sommet de son sport a été absolument incroyable, mais ça a été une bonne chute par la suite avec ses démêlés et tout. Moi je trouve que ce gars-là a dépassé les bornes à plusieurs occasions, mais en même temps, il demeure attrayant, c'est encore une tête d'affiche pour l'UFC. On souhaitait depuis longtemps le revoir dans l'octogone, il revient, mais quand même après plusieurs années d'inactivité. Tu sais, c'est comme si l'UFC présentement se retrouve dans une période où on a besoin d'une tête d'affiche puis on est prêt à faire à peu près n'importe quoi pour qu'on fasse parler de nous un peu, là.
15: T'as raison, l'UFC est un peu en manque de vedettes.
1: Ouais.
15: Faut dire qu'on a atteint des sommets dans ces années-là, là, 2015, 2016, 2017, là, si on pense notamment au combat entre McGregor et Mayweather. C'était pas l'UFC, mais quand même, l'UFC était impliqué là-dedans. Ça a été un immense événement. S'il n'y a pas eu de vedettes qui ont atteint ces niveaux de popularité-là, qui ont transcendé le sport comme McGregor. Puis il y avait une Ronda Rousey à l'époque aussi qui était très, très, très populaire. Donc, les deux ont quitté à peu près au même moment. Et l'UFC n'a pas été capable de les remplacer. Puis, donc oui, on a besoin... On n'a pas besoin, parce que l'UFC roule sur l'or, puis je veux dire, mais là, on vient de signer un immense contrat de télévision avec Paramount aux États-Unis. C'est sûr là, qu'on veut attirer on veut ramener des fans qui ont peut-être quitté, on veut en attirer de nouveau et aller chercher et ramener un McGregor, ça fait partie clairement de la stratégie. Puis on voit, bon, je vais le voir aujourd'hui, là, j'ai hâte de voir notamment à la pesée ce soir. T'sais, McGregor, à l'époque, remplissait des arénas pour une pesée. Là, c'est ce soir, 21h, heure de Montréal, pour la pesée officielle. J'ai hâte de voir combien de personnes vont être dans l'amphithéâtre, combien de partisans irlandais ont fait le voyage. À l'époque, c'était énorme, en masse, on suivait McGregor. Il a perdu des plumes pas mal, donc ça va nous donner une bonne idée, mais n'en demeure pas moins qu'il reste, même après 5 ans d'absence, peut-être la plus grande vedette de l'UFC. Et ça, c'est peut-être un problème de l'UFC, là. Mais bon, on tente de régler ça en ramenant le bon vieux Mystic Mac.
1: Exact. Puis, bon, de l'autre côté, la carte à la Maison-Blanche, parlez-en bien, parlez-en mal, mais parlez-en. C'est un peu le modus operandi de Dana White depuis le début de l'organisation. Ça a été mission accomplie parce qu'on a parlé de cette carte-là, qu'on soit d'accord ou pas, ça a fait jaser. Alors, là, l'UFC s'inscrit très bien dans ce sport spectacle, évidemment. C'est pas de la lutte professionnelle, mais on fait un show avec ça. Ça a toujours été l'histoire de l'UFC. Ça, c'est bien. Maintenant, ben là, on a besoin d'une tête d'affiche. Comment ça a été... D'ailleurs, le combat final a été superbe, là, à la Maison-Blanche, by the way, là. Topuria contre Gaethje, ça a rempli toutes tes attentes. Puis en plus, la performance de Gaethje. Maintenant, la suite, l'après, là. Qu'est-ce qui va arriver après le combat de demain? On sait que McGregor, lui, reste 2 combats à son entente, celui de demain. Et par la suite, Holloway, regarde, commence déjà à te préparer mentalement, on va faire ça une 3e fois.
15: Ouais, exactement. Ben, c'est sûr que l'UFC va vouloir profiter de McGregor tant ou aussi longtemps qu'il va vouloir rester. Gagne ou perd, McGregor va continuer d'attirer les foules. C'est sûr que s'il perd de façon franche, s'il a l'air fou samedi dans la cage, c'est pas bon pour l'UFC. Toujours moyen de ramener ça, toujours moyen avec du bon marketing, avec de la bonne promotion de ramener ça. Ça demeure McGregor, mais tu sais, s'il est largué, là. Puis si on voit que 5 ans d'absence, ça l'a complètement. Il a 37 ans aussi, là. Si on voit que 5 ans d'absence, ça l'a complètement largué, j'ai hâte de voir comment on va s'en sortir. Mais McGregor, Mayweather, Max Holloway, pardon, de l'autre côté, lui profite de ça, parce que chaque fois que McGregor se bat, c'est bon financièrement pour tout le monde, y compris son adversaire. Et c'est pour ça que Max dit, ben, prépare-toi, une trilogie. Je vais prendre mon temps avec toi. Je vais t'amener au bout de ta corde, mais ça va durer 5 rounds. Ça va être excitant, combat de la soirée. Et puis, pourquoi pas remettre ça une troisième fois? Donc, c'est sûr qu'on prépare le terrain. Mais tant que McGregor persiste et signe, le dit, le répète, je suis de retour, ça m'a manqué, j'ai besoin de cette adrénaline-là dans ma vie, je suis un homme changé et tout ça. Et de retour à la compétition, je le fais pour moi, je le fais pour me prouver à moi-même. Donc, il semble motivé. Samedi soir ou dimanche matin, après le résultat, on va avoir une meilleure idée de la suite, mais si on l'écoute, il veut rester puis il veut faire quelques combats encore. Donc, l'UFC va en profiter tout le temps qu'il va vouloir rester, c'est sûr.
1: Mis à part ça, peut-être rapidement, 40 secondes, les combats à suivre dans la sous-carte. On dit que c'est une excellente carte en fin de semaine.
15: Sensationnel. Demi-finale, Paddy Pimblett, Paddy de Baddy contre Benoît Saint-Denis, le Français. Deux gars qui sont très bien classés à 155 livres. Deux gros cogneurs, deux gros combattants offensifs. Le Français sur 4 victoires de suite avec une victoire contre De Baddy, ça pourrait l'amener en combat de championnat, ça c'est très très fort. Corey Sanhagen, Mario Bautista, deux des meilleurs 135 livres au monde, surveillé sur TVA Sport 2, sur la carte finale, les débuts à l'UFC de Gable Stevenson, c'est un poids lourd,
1: ben oui.
15: Ancien grand champion de lutte, champion olympique, fait ses débuts officiels à l'UFC, plusieurs lui prédisent un très brillant avenir, peut-être même un championnat rapidement. Donc, on va vouloir le bâtir, mais c'est sur ses débuts. On va voir ce qu'il a dans le ventre demain, notamment.
1: Il était censé faire de la lutte professionnelle, lui. Il avait été signé par la WWE. Finalement, on l'a jamais vu dans un ring.
15: Ouais, ça avait pas fonctionné avec la WWE. Pas non plus avec les Bills. On l'avait signé avec les Bills de Buffalo dans la NFL. Finalement, jamais, même pas fait l'équipe de pratique. On verra. J'espère pour lui que l'UFC, ça va lui sourire un petit peu plus que ces deux aventures-là.
1: Un petit peu plus violent que les deux autres sports. On lui souhaite bonne chance. Hey, merci Ben Baudouin, très apprécié. Profite de ton passage à Vegas. Très grosse soirée. McGregor, disons que ça retient pas mal l'attention. Merci pour ça.
15: Ça marche. Merci beaucoup, Hugo. À bientôt.
1: Salut, Benoît Baudouin de TVA Sport en direct de Las Vegas. La carte préliminaire, évidemment, disponible via TVA Sport au cours de la soirée de demain. Un excellent combat. Toujours intriguant de voir Conor McGregor dans un octogone. On fait une courte pause et au retour, discussion tennis avec l'ami Nicolas Richard de La Presse.
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1: On poursuit le Club du matin avec l'excellent Nicolas Richard de La Presse Plus. Salut Nick, comment ça va?
24: Messieurs, salutations, ça va très bien, merci Tony.
1: Hey, on fait une petite thématique aujourd'hui, on va commencer avec ça, mon Nick. Oui. Je t'ai texté hier pour te le dire, puis je sais que tu y as pensé, puis aujourd'hui notre thématique, on invite les gens à réagir là-dessus, entre autres notre page Facebook, la messagerie texte. On veut connaître votre meilleure expérience sportive que vous avez vécue sur place, votre plus beau voyage de sport et votre rêve également. Qu'est-ce que vous souhaitez faire dans votre vie dans le sport? Ça peut être n'importe quoi, réaliste ou pas, mais c'est toujours intéressant de rêver un petit peu à l'approche des vacances. Dans ton cas, Nick, ce serait quoi ton expérience sportive préférée?
24: Quand tu m'as texté, c'est une évidence pour moi, Tony, il y a 2 ans, pour le 60e de mon père, on est payé un beau petit voyage à Boston, père-fils, on est 2 tripeux de la ville de Boston, des sports de la ville de Boston, des équipes de la ville de Boston, donc le samedi, un match Bruins, Maple Leafs au Garden qui s'est terminé en prolongation, victoire des Bruins. Et le lendemain, Patriots, Jets contre Aaron Rodgers. Les Pats ont gagné sur le dernier jeu du match, une course de 5 verges de Ramondre Stevenson. T'as déjà visité Boston, j'en suis convaincu.
1: Ouais.
24: C'est une ville formidable. C'est pour moi la plus belle ville des États-Unis. Père-fils, des tripeux de sport. Fait que c'est assurément la plus belle expérience de voyage.
1: Ouais, puis mon père m'a fait vivre le même type de voyage. Un voyage organisé dans le temps. Fait, je pense que c'est autour de 2011. Dans ces temps-là, j'avais visité le Fenway Park pour une première fois. Dans un voyage organisé avec des gens de la région de Victoriaville et de Drummondville. Puis c'était les stations de radio locales de Drummond qui organisaient le voyage. Puis c'est drôle parce qu'aujourd'hui, on fait exactement la même chose ici à BPM avec Voyage Gendron. Puis je vais faire... D'ailleurs, le voyage de New York cette année pour aller voir les Blue Jays contre les Yankees. Donc, c'est super agréable. On se retrouve là 15 ans plus tard, puis je fais un peu la même chose, mais maintenant comme accompagnateur. Fait que c'est bien le fun. Puis, t'as-tu quelque chose, mettons, qui te vient en tête, que tu disais ça, là, j'espère qu'un jour, ça va être possible de faire ça.
24: Ouais, si tu me donnes, mettons, le budget illimité.
1: Ouais, là, ouais. On a le droit de rêver, Nick, là.
24: J'aimerais bien, bien ça, aller au Augusta National.
1: Ouais.
24: Assister au tournoi des maîtres, tu sais, pour moi, puis en tout cas pour mon père et moi, c'est une tradition à chaque printemps, puis les amateurs de golf, ouais. Bon, on sait que c'est le tournoi qu'on attend chaque année, mais juste d'aller là, puis tu le sais, bon, tu parles du Fenway Park, puis tu vas comprendre ce que je veux dire, tu sais, d'arriver là, puis sentir le poids de l'histoire, puis de la tradition, puis de tout ce qui s'est fait là, c'est mythique, c'est légendaire, il y a des traditions, un petit polo des Bermudas, ouais. Ben, écoute, ce serait vraiment le rêve absolu d'aller visiter cet endroit-là qui a vu tellement de légendes passer.
1: Puis c'est un endroit en plus qui te force littéralement à profiter de l'expérience parce que faut que tu ranges ton cellulaire profondément dans les poches puis t'as besoin de pas le sortir parce que tu vas te faire expulser du terrain. C'est à ce point-là.
24: C'est là que je table uniquement.
1: Ouais, c'est fou raide. Ouais. Mais puis écoute, pourquoi pas, tu sais, sais, ça prend ça pour y aller puis profiter de l'expérience. Écoute, j'ai deux de mes bons amis qui y étaient cette année, figure-toi donc.
24: Es-tu sérieux?
1: Oui, monsieur.
24: Wow.
1: Ouais, venez saluer, là, Olivier Berouet puis P.A. Auger, deux gars de Victo. Wow. Ils gagnent bien leur vie aujourd'hui puis ils ont eu la chance d'aller là avec d'autres amis. C'est incroyable l'expérience que ça doit être, aller au tournoi des maîtres à Augusta. Moi aussi, là, sérieusement, tu m'offrirais cette occasion-là, ce serait impossible, justement, à refuser. Parlant de bel endroit pour aller voir du sport, là, Wimbledon, Nick, pas mal en tête de liste dans le tennis, ça.
24: Parlant de beau gazon, Tony,
1: ben
24: effectivement,
1: ouais,
24: Wimbledon, puis ça, bon, ça se termine en fin de semaine, mais c'est vrai que sur la liste des amateurs de tennis, je pense, là, sans me tromper, qu'à Wimbledon, c'est le tournoi le plus prestigieux, le plus historique, puis juste d'être là aussi sur le site, c'est tellement beau, puis je me répète, mais la légende, l'histoire, la tradition, puis tu sais, assister à Wimbledon, mais imagine le jouer. Tu sais, on connaît des Québécois qui ont joué le All England Club, ben ça doit être une expérience formidable, puis en fin de semaine, bon, c'est les finales au troisième majeur de la saison.
1: Non, c'est cool au bout, puis je sais que tu suis ça de près. Hier, on a connu les finalistes chez les femmes, qui quand même ça surprend un petit peu, pas nécessairement les favorites avant le début du tournoi, mais on aura une finale toute féminine demain entre Karolina Mokova et Linda Noskova en finale.
24: Ouais, finale toute tchèque, et disons les choses comme elles sont, là. C'est pas la finale attendue, là, tu le dis. Ce sera pas une finale très spectaculaire dans la mesure où, bon, Coco Gauff a perdu contre Mukova, Noskova a gagné contre Kyrgyzstan. Je m'attendais à ce que les deux perdent, bien franchement, là, puis finalement, bon, force est d'admettre que le tennis nous réserve toujours de belles surprises. Duel qui sera intéressant dans la mesure où, bon, c'est deux joueuses qui ont pas de grand chelem à leur actif. Mukova qui est passé proche. En 2023, a été finaliste à Roland-Garros, demi-finaliste au US Open en 2023-2024. C'est quand même une ancienne huitième joueuse mondiale. C'est une fille qui est plus à l'aise sur terre battue, comme la majorité des Tchèques. Service de qualité premium. Et de l'autre côté, Noskova, une fille qu'on ne voyait pas du tout arriver en début de saison. 21 ans seulement. A gagné cette année plutôt à Berlin. A fait un quart de finale au mieux en Australie en 2024. C'est une fille qui se présente là sans expérience, qui a un excellent service, mais qui a beaucoup de difficultés à gérer les retours de service, notamment sur deuxième balle. Avantage Mukova, ça c'est évident, mais ce sera une finale à Wimbledon, donc on sait jamais à quoi s'attendre.
1: Ouais, et du côté des hommes, ben là, les demi-finales là aussi sont connues. Je sais que parmi tes sujets de discussion, tu voulais absolument revenir sur la brillante carrière de Novak Djokovic qui se poursuit encore. C'est comme le bon vin, 39 ans puis encore capable de jouer du tennis de très très haut niveau. C'est ce qu'on a vu de sa part contre Félix Auger-Aliassime. Ça promet pour lui parce que il a encore des chances de se rendre jusqu'au bout cette année. Sauf que là, il y aura toute une commande contre Yannick Sinner là, en demi-finale.
24: Écoute, Tony, c'est un peu la finale avant la finale. Là. Disons les choses comme elles le sont.
1: Ouais.
24: Ça va être un duel de titans. Là. On pensait que Félix Auger-Aliassime, ça allait être un long duel. J'ai pas mal l'impression qu'on sera dans les mêmes eaux là, pour Sinner-Djokovic. D'autant plus qu'on a vu que Djokovic pouvait tenir le coup. La question que je me pose, c'est à quel point est-ce que son duel contre Félix l'a épuisé, surtout que Sinner, lui, a joué un 3-7 en demi-finale. Donc, c'est peut-être là la différence, d'autant plus, bon, tu l'as dit, que Djoko a 39 ans. Mais écoute, les deux se sont affrontés 11 fois dans leur carrière. Sinner a gagné 6 fois, donc c'est assez partagé. La dernière fois qu'ils se sont affrontés, c'est en Australie en janvier, en demi-finale, et Djoko l'avait gagné. Mais l'an dernier, à Wimbledon, Sinner avait battu Djoko en demi-finale. Puis selon moi, je trouve ça toujours intéressant, là, Wimbledon a comme un outil d'intelligence artificielle propulsé par IBM. 59% des chances de gagner sont à Sinner. Donc avantage Sinner de ce côté-là. Puis parenthèse, on parlait de Djoko puis de son héritage. Yannick Sinner là, doit être l'un des athlètes les plus dominants de la planète dans son sport cette année. Fiche de 42 victoires et 3 défaites depuis le mois de janvier.
1: Ouais, et t'es seul avec toi-même au tennis, là.
24: C'est, tout à fait.
1: Ça veut dire que t'as pas trébuché très, très souvent si t'as juste perdu 3 fois, là.
24: Ouais, c'est la constance dans un sport où elle fait foi de tout.
1: Et comment il se sent physiquement? Parce que, dernière fois qu'on l'a vu, là, il y avait quand même, là, ça ressemblait un petit peu à Curt Schilling dans le temps avec le Red Sox, là, la fois qu'il avait lancé, là, en série mondiale. Et lui, dans le cas de Sinner, c'est vraiment, là, son soulier au complet, là, qui était taché de sang. Et donc, physiquement, comment il se sent aujourd'hui?
24: J'ai envie de dire qu'il est bien parce qu'on a vu en quart de finale, en demi-finale, il s'en est tiré. Puis bon, on parle de Djokovic là, qui prend un soin jaloux de sa santé comme la majorité des joueurs de tennis, mais Djokovic, c'est peut-être une coche au-dessus. Mais Sinner, lui aussi, c'est ça. C'est un gars qui prend un soin jaloux de son corps. Puis c'est surtout un gars dans sa manière de jouer qui sait comment s'économiser. Mm. Puis c'est un peu la grande qualité de Sinner. Bouge pas pour rien, fait pas le coup de trop, sait comment se placer, sait comment calculer ses déplacements. Donc pour ça, dans un grand chelem où on peut faire des cinq manches, c'est ce qui l'a tenu jusqu'au bout, puis tu l'as dit, il est amoché, mais c'est sa chance à lui aussi de marquer l'histoire. Bon, on se rappelle, Alcaraz, il n'est pas là ce tournoi-ci. Les deux rivaux, à chaque tournoi, ben finissent par s'affronter puis à s'éliminer entre eux. Mais là, il est pas là, comme il n'était pas là à Roland-Garros également. Donc pour lui, Sinner, c'est sa chance. Puis imagine battre Djokovic deux années de suite en demi-finale. Pour le CV, c'est pas pire.
1: Dans le cas de Djokovic, il choisit davantage ses sorties que par le passé. Il se concentre davantage sur les tournois majeurs. Mais si ça lui permet de se préserver un petit peu plus, penses-tu qu'il va étirer sa carrière un petit peu plus longtemps?
24: Moi, je pense que oui. Je pense honnêtement, Tony, qu'il lui reste encore un grand chelem dans le réservoir. Puis tu l'as dit, il a même pas joué 20 matchs cette année. Puis on est dépassé la mi-calendrier. Un peu comme Rory McIlroy au golf. Ouais. Il y a comme une espèce de statut, puis un CV qui lui permet de choisir par parcimonie où il veut jouer. Joue les gros tournois, les grands chelems, les Masters 1000, peut-être un tournoi local ici et là qui lui tient à cœur. Mais sinon, oui, c'est pas mal la clé du succès, parce qu'on a beau dire qu'à 39 ans, ce qu'il fait, c'est surhumain. Mais le corps a ses limites, surtout pour un athlète dans le tennis. Là, je veux dire, c'est un sport qui est hyper exigeant. Ça fait que oui, je suis convaincu que le fait de s'être économisé depuis le début de la saison fait en sorte qu'aujourd'hui, il va se battre pour une place en finale contre Zverev ou Fury.
1: Ouais, tout un match. Ce sera le deuxième du jour, parce que le premier va débuter sur le coup de 8h30 ce matin à notre heure. Quelle histoire que celle du qualifié anglais Arthur Fury qui est rendu en demi-finale et qui va affronter Alexander Zverev aujourd'hui.
24: Ouais, tu sais, lui, c'est un gars de la place, un Anglais qui a grandi à 45 minutes en banlieue de Londres et il devient le premier joueur depuis 2001 à atteindre la demi-finale de Wimbledon après avoir reçu une invitation. Il est 114e mondial au moment où on se parle. Il va être dans le top 30 lundi prochain. C'est une histoire fabuleuse, tu sais, pour remettre en contexte. Ouais. C'est comme si le tournoi de Montréal était un grand chelem, qu'on donnait un laissé-passer à Alexis Galarno puis qu'il se rendait en demi-finale. Écoute, puis il a battu Koboli, là, qui vient de faire la finale à Roland-Garros, c'est pas rien. Et là, par contre, va s'affronter Alex Zverev, qui vient, lui, de gagner à Roland-Garros. Puis on sent que Zverev, au tournant de la trentaine, il est en train de jouer le meilleur tennis de sa vie. Il a enfin débloqué la case du Grand Chelem. Il a un titre. Là, pour en avoir un autre, faire une deuxième finale de suite, ce sera pas évident contre Zverev. Mais tu sais comme moi, Tony, qu'il y a rien de plus dangereux qu'un athlète qui n'a rien à perdre. Et Fury, lui, il est sur une lancée, il est sur une séquence. Et je suis convaincu que la foule sera derrière lui.
1: Ah ben oui.
24: Et au tennis, à Wimbledon, ça peut faire toute la différence.
1: Ouais, quelle histoire quand même d'émerger comme ça. C'est pas sans rappeler, je sais que au point de vue rang mondial, Vicky Mboko est un petit peu plus élevé que ben, Ferry actuellement, mais ça ressemble quand même à ça lorsqu'on avait vécu à Montréal l'an passé. Là.
24: Ben, tout à fait. Personne la voyait venir, puis elle a battu plein de championnes grand chelem. Ouais. Non, écoute, l'allusion, elle est parfaite, là, complètement.
1: Malheureusement, tu sais, sa blessure, c'est dommage, parce qu'elle n'ira pas à Toronto. Ça semble d'assez bonne gravité, là, quand même, la blessure à la cheville qu'elle a subie.
24: Ouais, puis on a vu aussi qu'elle avait un attel au genou, donc c'est la cheville et le genou, ouais. Finalement, c'est comme monter lorsqu'elle est tombée. Écoute, elle venait de jouer en double avec Serena Williams. Tout semblait aller pour le mieux. Bon début de saison pour Mboko, puis elle aurait joué chez elle à Toronto. Tu sais, oui, Montréal, c'est un peu sa maison parce qu'elle s'est entraînée ici. Elle parle français, mais chez elle, c'est vraiment Toronto, puis la région de Toronto. Donc oui, c'est dommage qu'Mboko soit pas de la partie, surtout pour défendre son titre. Mais de manière égoïste, je pense au tournoi qu'on aurait ici à Montréal. Puis je vois Félix Auger-Aliassime, de la manière dont il se comporte depuis plusieurs semaines. Ce sera sur dur. L'historique là, de Félix Auger-Aliassime à Montréal, puis au tournoi de l'Omnium Banque Nationale, c'est pas Jojo là, nécessairement, sauf que là, on sent qu'il arrive dans de bonnes dispositions, puis il arrive probablement mieux préparé que jamais.
1: Ouais.
24: Alcaraz sera pas là. Djokovic, on sait pas comment il va réagir s'il se rend une finale à Wimbledon. Va-t-il faire l'impasse sur Montréal pour se préserver pour le US Open? Si c'est le cas, t'as ni Alcaraz, ni Djokovic. Et là, Félix arrive dans une espèce de tableau où ça devient ouvert pour lui, surtout qu'il vient de faire un quart de finale à Wimbledon et qu'il est le quatrième joueur mondial. Je suis pas prêt à parier sur sa victoire, là, mais j'ai envie de dire que c'est probablement sa meilleure chance de gagner la vie à Montréal.
1: Ouais, ça serait incroyable si ça pouvait arriver. Ça débute le 1er août prochain, du 1er au 13 août prochain, l'Omnium Banque Nationale, ici du côté de Montréal. Tu seras évidemment avec le podcast sur la ligne, la presse plus sur place tout au cours de la semaine, et même un petit peu plus. C'est presque deux semaines maintenant, ce tournoi qui a lieu chez nous. C'est ça, 12 jours avec depuis qu'on a grossi les cadres. Alors, Nick, ça a été un grand plaisir de te parler toute la semaine, mon vieux. Merci d'avoir accepté le mandat. Je te souhaite un bon été, mon cher, puis au plaisir de se croiser quelque part.
24: Grand plaisir. Bon week-end, Tony.
1: Salut.
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1: 7h22 minutes dans le club du matin. À chaque été, quand je suis à l'animation, ça me prend ma petite dose de Joël Bouchard. C'est plus fort que moi. Ça me prend Joël, une mois, au moins, s'il vous plaît, une fois par été. Puis c'est à matin que ça se passe. Salut Joël, comment ça va?
32: Salut, mon Anthony. Juste avant les vacances, c'est parfait.
1: Ah, écoute,
32: juste
1: écoute.
32: Juste avant que ça commence.
1: Mais, hein. Grosse nouvelle hier, Joël. Belle nomination. T'amènes Sylvain Favreau à tes côtés avec le Crunch de Syracuse la saison prochaine. Il quitte les Voltigeurs après quelques années. Il avait dirigé auparavant les Moussets d'Halifax. C'est un jeune coach en pleine ascension. Puis, d'après moi, tu viens de faire toute une embauche, mon cher.
32: Ouais, ben, on est bien content. Écoute, on est content parce qu'AJ McLean, qui était mon adjoint depuis mes débuts à Syracuse, a une promotion dans la Ligue nationale, donc c'est toujours le fun quand un de tes adjoints ou un de tes joueurs monte dans la Ligue nationale, donc on est vraiment content pour lui. Fait que ça ouvre la place à quelqu'un d'autre. Puis ben Sylvain, ça fait quand même longtemps que je le regarde aller un peu puis que je le côtoie dans le milieu du hockey. Puis l'année passée, il est venu au camp de développement du Lightning comme coach invité. Fait que c'est là qu'on a commencé vraiment à se connaître encore plus. On a quand même quelques amis en commun. J'ai toujours regardé un peu ces équipes, que ce soit Halifax ou même avec Drummondville cette année. J'ai vu deux matchs, un contre l'Armada et un autre à la maison. Puis on est toujours resté en contact. Là. Fait que c'était un peu le gars, je te dirais, qui était derrière ma tête depuis quelques années. Parce que j'avais quand même un bon feeling de perdre AJ à un moment donné dans pas long. Parce que je savais que c'était un gars qui commençait à être prêt dans son rôle d'adjoint et le gars d'avantage numérique. Donc, j'avais comme Sylvain, fait que ça a pris genre 2 heures, puis aussitôt que c'était confirmé pour AJ, ben j'ai appelé Yannick Lemay, qui est un homme extraordinaire avec les voitures, qui est un ami personnel, qui était avec nous dans les débuts de l'Armada, donc je l'ai appelé pour lui dire je vais parler avec ton coach. Ça doutait un peu, je pense. Fait que ça s'est fait quand même très rapidement. Là, on l'a annoncé juste dans les derniers jours, mais ça n'a pas été long de notre côté. Là,
1: ouais.
32: C'était le gars que je voulais travailler avec.
1: Mais si t'as appelé Yannick, c'est une chose. D'après moi, t'as pas été le seul à l'appeler pour les services de son coach. Dis ça de même.
32: Ben non. Non, il a fait plein d'entrevues.
1: Ben oui.
32: Il a fait des entrevues pour directeur, pas directeur, pour entraîneur-chef dans la Ligue américaine aussi, qui est pas rien, là, mais quand on s'est parlé, puis tu sais, je pense qu'au cours des dernières années, il y avait quand même des équipes qui le courtisaient pour être adjoint dans la Ligue américaine aussi. Je pense qu'il était heureux à Drummondville, comme il m'avait dit, je quitte pas Drummondville, et puis de travailler avec Yannick parce que je suis malheureux, je veux juste apprendre d'autres choses, vivre d'autres choses. Puis je pense qu'il l'aurait fait seulement dans une situation où il se sentait confortable.
1: Ouais.
32: Puis on était vraiment confortable, puis même avec J.D. Forrest et puis Max Vaillancourt, les autres entraîneurs, ça a cliqué l'an passé au camp de développement. Tu vois qu'il avait vraiment faisait partie de l'équipe, on dirait, l'an passé quand il était avec nous autres. Donc, c'était un bon fit, comme on dit, puis ben moi je suis bien content parce que il va nous aider, il va nous rendre meilleurs. Il va nous donner une nouvelle idée, il va nous pousser. Fait que c'est ce qu'on veut d'un coach.
1: Tu sais, tu diriges ta barque, Joël, puis mais de ce que je constate, c'est que tu t'entoures pas nécessairement de Yes Men. Tu veux être challengé aussi. Là. J.D. Forrest, il a dirigé dans la Ligue américaine à Wilkes-Barre. Ouais. Sylvain Favreau, c'est un coach en chef. Puis par le passé, des Gilles Bouchard, les Éric Veilleux qui ont travaillé avec toi, c'est des gars, des entraîneurs-chefs dans l'âme. Donc pour toi, ça, c'est pas quelque chose qui t'embête bien, bien?
32: Non, non. Non, au contraire, tu sais, les entraîneurs-chefs, on est bien dans notre tête des fois sur des situations, des enfants, on a besoin de se faire challenger. Puis challenger, c'est pas parce qu'on n'a pas nécessairement raison, c'est de nous faire voir d'autres choses ou de compléter ce qui nous manque peut-être à notre répertoire, puis nous aider. Puis tu sais, tu parles de ça, J.D. A été un entraîneur-chef, il était avec nous autres, il avait ses idées, mais quand même tout de suite, adhérer à ce qu'on faisait. AJ nous a amené plein d'affaires différentes. Il était à Toronto avant, puis j'ai appris beaucoup de AJ, de JD. Puis tu sais, Dan Jacob, pour les gens qui le connaissent, évidemment, il y en a beaucoup, là, qui est avec le Rocket de Laval. Ça passait pas, puis c'était pas un Yes Man.
1: Non.
32: Et quand il rentrait, puis il disait, hey, mon coach, je pense qu'on pourrait essayer ça. Puis il avait souvent, pour pas dire presque tout le temps raison, ou il avait, en tout cas, il avait pas tort. Il y a des fois, c'est l'entraîneur-chef qui décide de dire si le bon timing pour les boys ou pas. On a peut-être des bonnes discussions. Fait que c'est ça le but, hein, c'est de s'entourer de monde qui nous rend meilleur. Fait que tu sais, il y en a plein d'autres qui auraient pu l'avoir aussi. Il y a plein de bons coachs dans la Ligue du Québec. Là, c'était pas. C'était pas le seul. Là, j'aurais eu le choix entre plein de coachs, puis j'aurais été bien entouré, puis j'aurais été bien secondé. Mais c'est juste que c'est comme les head coachs. Puis c'est, directeur général, il y a juste souvent un emploi pour plein de gars. Ça a été le tour à Sylvain, ça va être le tour à quelqu'un d'autre tantôt.
1: Tu me parles de Daniel Jacob, c'est sûr que j'allais te parler de Dan aujourd'hui, parce que s'il y en a un qui le connaît parfaitement, c'est toi. Vous avez travaillé tellement longtemps ensemble, il est venu te rejoindre à San Diego, il a fait la même chose à Syracuse, il a travaillé avec toi à Laval, bois brillant par le passé, vous êtes intimement liés. Maintenant la question, s'il y en a un qui peut y répondre, c'est Joël Bouchard. Est-ce que Daniel Jacob va être entraîneur-chef bientôt dans la Ligue américaine? Parce que s'il le veut, d'après moi, Rocket n'a pas besoin de chercher bien loin.
32: Ouais, ben moi, je n'avais pas les autres équipes. Là, genre de Syracuse, mais tu me demandes s'il va le faire. Moi, je te dis que je suis prêt. Ce qui est prêt, puis je suis prêt à te dire qu'il va être un excellent head coach. Maintenant, le Rocket prendra la décision qu'il va prendre, mais tu as raison que j'ai une relation intime, personnelle et professionnelle avec Dan depuis longtemps. Les raisons pourquoi il est revenu au Québec, c'était juste des bonnes raisons. C'était pour sa famille, puis sa situation familiale. Puis ça, raison plus encore pourquoi je l'aime, parce que c'est la bonne chose à faire. Fait que, tu sais, il est là, il est dans la course. Ça sera à John Sedwich et leur groupe de prendre la décision, mais c'est un gars qui est super posé, qui est super prêt. Puis tu sais, moi, quand j'étais avec l'Armada, je ne sais pas si j'étais avec Hockey Canada pendant 5 ans.
1: Il te remplaçait.
32: Fait que, puis je partais, là. Puis j'appelais pas le matin, puis l'après-midi, puis le soir, pour savoir ce qui se passe.
1: Exact.
32: Confirmé. Des fois, là, je pouvais être 2 jours sans y parler. On se textait, genre, c'est moi qui disais. Puis j'avais aucune crainte. Ou c'est un leader, c'est un gars qui est organisé, c'est un gars qui est passionné, qui est super intelligent, là. Il est vraiment brillant. C'est un gars qui a une belle feuille de route. Il est allé à McGill. Regarde, on verra ce que le Rocket va décider, mais de mon côté, j'ai une confiance en Dan, c'est certain.
1: Ben, moi, le jour où ce que j'ai su que Daniel Jacob serait coach en chef un jour, c'est le désir, évidemment, le choix lui appartient. Mais quand il te remplaçait, moi, je décrivais ton club, puis t'étais parti, puis à un moment donné, il s'était passé un incident sur la glace, puis Daniel avait pogné les nerfs, il était grimpé sur le banc, puis je pense que c'était Serge Beausoleil, l'autre bord, quand même, ma mémoire me joue pas des tours, c'était avec Serge, je me disais, oh tabarouette, OK, là, il a touché une corde sensible, puis Dan, même s'il était l'adjoint, même si c'était le gars à remplacement, il disait, non, laisserai pas passer ça, mes joueurs m'ont protégé pareil, j'avais trouvé ça très bon de sa part cette journée-là.
32: Exact, t'as raison, non, il y a un instinct paternel protecteur très fort.
1: Hey, je veux te parler de tes joueurs, parce qu'évidemment, Syracuse, toujours la même chose. Y a un fort contingent de la LHJMQ, toujours dans ton club. Ça sera pas différent l'année prochaine. Il y a des gars bien intéressants dans ton équipe. Parle-moi d'Ethan Gauthier, de sa progression. Première année dans ton club la saison dernière dans la Ligue américaine. Des hauts et des bas, un début de saison plus difficile. Mais vers la fin de la saison, c'est le Gauthier qu'on voyait plus tôt dans le junior majeur.
32: Ben, crée-tu aux joueurs, pour vrai, ça n'a pas été vraiment des hauts et des bas. Je comprends ton expression, ça a été des bas et des hauts, puis après ça, il n'y a pas eu de bas.
1: Okay.
32: Ça a été vraiment une saison en progression. Écoute, je l'ai même parlé au camp de développement aux autres jeunes. Il est arrivé dans le professionnel avec évidemment le bagage en tant que joueur. Puis tu sais, c'est Sylvain qui était son entraîneur, un super bon entraîneur, là, tu sais, qui l'a bien coaché. C'était vraiment plus d'adapter son style de jeu dans la Ligue américaine. Parce qu'on s'entend que le style de jeu de la Ligue junior ou NCAA ou Ligue d'Europe junior, c'est pas assez bon habituellement pour être capable de faire le saut direct dans la Ligue nationale, à moins qu'on soit exceptionnel là, ou qu'on ait un style particulier. Puis même quand tu arrives dans le professionnel, à la Ligue américaine, tu le sais, c'est tough. Fait que il était incroyable. Écoute, il était ouvert d'esprit. On a décidé de. J'ai pris du temps avec sur la glace, les entraîneurs, on a travaillé avec lui durant les entraînements. Puis justement, j'ai fait une séance vidéo avec sa permission, évidemment, pour montrer le avant et le après, la progression qu'il a eue. Puis c'est crédit à Ethan qui a été ouvert d'esprit, qui a compris, qui a gardé sa confiance à travers ça. Tu sais, on a une expression qui dit « es-tu coachable? » Tu sais, puis c'est probablement la première personne qui me vient en tête parce que je lui demande de complètement peut-être transformer son style ou de s'adapter sur des situations, puis il l'a fait, puis... Allez voir ses statistiques là, avant le mois de janvier, puis allez voir ses statistiques après le mois de janvier.
1: Oui.
32: C'est quand même impressionnant. Je pense qu'il y avait 4 points ou 5 points, là, puis ça finit à la fin de l'automne. Ça a été une super belle année d'apprentissage. C'est pas fini pour lui, il y a encore de la place, évidemment, mais vraiment fier de comment il a approché cette adversité-là, comment il a approché cette situation-là. C'est un bel exemple pour tout le monde dans notre organisation, mais aussi pour tout le monde, peut-être, la Ligue junior du Québec, puis les jeunes. C'est un premier choix total dans la Ligue junior du Québec. Il a été au championnat du monde junior, a gagné la Coupe du Président, la Coupe Jules Courteau avec les Voltigeurs, a eu des belles saisons, des points, puis il est allé dans l'Américaine, puis il a trouvé ça très difficile d'adaptation. Mais regarde, il l'a fait, et puis il est devenu un meilleur joueur à cause de ça.
1: Ouais, puis t'es un gars de demandant aussi, Joël. T'sais, tu demandes des choses, puis il faut que tu les respectes, sinon ça fonctionnera pas, puis tu vas être plus profondément dans la formation. Il y a comme une marche à suivre là, pour monter les échelons dans ton club.
32: Ouais, mais il y a deux choses. C'est soit que, c'est sûr que si t'es pas un travaillant, que t'as pas une bonne attitude, que tu fais ta tête, on n'aura pas de fun. Là. Ça
1: ne
32: durera pas longtemps, si on est d'accord, là, parce que c'est un problème de développement. Mais si t'es un jeune commis, t'as même un plus vieux qui a de la difficulté que... Ça, on va travailler ensemble, puis on va y arriver. Là, ça n'a jamais été un problème. Puis, je demande à rien qu'un joueur professionnel ne devrais pas être capable de faire ou pas faire. J'en toujours avec ça. Si tu n'es pas capable de faire ça, tu nous aideras pas, tu n'aideras pas le Lightning de Tampa Bay, tu n'aideras pas le Crunch de Syracuse, puis ça va être difficile pour toi d'avoir un contrat d'année en année. Puis nous autres, notre job dans l'Union américaine, c'est de développer les gars pour qu'ils deviennent des joueurs du Lightning, puis les aider à gagner la Coupe Stanley. On va dire les vraies affaires. Là. Dans un environnement gagnant, ouais. C'est toujours ça. Mais c'est aussi de s'assurer qu'on aide nos joueurs à avoir d'autres contrats. Le monde oublie ça. T'sais, mais moi, là, quand je suis devant les gars, dans une séance vidéo, dans la chambre, dans l'air du banc, j'ai toujours de penser, c'est sa carrière. Il a besoin d'un autre contrat. Que ce soit avec nous ou avec quelqu'un d'autre.
1: Ouais.
32: Il a besoin d'être capable de monter dans sa carrière de joueur de hockey, peut-être vivre son rêve de jouer des matchs internationaux, d'avoir une carrière, mais aussi de rester à l'hockey professionnel pour les 5, 6, 7, 10, 12 ans qui vont rester. Des fois, ça finit en Europe avec des super beaux contrats. Mais c'est une responsabilité que j'ai, que, en tout cas, que moi, je trouve qu'on a. Puis de leur donner des outils ou de les pousser. On s'entend de temps en environnement pour qu'il y ait des performances respectables. Tu sais, comme je disais au gars, c'est big boy hockey, là. We're getting paid for a living. Là. Fait qu'à un moment donné, on peut bien mettre la barre basse, là, puis leur donner des chances, là, puis les laisser ouais. jouer du hockey de salon, là. Mais à la fin, on a un chèque à toutes les semaines, puis on a des ambitions, puis il y a des autres joueurs qui s'en viennent l'année prochaine, puis l'année d'après, dans le pipeline, puis dans le hockey pour prendre ta job. Fait que, tu sais, c'est sûr que si t'es pas compétitif, tu veux pas jouer au hockey dans la vie, ça va être plus tough pour toi. Habituellement, on regarde Petro Niro, Fury, Abruzzuzzi, Miller, Tenordi, Groshev, et puis il en manque un, je pense. Là, mais on leur a fait un contrat, puis ça a été tout de suite. Là. Ils viennent avec nous autres, puis la plupart ont eu des augmentations assez impressionnantes. Puis c'est quoi? C'est bien de fun.
1: Parce que le voir, c'est ça.
32: Puis il y en a d'autres qui n'ont pas eu. C'est ça qui est.
1: Ouais. Mais Joël, toujours le fun de te parler. Bon été, mon cher. Toujours bien plaisant. Profites-en. Ça va recommencer quand même assez rapidement. On va continuer de surveiller ton crunch l'année prochaine.
32: C'est bien fait. On va en profiter. Puis faut aussi profiter parce que je sais que tu es heureux. C'est là que tu devrais être derrière un micro parce que c'est ta place. Fait que profites-en. Amuse-toi. Puis on s'en donne des nouvelles. Puis c'est là la famille dans ma part.
1: Ouais, parfait. M'ennuie du hockey pareil. Caroline, quand ça me manque.
32: Ça va emmener.
1: Salut, mon coach. Bye.
32: Salut, mon coach.
1: 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Parlant de soccer, quelle victoire hier de la France qui l'emporte décisivement face au Maroc. Au retour, Olivier Brett.
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1: 9h36 minutes dans le club du matin. Bien heureux de retrouver Olivier Brett pour revenir sur la brillante victoire des Français hier à la Coupe du Monde. Salut, Oli!
3: Salut, comment ça va?
1: Très bien, les vacances. Dernier segment. T'es mon dernier, mon ami. Le dernier.
3: On va rendre ça mémorable.
1: Ah ouais, exact, exact. Mais parlant de mémorable, que dire de la performance des Français qui ont respecté toutes les attentes hier en remportant décisivement leur match contre le Maroc. Bref, ils n'ont rien fait pour s'enlever l'étiquette de plusieurs, soit celle de grands favoris de la Coupe du Monde.
3: Ouais, moi, ils

0: fait entrer des gars qui viennent de gagner la Ligue des Champions coup sur coup, là, deux Champions League de suite, mais ils commencent pas avec leur équipe nationale en quart de finale de la Coupe du Monde. C'est hallucinant la profondeur que tu as dans cette équipe-là. Et tout le monde roule à plein régime. T'as pas de passagers. T'sais, souvent dans une compétition comme ça, tu as un ou deux gars qui vont avoir une moins bonne Coupe du Monde, mais c'est pas grave. Ça se noie dans le reste parce que l'équipe est tellement performante que tu dis, on y arrive de toute façon. Là, c'est pas ça. Tout le monde est dans le tapis, tout le monde est bon, puis le coach continue de faire des bons changements, avoir la bonne approche. C'est de loin pour moi les favoris en ce moment.
1: Et malgré tout, Mbappé a été arrêté sur penalty en début de match. Pas grave. Il a marqué quand même le premier but des Français avec une frappe enroulée. Techniquement extrêmement difficile. Il était
0: Ah.
1: bien contré. Quel but encore de Mbappé hier?
0: C'est pour ceux qui n'ont pas eu l'occasion de le voir, là, tout est là. Puis, un peu comme Erling Haaland, quand tu le regardes, tu te dis, ben, c'est facile. Tu sais, t'as l'impression que tu es capable, là, en le regardant faire ça, d'aller au terrain de soccer au coin de la rue, là, puis le reproduire. Mais c'est ça le brio des très, très, très grands joueurs. Il utilise son adversaire comme écran. Il frappe, mais il s'assure de frapper juste à l'intérieur du poteau. Ça prend une précision hallucinante. Puis pour ceux qui l'ont pas vu, t'es de l'extérieur de la surface de réparation. T'es pas à 5 mètres du gardien, là. Puis le gardien, c'est Yacine Bounou, qui est un géant dans les buts du Maroc. C'est frappé comme un laser de l'intérieur du pied, ce qui fait que c'est plus difficile de mettre de la puissance. Et pourtant, c'est un missile qui part de son pied. Tu sais, peut-être qu'un jour, on appréciera à quel point Kylian Mbappé, un peu comme Ronaldo et Messi, est bon, mais pour moi, c'est clair, clair, clair. Là, en ce moment, c'est Messi qui est impressionnant parce qu'à 39 ans, il connaît la meilleure Coupe du Monde de sa carrière, mais il n'y a aucun doute qu'on va faire la fin des comptes quand Ronaldo, Messi et Mbappé vont avoir pris leur retraite. C'est Mbappé qui, de loin, va être le meilleur buteur de l'histoire de la Coupe du Monde.
1: Ouais, puis pendant ce temps-là, la Coupe du Monde est déjà excitante comme elle l'est actuellement, mais il y a une course aussi pour le titre de meilleur buteur du tournoi.
0: Ouais, puis c'est une course que je croyais à ce stade-ci avec moins de chevaux. Mais Erling Haaland a
1: Il est là.
0: réussi à éliminer. Exactement. Puis ça rend ça excitant. Parce que demain, quand t'as l'Angleterre et la Norvège qui va s'affronter, t'as Harry Kane et Haaland qui font partie de cette course-là. Après ça, t'as Mbappé qui continue son chemin. Mais là, il en a marqué, entre guillemets, juste un. Il a-tu raté son opportunité avec le penalty? Je pense qu'il en avait marqué 15 sur 16 avant celui qui a raté hier en équipe de France. Donc, c'est un deuxième seulement pour lui. C'est une course qui est super excitante et je pense que c'est une course qui va se décider en grande finale. Puis, tu as parlé là, des histoires puis du fait que ce tournoi-là est déjà excitant à la base. De se retrouver, si c'est le cas, puis je m'attends à ce que ce soit le cas, qu'on décide le soulier d'or basé sur sa performance, combien de buts il marque en grande finale, ça va être extraordinaire.
1: Est-ce qu'on est en train de cheminer tranquillement vers la même finale qu'on avait eue il y a 4 ans, selon toi?
0: C'est possible, mais les Argentins, pour moi, vont passer à travers la Suisse. Après, ça devient plus compliqué. Puis ce qui m'inquiète pour l'Argentine, c'est le fait que tu es à répéter autant d'efforts, puis que tu laisses autant d'émotions puis d'énergie sur le terrain. Tu sais, pour l'équipe de France, là, hier, c'était un danger potentiel. T'affrontais le Maroc, qui a souvent un gros volume de jeu. T'sais, c'est peut-être pas les plus baraqués. D'ailleurs, ils ont été brassés hier par l'équipe de France, mais c'est des gars qui courent sans arrêt. C'est une raison pour laquelle il y a tant de Marocains qui sont des extrêmement bons marathoniers sur la planète, là. Ben, les joueurs de soccer font pas exception à ces qualités génétiques-là. Mais la France a réussi à éclipser le Maroc, puis ils n'ont pas creusé une tranchée pour eux-mêmes après la bataille, justement, de tranchées que tu as eue face au Paraguay le match d'avant. Les Argentins, eux, viennent de passer dans le tordeur deux fois de suite. Dans le tordeur, d'abord, face au Cap-Vert, parce qu'on a eu besoin d'aller en prolongation, et lors du dernier match face à l'Égypte, parce que tu étais éliminé, là. Tu étais à 11 minutes d'être éliminé et d'être éliminé beaucoup plus tôt que prévu. Donc là, il y a plein d'affaires qui te passent par la tête. Tu laisses beaucoup d'émotions et d'énergie sur le terrain en y allant d'un push comme ça en fin de rencontre, tant pour Messi que pour l'Argentine. Donc, je te dirais que de ce côté-là du tableau, je suis pas prêt à décider, mais du côté français, oui, c'est les Français que je m'attends à voir en grande finale.
1: Et aujourd'hui, bon, on aura ce face-à-face entre l'Espagne et la Belgique. Le match est sur le coup de 15 heures. Ça a lieu à Los Angeles. Est-ce que l'Espagne, à ton avis, doit être établie favori?
0: Oui,

0: Mais c'est probablement le pays favori pour lequel je serais le plus inquiet.
1: OK.
0: Tu sais, je te parlais de pas trop laisser d'émotion dans la ronde précédente. Tu sais, il faut que tu sois capable de te renouveler, de régénérer tes énergies, puis que le coach soit capable de changer son speech, là. Et c'est là où j'ai hâte de voir ce que Rudy Garcia, le coach de la Belgique, va être capable de faire. Parce que c'était pas compliqué. On s'entend, motiver tes troupes quand Donald Trump s'est mêlé de tes affaires, puis a fait en sorte que tu as un Américain qui devait être suspendu, qui va finalement jouer le match, que ce soit dans un vestiaire de Coupe du Monde au soccer, de série de la Coupe Stanley, de série mondiale au baseball, t'as pas besoin de faire un dessin à ton équipe. Ils savent pourquoi ils ont besoin d'être motivés, parce qu'ils se sentent trahis par le système. Là, par contre, est-ce que tu es capable de changer ce discours-là, de remotiver tes troupes pour affronter l'Espagne? Je pense que oui, parce que ce que je pense qui est arrivé, c'est pas que tu as laissé de l'énergie puis des émotions dans le tour précédent, c'est que le tour précédent t'a réveillé, t'en avais pas d'émotion, t'en avais pas d'énergie puis de sentiment d'urgence du côté de la Belgique depuis le début de la compétition. Souviens-toi, il était à 5 minutes d'être éliminé face au Sénégal. Ils ont marqué 2 fois en fin de match. C'était fini, là. C'était 2-0 pour les Sénégalais. Ils marquent, ils vont en prolongation, finalement. Ils arrivent à se qualifié pour le tour suivant. Là, il y a l'affaire des États-Unis, puis Balogun et Trump et compagnie qui arrivent. C'est comme si c'était un crescendo de wake-up call pour la Belgique. Et ça, si j'étais l'Espagne, qui reste favorite, oui, mais ça m'inquiéterait.
1: Samedi, Norvège contre l'Angleterre et Argentine contre la Suisse. Y aura-t-il une surprise dans un de ces deux matchs-là, à ton avis?
0: Je suis étonné de voir combien de mes collègues pensent que la Suisse est capable de faire une job à l'Argentine. Personnellement, je le vois pas. Si c'est le cas, ce serait vraiment un très gros upset
1: Ouais.
0: et ça remettrait encore une fois en perspective le parcours du Canada, parce qu'une des deux seules défaites des Canadiens, c'était contre la Suisse. Mais personnellement, je mettrais quand même mon petit 2 sur Messi, l'Argentine et compagnie. Maintenant, dans l'autre match, est-ce que tu pourrais vraiment appeler ça une surprise si avec Erling Haaland, puis je comprends que la Norvège là, a beaucoup de très bons joueurs, mais avec Haaland, qui connaît tout le monde en face, là, c'est un gars qui est né en Angleterre, son père a joué en Angleterre, il joue en Angleterre. Est-ce que c'est un gars qui est capable de faire le travail devant pour la Norvège puis éliminer les Anglais? Oui. Est-ce que les Anglais, maintenant, aux yeux des preneurs au livre, ton favori, clairement, mais encore là, tu as vécu des émotions hallucinantes lors du dernier tour. Tu as affronté le Mexique. Il y avait beaucoup de tension autour de ce match-là. On a voulu changer l'heure du match. Il y avait des délais de pluie. Il y avait l'altitude aussi pour les Anglais. Donc là, ça va être intéressant de voir à quel point tu as été capable de te recentrer pour le match contre la Norvège, où je pense que les Anglais sont légèrement favoris, mais moi, je tombe pas en bas de ma chaise si la Norvège passe en demi-finale. Puis ça, ce serait incroyable. Pas de
1: Mais
0: Coupe du Monde pour la Norvège depuis 1998. Puis là, il passerait directement au carré d'or. Écoute, ce serait une performance hallucinante.
1: très gros week-end de soccer, on vous le rappelle, 15h aujourd'hui pour l'Espagne contre la Belgique et ça reprend demain avec deux énormes matchs aux États-Unis. Merci Olivier encore une fois d'avoir participé à l'émission pendant le dernier mois. Ça a été très agréable de te parler à tous les jours de la Coupe du Monde. Merci pour cette passion pour le ballon rond, c'est un réel privilège.
0: Ça fait plaisir, puis bonne piscine,
1: Ouais,
0: ça va faire du bien.
1: c'est clair. Salut, Oli.
0: Salut.
1: Voilà, Olivier Brett qui était des nôtres à nouveau ce matin. Très courte pause, les matchs en viennent. Et un petit mot pour finir.
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13: La soirée hockey, on la set maintenant. Voici les matchs.
1: Les matchs! Oui, monsieur. Hugo, qu'est-ce qu'on a au menu aujourd'hui?
14: Ben, Espagne-Belgique à 15h, Montoni, ça commence le deuxième match des quarts de finale de la Coupe du Monde. Demain, il va en avoir deux.
1: Ouais.
14: Norvège contre Angleterre, qui va commencer le bal à 17h et à 21h, Argentine-Suisse à surveiller. Sinon, Ligue canadienne de football, les Alouettes contre les Stampeders, demain après-midi, ça va être un match haut en couleur. Et là, on regarde à Wimbledon, Arthur Ferry a perdu au tie-break la première manche contre Alexander Zverev. Mais là, en ce moment, c'est 2-1 pour Zverev en deuxième manche.
1: Ouais, avec un bris en faveur de l'Allemand.
14: Exactement.
1: Mais quand même, une belle bagarre. Ferry tient bien son bout.
14: Absolument. Et pour terminer, deuxième match de demi-finale aujourd'hui, Yannick Sinner contre Novak Djokovic, ouais. Mon cher.
1: Ça suivra le match présentement. Il fait un temps splendide à Wimbledon. Donc, tout un affrontement. Si vous êtes amateur de tennis, c'est à ne pas manquer. C'est peut-être les deux meilleurs joueurs au monde actuellement.
14: Absolument.
1: Novak Djokovic.
14: Ça va être tout un duel.
1: Contre Yannick Sinner. Merci, Hugo, pour le petit survol. Ça va me donner la chance de livrer un petit message, un petit mot, parce que c'est officiel. Je suis en vacances, puis je suis bien content. on sait juste pas quand les vacances vont finir, quand ce sera le retour au boulot. On sait pas trop. Il y a quand même un petit peu d'incertitude pour la suite. C'est la question à 1 000 $. Allez-vous être de retour à l'automne? J'aimerais bien confirmer que oui, puis ça serait vraiment le fun de pouvoir confirmer quelque chose quand on part en vacances. Malheureusement, la réalité est un petit peu différente. Vous le savez, il y a un processus de vente qui doit suivre son cours, puis nous, ben, on est un petit peu mêlés à tout ça. La grosse nouvelle, ce qu'il faut retenir là-dedans, là, c'est que le nouvel acheteur Arsenal veut faire du sport.
14: Exact.
1: Et le nouveau propriétaire, Sylvain Chamberlain, est un maniaque fini de sport. Il va en faire pour longtemps du sport, ça, c'est pas d'inquiétude. Maintenant, faut respecter le fait qu'un nouveau propriétaire va sûrement vouloir amener sa marque de commerce à sa première programmation. Donc, c'est pour ça que nous autres, on peut pas arriver puis confirmer quoi que ce soit. C'est pas confirmé parce qu'Arsenal n'a pas encore mainmise sur la station. C'est tout simplement ça qu'il faut comprendre. C'est juste dommage. C'est une réalité dont on doit composer. On part en vacances sans savoir vraiment ce qui nous attend. C'est ça la réalité. On peut pas vraiment vous en dire plus que ça. Mais moi, je peux vous dire que j'ai adoré mon année de radio. Ça a été une année superbe dans le Club du Matin avec Dezo, avec Gilbert, avec Oli. Hugo était toujours de l'autre bord de la vitre. Là, il est en arrière du micro. Quelle année! Une année qui m'a fait du bien parce que je vivais un deuil de ne plus faire du hockey à temps plein. Mais on a fait de la maudite bonne radio, puis on vous savait présent tous les jours. Merci tout le monde, bon été et au plaisir de vous retrouver bientôt. Bye bye.
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1: Oh, le club! Le club! Oui, monsieur, le club, le dernier club. C'est vrai, parce que je vous disais depuis deux jours qu'il restait plus rien que moi. Mais là, là, c'est vrai. Il va plus rester grand bon parce que là, tout le monde va être en vacances, sauf Oli qui va être de retour lundi pour poursuivre le travail avec Hugo qui est derrière la console ce matin pour ce vendredi 10 juillet, ma dernière avant les vacances. Gilbert est parti, Deso est parti. Et là, c'est à mon tour après l'émission aujourd'hui. Bien excité. Ben, vu que c'est des vacances, je m'en vais annoncer des courses à soir. Fait que, ça fait pas un grand changement, là, mais c'est pas grave. C'est comme des vacances, aller s'amuser pour animer des courses. Là. Pour moi, là, ça a toujours fait partie de mon quotidien pendant l'été, mais ça va faire du bien faire autre chose lundi. Bien des activités, bien des choses prévues au calendrier. Ça va être bien belle.

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